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0: deux heures.
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0: sera
1: 3 heures. 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

0: 4 heures.
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0: quatrième top, il sera
1: 5 heures.
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0: 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Il est 6h.
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4: Nous sommes le mardi 12 mai 2026. Mesdames, mesdemoiselles et messieurs, bonsoir et bienvenue sur votre libre antenne Allo Bip. Vous êtes les bienvenus. Vous pouvez nous appeler au 01 52 52 67 67 ou au 01 90 77 05 05 pour intervenir en direct sur cette émission. Les principes de cette émission n'ont pas changé. Pas de calomnie, pas de mensonge, pas de diffamation et surtout, on s'exprime en toute courtoisie. Vous avez 2 minutes de temps de parole. Aux manipulations techniques, Junior Dora ce microphone, Léonard, Claudel, Sonnet et Bon, Allo Bip, c'est parti. Et nous accueillons le tout premier intervenant. Il est au 90. Bonsoir.
5: Oui, bonsoir.
4: Comment allez-vous?
5: Le grand journaliste de la radio. Info première, monsieur Sonnet et Bon.
4: Comment allez-vous?
5: Ça va très bien, je vous là-bas.
4: Ça va bien également, on vous appelle?
5: On m'appelle Bouillon Boukoro, je vous appelle depuis Aguemilarien à Gagno, dans la commune d'Adjon, à l'enfant d'Azolissé.
4: Nous écoutons.
5: Je salue votre équipe du jour aussi, et sans oublier les choses là. Et madame Rachida Ouzou, hein.
4: D'accord.
5: Voici ma première préoccupation. Congratulations à tous les gagnants de toutes les zones de la commune d'Adjon et ses environs. Félicitations également à tous les journalistes de la radio Info Première, car la radio DIP est de guide à nos autorités. Est-ce que vous m'entendez bien?
4: C'est
5: oui, que le chemin de Dieu guide les pas à tous les journalistes de la radio Info Première. Effectivement, nous grognons sans trêve. C'est pour la clairvoyance et l'efficacité de la localité de la commune d'Adjon. Pas de solution aux gagnants, ni à la population, depuis que nous croyons. Nous ne sentons rien. Les autorités se taisent et ils se sont tus. Car vraiment, c'est vraiment grave. Hermétiquement grave. Deuxième préoccupation, à Guémilarin, à Gbagodo, a de courant électrique. Les poteaux en bois sont gâtés depuis des années. Toutes les lampadaires sont grillées. Ils ne s'allument plus depuis des années. Nous vivons dans l'obscurité totale. Voilà ce qui se passe. Et les courants sont sur les toits. Il y a trop de gueules de moutons pendant la nuit à la Guémilarin à Gbagodo. Chères autorités, trouvez-nous au moins les panneaux solaires pour l'éclairage de la place publique de la Guémilarin à Gbagodo, même sur les bois de la voie et sur les choses-là, les carrefours, parce que ce qui se passe à Guémilarin est vraiment grave. Je m'arrête à ce point. Agréable soirée à vous, son espoir, et bon début de la semaine. À tout à l'heure.
4: Merci à vous, monsieur Bokoro. Bonsoir, c'est quand de...
6: Oui, bonsoir, monsieur le journaliste.
4: Comment allez-vous?
6: Je vais bien.
4: Comment vous appelle-t-on?
6: Bon, je m'appelle monsieur Sauvia Pauline, depuis Akasato.
4: Nous vous écoutons.
6: Ok, j'ai deux préoccupations. La première, j'ai l'impression que les responsables en charge des infrastructures ne passent pas à Akasato. La voie qui mène internationale de Cotonou à Boyfon, voie Paracou, précisément à Akasato, nos feux tricolores ne fonctionnent pas depuis des lustres. Alors que vu la poussée démographique de Akasato, à vous mettre la vie, on ne peut pas fonctionner comme ça, parce que nous avons l'impression que c'est un danger qui nous guette.

0: parcelles, ils ont fourni tous les dossiers pour aller au reclassement, mais c'est le statu quo. J'invite M. le maire à réagir le plus tôt possible. Merci, M. le journaliste.
1: Merci à vous. On accueille un nouvel auditeur sur le 52, le 90 plutôt. Bonsoir.
2: Bonsoir, monsieur le journaliste.
1: Comment allez-vous?
2: Ça va très bien, et chez vous?
1: Ça va bien également. On vous appelle?
2: C'est monsieur Hassan Baïzak, depuis Azolissère, dans la commune d'Adjoum.
1: Nous vous écoutons.
2: Merci beaucoup, monsieur le journaliste. J'ai trois préoccupations. La première, et sur la voie en quittant M. Tévert, Côte d'Ivoire, sur la voie en quittant M. Tévert, Côte d'Ivoire, et l'entreprise Adeoti, ces camions vraiment, vraiment, ils roulent à vive allure. Depuis la semaine passée, on ne sait pas ce qui se passe. Mais nous sommes quoi? Ils ne peuvent pas faire doucement sur les voies. Ils roulent à vive allure. Si les responsables, peuvent les voir, ou les camions là, les camions d'Adeoti là, vraiment ce serait bon, ou qu'ils va doucement, parce que nous ne voulons pas les morts, nous voulons les vivants. Ma deuxième préoccupation, les poteaux en bois plantés pour la SE, dans la commune d'Adjou. Vraiment, les poteaux en bois là sont déjà, ils ont placé ça il y a longtemps, et les poteaux sont penchés. Et s'il y a encore les fils sur ces poteaux-là, et si ces poteaux-là tombent, nous voulons les vivants et non les morts. Si la SE peut descendre dans la commune d'Adjoum et réparer tous les poteaux qui sont en panne, il y a encore les poteaux à bloc-là qui n'ont plus leur fondation en vue. Les fondations sont sorties déjà. Et il y a des câbles et des fils sur ces poteaux-là. Si la SE peut descendre dans la commune d'Adjoum et nous faire quelque chose, nous voulons réparer ces poteaux-là, ce serait bon. Ma troisième préoccupation, aucune voie n'est praticable dans la commune d'Adjou. Vraiment, nous prions le nouveau maire, M. Roukani Félicien, pour faire son premier pas, c'est les voies de la commune d'Adjou, de nous réparer les voies, surtout le marché d'Azolissère. Aucune voie n'est praticable. Hein? Dans la commune d'Adjou, il n'y a aucune voie. Tu prends ça là, c'est temps, tu prends ça là, tu ne peux pas y. Même tu prends la moto, tu ne pas. Appuie aussi ça, tu ne peux pas. Si le maire peut nous aider, le conseil communal peut nous aider à réparer cette voie, ce serait bon. Merci beaucoup et bon après-midi à vous, monsieur le journaliste.
1: Bel après-midi à vous également. Bonsoir, 52.
3: Bonsoir, monsieur Soleil Yepmo.
1: Comment allez-vous?
3: Ça va très fort, rien qu'à vous entendre.
1: Comment vous appelle-t-on?
3: Paul Soudaton, depuis le stade du feu général Mathieu Kérékou.
1: Nous vous écoutons.
3: Merci bien. Ma préoccupation du jour concerne les nombreux Béninois qui sont en prison pour des soucis. Je ne vois pas la plupart de nos citoyens demander clémence pour ceux-là. Mais je vois que la grande majorité, c'est ceux qui sont en milieu politique. Je ne sais pas si la plupart de ces citoyens les intéressent avec ces politiciens. On emprisonne les politiciens dans le monde entier, hein. Si vous posez des actes, même l'excellence Sarkozy est devant la juridiction de son pays. Hein. Comprenez ça. Si vous voulez éviter la justice, là, n'allez pas chercher des problèmes. C'est aussi très simple que ça. Moi, j'évite. Donc, vous aussi, évitez. Que ça soit en milieu politique ou quoi que ce soit, quelqu'un en exil ou il sait pourquoi il est en exil. Préoccupez plus de votre vie. Celui qui est arrivé à chercher un problème là, il n'a qu'à chercher des avocats pour régler son problème. Allez au paquet chaque jour, vous allez voir les citoyens béninois qui ont d'autres soucis. Vous qui les amènent devant les juridictions. Et ils ne trouvent pas des gens pour venir pour faire des interventions à eux. Si un politicien pose des actes là, qu'il aille répondre, c'est aussi très simple que ça. Nous sommes au même pied d'égalité, comprenez ça pour une fois de bon. Posez des actes, soyez prêts à répondre. L'autre sujet. Je voudrais féliciter le gouvernement pour la plupart de mes grogne à 90%, réglés par le gouvernement, je les salue. Mais il y a deux sujets. Sur les sachets plastiques, pendant des années, je suis en train de sensibiliser, je suis en train d'attirer l'attention du gouvernement. Ces sachets plastiques-là, il y a une loi votée, promulguée par le gouvernement. Il faut la répression maintenant. Sinon, regardez la pluie de la dernière fois. Et si les citoyens ne trouvent pas les sachets, ils vont déverser ça dans les caniveaux, et ils vont jeter ça par terre. Et si tout cela nous cause des problèmes, on ne peut pas les brûler ni les enterrer. Donc, trouver une solution à ça ou que ça n'atterrisse plus.

0: pétanque du territoire national.
1: Merci à vous.
0: Mon second problème des.
1: Merci à vous de nous avoir appelés. Vos deux minutes de temps d'antenne sont écoulées. On va prendre un autre auditeur. Il est au 90. Bonsoir.
2: NCS, bonjour.
1: Bonjour.
2: Eugène Ewagnon à Promissérité.
1: Nous vous écoutons.
2: Une grille de programme, ce n'est pas un marché dans ton pas. On n'ajoute pas une tomate à 18h après qu'un client crie fort. Il y a des contrats, des sponsors, des engagements, des auditeurs qui aiment les programmes actuels aussi. On a une bonne mémoire, surtout quand les autres l'ont courte. Je me souviens, c'était lors d'une émission spéciale, 3 ans, et en direct, la Red Chef, un monsieur en studio, après l'intervention d'un auditeur qui demandait et proposait la grogne en fond, elle a répondu, votre doléance est prise en compte, mais hélas, ne saurait être applicable pour l'instant. Encore moins les 14 prochains mois. La grille des programmes est déjà bouclée. 14 mois, pas 14 jours. 14 mois bouclés, fermés, cadenassés. Et comme l'autre, 14 mois, c'est 14 mois. Demandez, on vous repassera l'émission spéciale 3 ans. Réclamer, c'est un droit. Appeler, c'est un manque de respect. La Red Chef ayant répondu une fois, c'est suffisant, oui, suffisant. Et le chantage, pas de radio sans auditeurs, n'aura pas de place ici. Aimez ce que l'on vous sait. Ou, excellente soirée à vous. Eugène Ewagnon, fils de journaliste.
1: Excellente soirée à vous. Bonsoir, 52.
3: Oui, bonsoir, monsieur Léonard.
1: Comment allez-vous?
3: Ça va très, très bien à Cagné ici.
1: Comment vous appelle-t-on?
3: Mohamed Loukman, depuis Cagné.
1: Vous avez l'antenne.
3: Ma première préoccupation, j'ai dit bravo, bravo, président de la République, son excellence, Patrick Talon. Les rêves commencent à être réalisés à Cagné. Monsieur Léonard, si tu viens à Cagliers dans la nuit, Cagliers dépasse déjà Cotonou. Cagliers dépasse déjà Cotonou avec les lampadaires, des jolis lampadaires que nous avons à Cagliers. Je passe par ce canal-là pour remercier le chef de l'État, son excellence, Patrick Talon. Il a dit, il a réalisé ça là pour nous. Mais il reste à faire. Ce qui reste à faire, c'est une personne avec un grand respect. Le maire d'Abomey Calavi, il le sait bien avant d'arriver à ce poste-là. Le CIA actuel de Régie aussi le sait bien avant d'arriver à ce poste-là. Les conseillers municipaux à la tête, M. Zorinto Rémy, ancien chef du village et à l'encore, lui-même le sait bien avant d'arriver à ce poste-là, que Régie doit être loti. Que Régie doit être loti. Les 3 personnalités que je viens d'appeler là n'ont qu'à rester ensemble pour pouvoir penser au lotissement de Régie. Sinon, vraiment, ce que nous avons trouvé par la voie qui quitte Cocoquoi jusqu'à Ikedi là-bas maintenant là, si Régie n'est pas loti dans quelques mois, vraiment, ce n'est pas bon. Ça là est en train de diminuer la valeur de ce que le chef de l'État nous a offert. Vraiment. Ceux qui sont au bord de la voie sont vraiment en joie maintenant. Maintenant, il nous reste lotissement. Monsieur le maire d'Abomey Calavi, c'est avec un grand respect que je vous appelle. Essayez de faire quelque chose pour Cagliers. Parce que Cagliers, la population de Cagliers aujourd'hui, monsieur Léonard, dépasse déjà la population de Cotonou. Dépasse déjà la population de Cotonou. Et pour terminer, je demande à la SDE, tous les poteaux qu'ils ont enlevés là, les photos en béton qu'ils ont enlevées là, ils ont déposé devant l'église Saint-Éric à là-bas. Là.
1: D'accord.
3: Ils ont fait quoi avec ces photos-là? Nous
1: Merci.
3: Avons besoin des photos ici.
1: Merci à vous de nous avoir appelés. Vos deux minutes de temps d'antenne sont écoulées. On va prendre un autre auditeur. Il est au 90. Bonsoir.
4: Bonsoir, Bénin Info Première.
1: Comment allez-vous?
4: Radio, Léonard Codet, son avec moi et ton technicien.
1: Comment allez-vous?
4: Nous sommes là et nous vous remercions très chaleureusement pour tout ce que vous faites pour la nation.
1: Comment vous appelle-t-on?
4: Mathieu, rentrons-nous au bout du fil. Depuis les enclavures de Djevali, là nous sommes dans dans Porto Novo.
1: Nous écoutons.
4: Merci infiniment. Et avant tout propos, je remercie la rédaction de Bip Radio pour sa détermination à accompagner les dirigeants pour le développement de ce pays. Plaise au ciel, les mains de nos ancêtres vous élèvera au haut rang. Ma communication de ce soir, Léona, je voudrais attirer l'attention de l'actuel conseil communal de la commune de Saint-Mécody sur la situation des recasements. On en a besoin puisque voilà que nous avons des projets qui sont venus pour renforcer la capacité concernant l'électricité. Mais cet animateur disait que les zones dont il y aura trop de cassures, c'est-à-dire que ces zones-là ne sont pas prises en compte. Et sans dire dans ces méthodes, notamment dans Tchepaï environ, il y a des voies, il y a des endroits où on doit casser. Alors là, voilà que ceux-là ne sont pas encore recasés. Donc on dépose des dossiers depuis plus de 3 ans. Je dis bien plus de 3 ans. Et ce n'est pas bien. Donc je demanderai respectueusement au conseil communal de bien vouloir accélérer les choses et dans la transparence. Deuxième préoccupation, s'il vous plaît, sur le dossier de ces entrepreneurs qui ont travaillé pour l'État, ils ont réalisé des pistes désertes et rurales dont l'État continue de jouir de ces ouvrages-là. Mais pourquoi ne veut-il pas payer ces entrepreneurs? Oh mon Dieu! Ce n'est pas possible. Mathieu, rentrons-nous. Bonne soirée. Et nous vivons à Bible Radio.
1: Excellente soirée à vous. Bonsoir, Sekonde.
5: Bonsoir, monsieur Sonnet. Bon.
1: Comment allez-vous?
5: Ça va bien, oui, on m'appelle Agathon Florent.
1: Nous écoutons.
5: Ma première préoccupation, j'invite le ministre, monsieur Oupatin, de visiter l'hôpital de Savi. Parce que les lundis là, les femmes souffrent parce qu'ils n'ont pas beaucoup d'infirmières là. Et maintenant, les peu qui restent là, le monde, quand les femmes enceintes sont arrivées, ils travaillent jusqu'à fatiguer. Alors que cet hôpital, il y a beaucoup de personnes qui arrivent, l'hôpital de Savi. Monsieur Oupati, venez au secours pour envoyer des infirmières là. Deuxième préoccupation, je dis et je répète, Savi n'a pas de pharmacie depuis un certain temps, ni d'eau potable. L'eau de Sodom a quitté Ouida. Il a dépassé sa vie en allant vers Toribosito. Et nous sommes comme ça. Je félicite le maire de Ouida, M. Christian Wichirou, que ce qu'il est en train de faire à Ouida, je le félicite beaucoup parce que les lampadaires gâtés sont en train de réparer, pas réparer, ils ont amené des 9 lampadaires qui se trouvent au milieu d'un bois. Je le félicite beaucoup. Ma quatrième préoccupation, là où ils versent les cas d'ordi à Ouessé, venez au secours, toutes les populations vont mourir. Parce que quand ils passent par là-bas, ça sentait des mauvaises odeurs, des odeurs nauséabondes. Et les gros mouches, venez au secours. Parce que nous sommes des êtres humains, nous ne sommes pas des animaux. C'est à cause de ça que les puits de service, tous sont gâtés. À demain, M. Sorekon.
1: À demain. Bonsoir, 90.
6: Bonsoir, mon journaliste.
1: Comment allez-vous?
6: Ça va bien, monsieur.
1: Ça va bien également, on vous appelle?
6: On m'appelle Cédric Antoine. J'appelle du Porte Nouveau, commune d'Agara, arrondissement de Marie.
1: Bon. Nous vous écoutons.
6: Mon grogne, c'est que je dis et je répète. Par rapport pour les poteaux, j'invite le maire, on va être tout jeune avec qui a venu ce coup à nous, parce qu'il y a qui. Parce que ce matin, de suis pour le courant, pour prendre un peu de compteur ailleurs maintenant, qui va encore acheter le fil pendant la nuit, les voleurs pour le fil. n'a pas nous réunir et venir secours. N'a pas venir rejoindre le secours à nous, à Jésus. Bon, le deuxième, on a une école, c'était à Gatayegui. Depuis longtemps, j'ai grogné là. Il me semble que la société n'écoute pas. Parce que le 15 septembre 2025, la direction a commencé l'école. Jusqu'à présent, les taux sont enlevés de la classe de l'ICM. Jusqu'à présent, on n'a pas reparlé. Et encore, l'école n'est pas du côté. J'invite la société à devenir des quoi. Pour terminer, on a une semaine de marché, une semaine de centre de santé, sans construit. Mais j'invite encore le gouvernement de venir à ce point. Bon, à demain.
1: À demain. Bonsoir, 52.
7: Allô, bonsoir, monsieur, c'est Marie-Paul.
1: Comment allez-vous?
7: Je vais très bien. C'est Mika Julien, j'appelle à Papa Corbeau.
1: Nous vous écoutons.
7: La destinée du Bénin est au mains d'un duo, monsieur Wadaï et madame Talata. Si madame Talata est devenue policière, ce n'est pas forcément le plaisir. Et nous savons sûrement que c'est l'œuvre de Dieu. Dieu a voulu que cela soit ainsi. Ce n'est pas du tout anodin. Nous savons que dans tous les foyers, les femmes se battent pour que les enfants mangent. Si notre maman est là, nous savons que le social va revenir de force. Et tous les Béninois vont manger maintenant à satiété. Et qu'est-ce que nous disons en disant cela? Et le NASA va revenir, ou un similaire va revenir. Parce que ça fait beaucoup de choses avant que cela ne soit enrayé. Il faut que vivement que cela revienne pour nous aider, nos populations. Deuxième préoccupation, en allant passer par la gendarmerie, l'ancienne gendarmerie de Avotrou, là, en allant à la maternité à Avotrou, et juste avant la maternité, à votre droite, il y a une voie qui mène au terrain où les enfants jouent là. Et la rotation qui est descendue, qui est un peu en bas. On appelle vivement depuis longtemps les hommes de la SBE qui sont disponibles à 24 heures sur 24, chaque 10 ans. On ne les voit pas. Est-ce que c'est vain ce qu'ils sont en train de nous dire? Ce n'est pas du tout bien. Nous ne sommes pas le MIC. Nous sommes là seulement pour les aider. Ils n'ont qu'à aller pour faire leur travail. Merci beaucoup, monsieur le journaliste.
1: Merci à vous. Bonsoir 90.
8: Bonsoir.
1: Comment allez-vous?
8: Ça va bien.
1: Comment vous appelle-t-on?
8: Je suis Étienne Aroton. Je vous appelle d'Adjou.
1: Vous avez l'antenne.
8: Merci. Monsieur le journaliste, ça fait honte pour le commissariat central d'Adjou. Ça fait honte. Ils n'ont pas même pas véhicule de patrouille, ni la moto pour déplacer. Et les forces, les hommes qui dictent leur loi dans la nuit sont tous partout dans la commune d'Adjoum. Ça fait honte. Moi, je ne sais pas si c'est la commune qui construit le commissariat, ou c'est le département, ou c'est le ministère, je ne sais pas. Je vous ai appelé, je vous ai grogné plusieurs fois sur la condition que vivent les forces, le commissariat d'Adjoum. Personne n'a réagi. Je vous ai dit de se déplacer pour voir l'état à laquelle se trouve le commissariat. Vous n'avez pas descendu. Ça fait honte. Au Bénin même, ça fait honte. Puisque si vous constatez le commissariat qui entoure Adjoum, ils sont tous dotés de véhicules neufs. Et le véhicule qui Adjoum, la commune mère de la vallée de Louémé, n'en dispose même pas du véhicule ni de moto, bicyclette. Ça fait honte. Deuxième préoccupation. Quels sont les agriculteurs commis pour leur mévente? Leurs produits ne coulent pas. Je ne sais pas quoi à faire. Mais le président nous a promis au cours de sa campagne qu'il est agriculteur. Ça fait mais à Dassalava, nous avions entendu Dosso Mouy aussi. c'est un agriculteur. Que faut-il faire pour que les produits coulent? Et aussi, le changement climatique dit sa loi dans la commune. Et non pas la commune seule, hein, au Bénin tout entier. Ce que vous avez promis dans la vallée de l'Ouvre pour la valorisation de notre vallée, pour qu'on puisse avoir, pour qu'on puisse cultiver de 3 sur 12. Au moins 3 sur 12, c'est-à-dire 3 fois dans l'année dans la vallée de l'Ouvre. Et c'est ça bien de réaliser. Les projets en cours, les projets programmes en cours, on ne voit plus leur visibilité dans la commune.
1: Merci à vous de nous avoir appelés. Vos 2 minutes de temps d'antenne sont écoulées. On va prendre un autre auditeur qui, cette fois-ci, est sur le 52. Bonsoir.
9: Oui. Bonjour, mon cher journaliste d'investigation.
1: Comment allez-vous?
9: Appelez-nous. Là, un créateur de croyance depuis notre temple.
1: Nous vous écoutons.
9: Merci beaucoup. Merci d'avoir nous passé la police de la parole. Monsieur le journaliste d'investigation, nous voulons donner le retour sur la coupure de l'eau à Pawia, à Damadjo-Djagon. Oui, c'est l'homme que nous voulons dans notre commune de Dassazoumé, la cité des Omo-Djagon. C'est l'homme qu'il faut à la place qu'il faut. Il s'agit de M. Ama Lawen Okri. Monsieur Okri, vous avez réagi promptement par rapport à la coupure de l'eau dont nous avons connu en ces derniers temps dans notre localité Pawia à Damadjo-Djagon. Une fois encore, merci à vous, monsieur le maire Okri Lawen Ama. Mais, n'oubliez pas d'avoir un attaché de presse, puisque nous représentons les petites populations malgré notre qualité de tête couronnée. Donc, restez à l'écoute, essayez de rester à l'écoute, puisque nous ne voulons plus un maire de bureau, un maire égoïste, un maire le tout-puissant. Nous ne voulons plus dans notre localité Dassazoumé. Nous voulons un maire rassembleur. Nous savons de quoi nous parlons, monsieur le maire Okri Ama. Merci d'avoir nous comprendre. Signé la directeur de Pawia, nous vous remercions et à très bientôt, monsieur journaliste BIP Radio Cotonou, Pidjose.
1: À très bientôt, monsieur Mengletor. Bonsoir. 90.
10: Bonsoir, monsieur Liran.
1: Comment ça va bien chez vous?
10: Ça va bien.
1: Comment vous appelle-t-on?
10: Moi, je m'appelle Okwenu Asobatoma, d'Abomaran, mairie de Bonou.
1: Nous vous écoutons.
10: D'accord. Mon coopération va directe à Katonokon. Arrondissement à Katonokon, c'est à Djawale. Mais, il est notre président Talon 2020-2021, il a dit que c'est tout le monde va trouver de l'eau. Mais c'est un nom qui bloque la circulation de l'eau de Katonokon. Et au lieu que de 10 000, il prend 10 000 ou 25 000, il prend ses 4 000 à 100 000 à un chacun dans les maisons. Au lieu on partageait de l'eau, et tout le monde va trouver un peu dans leur maison. Non. Jusqu'à actuellement qu'on est en train de parler, l'eau qu'ils ont amené de là, c'est pour la population, pour le public de Katonokon. Mais jusqu'à actuellement qu'on est en train de parler, il est certain là pour prendre de l'argent, tuer les gens dans les maisons et rien de tirer de l'eau pour ils vont trouver de l'eau leur maison, rien pas de tout. Mais j'ai invité le maire de Adjaoula Neka descendre, vous savez, Neka envoie tous les gens à Katonokon pour une cas d'enquête de ce côté-là. Sinon, ce n'est pas bon. Pour la chose, c'est pour public, c'est public qui a le droit pour utiliser quoi. Mais ce n'est pas une personne, dans une personne qui va utiliser de ce côté-là. C'est pour l'État. Bon, ce n'est pas bien. J'ai invité celui qui est dans ce cas-là, celui qui est dans ce cas-là, n'a qu'à enlever les mettre dedans. Sinon, ce n'est pas normal. Monsieur Liran, Bonne journée à vous.
1: Excellente journée à vous. Bonsoir, c'est quand de...
11: Monsieur Léonard, bonsoir.
1: Bonsoir, comment allez-vous?
11: Je vais très bien chez vous.
1: Bien, on vous appelle.
11: Appelez-moi Valentin Ayonou, j'appelle de Thionville, commune de Sanapodé.
1: Nous vous écoutons.
11: Merci beaucoup, mon cher journaliste. Et je voudrais que nous intéressions un peu à la situation du football dans notre pays. Quand je parle de situation, il ne s'agit pas du tout du jeu que développent nos joueurs, mais plutôt, je voudrais bien nous envoyer dans le domaine des infrastructures sportives. Mon cher Léonard, je reconnais que l'État béninois, le gouvernement béninois fait plus d'efforts en construisant 22 stades. Oui, mais ces 22 stades sont destinés à abriter le championnat professionnel de nos joueurs locaux. Mais de ces 22 stades, quel stade on peut retenir dans ce pays, dans ce Bénin aujourd'hui, qui peut accueillir les matchs internationaux? Aujourd'hui, les Béninois n'ont plus droit à suivre les matchs de leurs joueurs à l'intérieur ici, au Bénin ici. Mais ce n'est pas bien. Quelle politique avons-nous développée dans ce sens? 22 stades construits et aucun de ces 22 stades ne respecte pas du tout les normes pour pouvoir accueillir les matchs internationaux. Voilà le stade Mathieu Kérékou où nous avons appris qu'on avait injecté des milliards. Aujourd'hui, personne ne nous a dit pour quelle raison nous n'avons pas pu avoir un stade qui respecte les normes internationales. Ça ne va pas, on ne dirait pas que nous sommes au temps de la rupture, où les choses passent, où personne ne peut en parler. Moi, je voudrais même demander aux journalistes, vous journalistes, c'est des sujets que vous devez normalement saisir pour aider les gouvernants à voir clair dans ce qui ne va pas. Les Béninois ont soif, les Béninois ont envie toujours de retrouver leurs joueurs sur le stade au Bénin, dans notre pays ici. Voilà ma seule préoccupation de ce soir. Je vous remercie, c'est ça, Valentin Ayon.
1: Merci à vous. Bonsoir, 90.
12: Monsieur le journaliste, bonsoir.
1: Comment allez-vous?
12: Je me porte bien.
1: Comment vous appelle-t-on?
12: Je m'appelle Sébastien Nyohosu.
1: Vous nous appelez depuis?
12: Cotonou, Misebo, 5e arrondissement.
1: Nous vous écoutons.
12: Merci beaucoup, monsieur le journaliste. Sous la rupture, qu'est-ce qui se passe au Centre national de sécurité sociale? Les gens, je vais dire, où certaines personnes n'ont plus perçu les allocations familiales du 3e trimestre et 4e trimestre 2025. Et nous voici encore passé le premier trimestre 2026. Qu'est-ce qui se passe? On fait tout. Nous chantons la bonne gouvernance d'un régime à un autre, mais les problèmes demeurent avec nos institutions en charge de payer des allocations familiales. Les cas sont pareils, identiques, et les mêmes causes peuvent produire les mêmes effets. Ça inquiète, ça grogne au niveau du Centre national de sécurité sociale. Monsieur le ministre des Finances et de l'Économie, dites quelque chose. Monsieur le directeur du Centre national de sécurité sociale, qu'est-ce qui se passe? Sans communication, ça inquiète. C'est à cause de sécurité que les Blancs avaient imaginé et créé des institutions du genre pour qu'à un moment T, si un parent se trouve dans des difficultés, il peut trouver un peu, quelque chose pour s'occuper de ses enfants. Mais si on cotise, on est à jour. Et déjà trois fois passé qu'on n'a pas trouvé, ça inquiète. Cher dirigeant de la rupture, il y a quelque chose qui tourne mal. Venez nous dire quelque chose. Ça va nous inquiéter. Ça va apaiser nos cœurs. Sébastien Nyohosu, je suis. Bonne émission à vous.
1: Merci à vous, monsieur Nyohosu. Bonsoir, seconde.
13: Oui, monsieur Renard, bonsoir.
1: Comment allez-vous?
13: À travers chez vous.
1: Très bien également, on vous appelle.
13: Esaïe Diosou, depuis 2 ans de Cotonou, quartier de Galaï.
1: Nous vous écoutons.
13: Merci beaucoup.
1: Merci.
13: Ma première préoccupation, c'est un drame qui s'est produit à Yinawa Daho le vendredi passé. Vraiment, on ne veut pas ça. Alors que ça s'est produit. j'ai dit courage à toutes les parents de les terrains. Et c'est parce que ça ne doit pas se passer, ça cause que tous les jours que j'ai créé, on a donc de grogner, dit ça, dit ça, dit ça. Donc si on grogne là, nous disons qu'on n'a qu'à savoir que ce qu'on est en train de voir là, ce n'est pas bon, ça cause qu'on grogne. Donc il doit faire tout possible pour réaliser ça. Ce que nous avons dit, c'est que si on dénonce les choses là, c'est bien peut aller sur le terrain pour voir. Donc, ça ne doit pas se passer encore. C'est à cause que je suis en train de rappeler tous les dirigeants de ce pays bénin. Autre préoccupation, on ne sait pas ce qu'on a fait à Porto Novo. Mais les passations de service du président, c'est à Porto Novo, chaque fois qu'on fait ça avant. Mais pour cette fois-ci, ils ont changé ça pour redonner ça à Cotonou. Pourquoi? Porto Novo a fait quoi? Donc, si le président de la République, M. Taraza Guillaume, est à l'écoute, n'a qu'à faire tout possible pour que le président de service de Wadaï Romiad, nouveau président de Bénin, soit fait à Porto Novo, ça va lui faire beaucoup de plaisir. Autre préoccupation, venez dans le nouveau marché de Misebo, Pekatoa, à Papa. Vraiment, les gens ont déjà déposé vraiment les dossiers, mais ils n'ont pas encore trouvé les places. Donc, si nous disons ça, on a fait tout possible pour que tout le monde a trouvé les places. Et aussi, de diminuer un peu les taxes, diminuer un peu l'argent que les gens payent là. C'est un peu cher. On voit le bonheur que nous sommes. On voit comment on trouve l'argent. Aujourd'hui, on trouve l'argent difficile, mais ça passe facile.
1: D'accord.
13: Donc, si nous disons ça, on a fait tout possible pour nous aider.
1: Merci.
13: Dans les préoccupations que nous avons. Merci beaucoup, M. Renard. Bonne soirée.
1: Excellente soirée à vous. Bonsoir 90.
14: Oui, bonsoir, monsieur le journaliste.
1: Comment allez-vous?
14: Je vais très très bien. Garba à la santé depuis Kandi dans la Liborie.
1: Nous vous écoutons.
14: Très rapidement, monsieur le journaliste, avant tout, propos, permettez-moi d'abord de vous dire merci beaucoup. Vous, les journalistes qui annoncent monsieur de Vest, et dit merci beaucoup à la radio. Je reste au niveau du département de la Liborie. D'abord, en félicitant le gouvernement pour la métamorphosisation du département de la Liborie, surtout du chef du département de la Liborie, c'est-à-dire la commune de Kandi, monsieur le journaliste. Venez faire un reportage à Kandi, faites un tour pour faire le point des réalisations et ce que le gouvernement a pu faire de 2016 à 2026, monsieur le journaliste. Déjà à la prise du pouvoir du chef d'État Patrice Talon en 2016, on se disait, qu'est-ce que le président va nous faire? Il est venu là faire des promesses. 5 ans passés, 6 ans passés, 6 ans et demi passés, et 7e année, on a commencé à voir des choses. On dit, ah! Ça, c'est encore plus qu'un président, monsieur le journaliste. Très rapidement, j'ai quitté de là, j'ai dit, le président Patrice Talon a touché un peu pas. On a même pu arrêter les lotissements au niveau de nos communes, monsieur le journaliste. On a vu des maires qui n'étaient pas au pouvoir, qui étaient arrêtés. Des premiers adjoints aux maires, des CA, des conseillers, des délégués. On se disait, quand est-ce que le tour de Kandi? Kandi, jusqu'aujourd'hui, ça ne va pas. Et quand on faisait le recrutement des nouveaux agents, des nouveaux techniciens au niveau de nos mairies, on a dit, bon, ça va s'arrêter maintenant. Mais jusque là, on s'est dit, est-ce que c'est l'être humain qui a été une intérêt dans, au niveau de cette service-là, affaire domaniale, pour que ça continue toujours, monsieur le journaliste? Ça ne va pas attendre. Vous déposez un dossier par rapport au titre foncier, on retourne le dossier, on dit que le dossier n'est pas bon. Parce que quoi? Le recasement, le recrutement a des problèmes. Monsieur le journaliste, je pleure. Alors j'interpelle le nouveau président qui va s'installer très bientôt, M. Wadaï, que j'appelle dans la recherche de communication. Que les gens puissent venir nous faire le point à Kandi, ça ne va pas. Les gens ont fait des remboursements de paracoups pour Kandi parce que les géomètres arrêtent de trouver un paracoup. Nous avons des preuves de ce que nous disons. Pour finir très rapidement, j'interpelle toujours les 6 maires du département de la Liborie par rapport à la préfectorale qui a interdit l'utilisation du Chicha et qui jusque-là n'a pas été mise en application. À bien à vous, on se dit à demain.
1: À demain. Bonsoir, 52.
15: Et bonsoir, monsieur le journaliste.
1: Comment allez-vous?
15: Très bien. Et sur vous, sur la radio.
1: Ça va, on vous appelle?
15: Je vous bénis. Hein. Je m'appelle monsieur Hubert Fallu de Tarbes.
1: Nous vous écoutons.
15: Monsieur, mon journaliste, je demande le maire côté de Calavi de faire tout possible que la population va le soutenir pour les recasements de Tarbes, passer ER386. Ce que nous déplorons depuis 10 ans, et le géomètre expert, notre
16: comment on appelle, le reste qu'on nous a donné, on a passé à HL, on dit que non, il n'a pas déposé les rapports. Si le mec Koti a le comment on appelle, Dieta de numéro 386, il peut arriver voir comment les journalistes sont, comment on appelle, les experts sont travaillés. Et je demande le mec Koti de prendre le plan en main pour voir que comment ils sont surfacturés le plan. Ils ont fait beaucoup sur le plan parce que j'ai insulté un coup d'œil sur le plan. Non, ce n'est pas normal. Le mec aussi, il faut prendre cette affaire-là de zone 5, notre zone de c'est zone 5, de maîtriser ce lotissement. Et encore, les gens qui sont à l'extérieur, qui n'ont plus visé les terrains à 5 ans, ils ont permis à un autre qui n'est pas dans le quartier. Ce que je dis, je suis au top de ça. Et ma deuxième précaution, je demande au maire le CA chaque fois qu'on n'a pas de l'eau. Et la voie qui amène vers l'école primaire de Tomber, il a le plus qu'à tomber là. La voie, il a de l'eau dessus. Et je demande à l'SBO, c'est la mairie, le nouveau poteau électrique, les lumières ne s'allument pas. C'est d'arriver si le bruit de tonnerre qui a fait sauter le compteur dans les boîtes là-bas, on ne sait pas. Donc le quartier est en noir. Et encore, il a de vol. Je dis à commissaire de Goto, mais qu'il a dit que le voleur, que celui qui a volé, et celui qui aura volé, qui va amener le voleur au commissaire. Ça m'a étonné. C'est un brigadier qui a dit ça, et que la loi protège que les parents ne veulent pas amener le voleur au commissaire. Je ne suis pas d'accord avec le commissaire de Goto, même soit le PC. Comment celui qui a volé ses parents sur l'enfant de la maison, il va dire qu'on va aller le chercher. Je dis ça
1: à vous. Merci à vous, monsieur. De nous avoir appelé, vos deux minutes de ton antenne sont écoulées. On va prendre un autre auditeur. Il est au 90. Bonsoir.
17: Oui, bonsoir, monsieur Claudel Sonnet.
1: Comment allez-vous?
17: Je vais très bien. Vierre Wimbo depuis Fokme Centre.
1: Nous vous écoutons.
17: Et pour commencer, laissez-moi prier pour notre soeur Gandonou et de Romaine, notre joueuse qui est à Paris maintenant, pour que sa prière soit accordée à Dieu, comme son rêve, comme le club Paris Saint-Germain là. Il faut qu'il accorde sa prière. C'est bien. Et ma première préoccupation, je vais directement chez le ministre de la Santé de changer les lits qui sont dans le centre de la santé d'arrondissement de Capé. Et sinon, ces lits sont déjà vieillis. Il fallait changer ces lits et raser quelque chose dans ce centre. Deuxième préoccupation, je vais chez le maire de la ville de Ouida, M. Christian Wetchem, de penser à améliorer les voies qui sont impraticables dans l'arrondissement de Capé et la voie aussi quittant le carrefour Bivette Teta en allant village et Ouessé. Cette voie est complètement dégradée, il faut penser à ça là aussi et dire au DG qui a la charge des ordures ménagères de couvrir leurs ordures. Sinon ça sent des odeurs nauséabondes. Ça veut tuer la population qui se trouve à ce village. Et ça produit des mouches et des moustiques qu'il fallait protéger un peu. Et troisième, pour terminer, je suis chez le ministre du Commerce d'interdire à les vendeurs de ciment dans les dépôts. Hein? Le prix est exorbitant. Et la tonne, on a visé à la tonne à 78 000. Donc ce n'est pas le cas. Si vous rendrez dans les dépôts, on nous dit à 120 000 la tonne, 110 000. Non, ce n'est pas bon, c'est de la pagaille. Il faut interdire ça là. Merci, mon cher ami Claudel Sonnet-Pont. Agréable soirée à vous.
1: Agréable soirée à vous également. Bonsoir, 52.
18: Bonsoir.
1: Comment allez-vous?
18: Ça va bien, vous aussi?
1: Ça va super bien, on vous appelle?
18: On m'appelle Bruno Félicien d'Aparano à Guillaume.
1: Nous vous écoutons.
18: D'accord. Vraiment, ce que vous avez dit hier, là, le directeur départemental a fait la chose. Il a. L'un de nos grognels, il a appelé, il a dit ça, il a dit de contacter et de lui et d'envoyer les photos et mon numéro. Et dès le matin, j'ai fait ça. Et le directeur, ou bien je ne sais pas, le responsable de la FCE à Dion a appelé. Il m'a dit que c'est moi qui s'appelle Bruno Christ. J'ai dit oui. Il a dit oui, où je suis ici. Il a dit je suis à Prano. Il m'a dit tu vas revenir. Il est arrivé maintenant. Et en ce temps-là, il est arrivé. Il a vu la chose. Il m'a posé des questions. Je lui ai répondu. Il a dit d'accord que c'est son directeur départemental qui l'a appelé. Il va lui faire le compte. Donc, c'est ce qu'il lui a dit ça. Donc, je remercie les responsables de la BIP Radio et les croyeurs. Parce que ce qu'ils ont dit hier là, ils ont fait ça et c'est très bon. Donc, je ne sais pas ce qu'ils voient. Je te vois demain. D'après les contacts et les photos.
19: D'accord.
18: Donc, je vous remercie. Beaucoup remercie.
19: Merci à vous. Bonsoir, 52.
20: Bonsoir, mon cher journaliste.
19: Comment allez-vous?
20: Je rends grâce à Dieu.
19: Comment vous appelle-t-on?
20: Mon nom, c'est Moussa Alilou, à l'appareil de Sebayano, à Cotonou, dans le troisième.
19: Nous vous écoutons.
20: Mon cher journaliste, je dis souvent dans mes grognes que la sécurité commence par nous-mêmes. Ça commence par moi, par toi et par tout le monde. D'abord, il faut que chaque citoyen, il faut que tout le monde connaisse le commissariat de son arrondissement. C'est important parce qu'il y a des gens qui ne connaissent même pas le commissariat de leur arrondissement. Et ils sont dans le pays, mon cher journaliste. On doit commencer par là d'abord. Si tu es quelque part, forcément, tu dois connaître le commissariat de ton arrondissement. Je passe par là pour tirer un coup de chapeau à tous nos hommes en uniforme pour tout ce qu'ils font dans le Bénin. Je commence par le ministre Alassane Seydou, le DGPR Brice Kokou à l'Ouanou, ainsi que tous nos hommes en uniforme pour tout ce qu'ils font. Car vraiment aujourd'hui dans ce pays, par rapport à la sécurité, nous leur disons merci beaucoup pour tout ce qu'ils font matin, midi, soir, sous le soleil, sous la pluie. Et je passe par là aussi pour tirer aussi un coup de chapeau au commissaire du 5e arrondissement de Porte-Nouveau, le commissaire Fulbert, pour tout ce qu'il fait avec ces éléments dans leur zone. Et je passe par là aussi pour demander à la population du 5e arrondissement de Porte-Nouveau de collaborer avec le commissaire Fulbert et ses éléments, car la sécurité, ça commence par nous. Si vous voyez quelqu'un, quelque chose qui n'est pas du tout bonne, allez vers le commissaire ou ses éléments, signaler. En même temps, ils vont faire leur travail. Car nous sommes là à travailler avec eux, nous sommes là à collaborer avec eux, nous sommes aussi là en leur donnant des informations. Car ils ne sont pas des sorciers ni magiciens pour savoir ce qui se passe au niveau de toutes les maisons ou tous les quartiers. S'il y a quelque chose, allez vers eux, signaler. En même temps, ils vont faire leur travail. Et je passe par là aussi pour demander au patron, il n'a qu'à aussi penser à tous les commissariats qui n'ont pas de moyens roulants. Car jusqu'à présent, il y a des commissariats qui n'ont pas de moyens roulants. Et sans moyens roulants, comment ils vont travailler? S'il y a les moyens roulants, c'est très facile. Mais s'il n'y en a pas, vraiment, ça reste un peu. Ils n'ont qu'à penser à eux. Merci le journaliste. Bon après-midi à vous. À demain.
19: À demain. Bonsoir, 52.
21: Bonsoir, monsieur le journaliste.
19: Comment allez-vous?
21: Ça va bien.
19: Comment vous appelle-t-on?
21: On m'appelle Tovizoko Alain, depuis à Brancourouzet.
19: Vous avez l'antenne.
21: J'ai une seule préoccupation. Et, monsieur le journaliste, la fois dernière, on a fait l'ouverture des voies dans notre quartier. Il y a un petit machin ici qui s'appelle Bégo. Donc, avant qu'il fait face le marché là, il paraît qu'on a fait des poteaux électriques dans la zone, tout dans le quartier, même dans Goudji, Wizer, mais notre zone là, ça reste toujours comme ça jusqu'à présent. Mais nous, on a appelé le maire d'Avrancourt, quand on tirait Gabriel, et le circuit de Wizer. Le circuit de Wizer, il a fait tout. Il a fait tout. Mais finalement, il est devenu ennemi. Donc, on a tout fait. Et puis, finalement, on a dit que c'est le problème du maire. Moi, je ne sais pas. Donc, nous qui sommes dans le quartier du Wizer, là, nous sommes au milieu du Wizer. Nous n'avons pas trouvé de photo électrique jusqu'à présent. Aidez-nous. Merci beaucoup.
19: Merci à vous. Vous êtes le tout dernier appelant de ce numéro de Allo Bip. Merci à vous qui nous écoutez. Merci à vous qui nous appelez également aux manipulations techniques de cette émission. Juno Dora à ce microphone. Léonard, Claudel, Sonny Ekpon. À très bientôt.
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0: 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Il est 7h.
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2: Bonjour à toutes et à tous et merci de toujours nous préférer pour vous informer. À la une de l'actualité dans Bip Info, 7h de ce mercredi 13 mai 2026, condamné à 5 ans de prison ferme par la CRIET pour apologie et de coup d'État, l'ex-député du parti Les Démocrates, Soumaïla Sonoboké, va faire appel de la décision dès aujourd'hui, selon son avocat, vous l'entendrez dans ce journal. Et puis dans la page invitée de cette édition, on va revenir sur la participation du Bénin au sommet Afrique-France-Africa-FAWAD, notamment sur les relations entre la France et les pays africains, dont le Bénin. Voilà pour les titres. Bien d'autres informations viendront meubler cette édition. Merci de rester avec nous. Le verdict est d'une sévérité inexplicable, c'est le maximum. Ce sont les mots de Maître Aboubacar Baparapé, l'un des avocats de l'ex-député Soumaïla Sonoboké, après la condamnation de son client hier mardi. L'ancien parlementaire des démocrates a écopé de 5 ans de prison ferme et 10 millions de francs CFA d'amende, une peine prononcée par la CRIET dans le cadre de l'affaire de tentative de coup d'État du 7 décembre 2025. Il lui est reproché d'avoir posté la phrase « c'est la fête » sur les réseaux sociaux. Le prévenu a expliqué lors du procès que ce message envoyé par inadvertance a été sorti de son contexte. Il a été condamné pour apologie de crime contre la sûreté de l'État. Soumaïla Sonoboké va faire appel. Son conseil a indiqué que la procédure sera engagée dès aujourd'hui. Maître Aboubacar Baparapé espère une réduction de peine. On l'écoute.
3: Nous le regrettons. Nous espérons que un appel à cour sera clément et donc pour pouvoir déférer cette décision un peu trop due à la censure de la cour d'appel. Vous l'avez suivi tout le temps. Il est toujours resté calme et serein et a dit donc qu'il se plierait donc à la décision qui résulterait du délibéré. Bon, il a pris ça sereinement. Je l'encourage donc à la résilience et que bon, rien n'est encore perdu. Nous allons faire appel et nous verrons ce que la cour d'appel va décider. Dans ce contexte, généralement, bon, il y a certains, lorsque la décision est rendue, ils disent non, ne faites pas appel, je suis prêt à assumer. Mais non, dans ce contexte-là, l'appel est obligatoire. Et nous espérons que la cour d'appel, si elle ne va pas infirmer la décision, donc réduit la peine, donc je ne pense pas qu'elle puisse augmenter la peine et les amendes. Je crois que c'est le maximum qui leur a été donné.
2: Ce mercredi 13 mai est célébrée la Journée mondiale de l'humour, une journée dédiée au rire, à la détente et à la bonne humeur. Au-delà du divertissement, l'humour joue également un rôle important dans le bien-être mental, la cohésion sociale et la sensibilisation des populations. Au Bénin, humoristes et créateurs de contenu utilisent chaque jour le rire pour dénoncer certains faits de société, éduquer et redonner le sourire. L'artiste humoriste Eliphaz Wekmo salue l'évolution du secteur de l'humour au Bénin et appelle les autorités à davantage accompagner les acteurs du domaine. On l'écoute.
4: L'humour est en train de gagner du terrain au Bénin. Depuis un certain temps, beaucoup de jeunes humoristes qui viennent sur le marché. Il y a beaucoup de spectacles d'humour de nos jours. Et aussi, depuis l'année dernière, notre pays dispose d'un festival, d'un très grand festival, le Cotonou Comedy Festival. Donc, on peut dire que l'humour est en train de gagner du terrain, de grandir dans notre pays. Il n'y a pas de sujet à éviter, il y a juste la manière d'aborder le sujet. Une journée pour commémorer, c'est bien, mais il faut un travail permanent. C'est un peu comme si on disait à un footballeur, il y a un jour pour

0: Le poste frontalier de Ilacondji est désormais équipé du système MIDAS, un dispositif numérique de contrôle migratoire permettant d'enregistrer les entrées et sorties des voyageurs et de renforcer la surveillance aux frontières. Le projet financé à hauteur de 2,3 millions de dollars par les États-Unis entend améliorer la sécurité et le partage d'informations entre les services compétents. Les députés de la 10e législature sont en formation à grand propos depuis hier matin et ce jusqu'à demain 14 mai. C'est une initiative du Parlement qui vise à mieux outiller les représentants du peuple pour l'exercice efficace et responsable de leur mandat. Et puis en sport, les Amazones U17 du Bénin ont démarré leur préparation pour le deuxième tour des éliminatoires de la Coupe du Monde féminine U17 Maroc 2026. Ce, après avoir éliminé le Burkina Faso, les joueuses dirigées par Ida Azansou sont entrées en regroupement avant d'affronter la Sierra Leone le 22 mai prochain au stade de Kégué à Lomé. Après une première journée marquée par l'entrée en lice de plusieurs représentants béninois, le Bénin nourrit des ambitions au 24e championnat d'Afrique senior d'athlétisme qui se déroula à Accra au Ghana. Si les sprinteuses béninoises ont connu des fortunes diverses sur 100 mètres et 5000 mètres, le décathlonien Adldo Adjagboju réalise un début encourageant et se positionne déjà parmi les meilleurs au classement provisoire. Luna Claudel Sonnet est bon pour le compte rendu.
1: Les athlètes béninois sont entrés en compétition hier à l'ouverture des 24e championnats d'Afrique senior d'athlétisme qui se déroulent à Accra au Ghana. Sur les 15 athlètes engagés par le Bénin, seuls 5 ont effectué leur début lors de cette première journée de compétition. Sur le 100 mètres dames, la sprinteuse Elziane Agenda a terminé à la 5e place de sa série avec un chrono de 12 secondes 56. De son côté, Béatrice Yenoukoumé a bouclé sa course en 12 secondes 60. Engagée sur le 5000 mètres, Colette Ayadé a terminé à la dernière place de l'épreuve. Chez les hommes, le décathlonien béninois Aldo Adjagboju a bien lancé son concours de 10 épreuves. Sur le 100 mètres, première étape du décathlon, il a réalisé un temps de 11 secondes 23, récoltant ainsi 811 points. Il a ensuite enchaîné avec le saut en longueur. Face à des adversaires algériens et sud-africains expérimentés, Aldo Adjagboju a réussi un bond de 6 mètres 89, lui permettant d'ajouter 188 points à son compteur. Au terme de ces deux premières épreuves, le Béninois occupe provisoirement la 5e place du classement général avec un total de 1589 points. Chez les Amazones, la sélection béninoise est composée d'Elziane Agenda, Béatrice Midomide, Godness Ayi, Odette Sawekwa, Noélie Yarigo, Colette Ayadé, Brigitte Tchédé et Odile Aronwanou. Du côté des Guépards, le Bénin est représenté par William Agessi, Jérôme Kounou, Sylvain Azoui, Yacoub Choumon, Roméo Ntia, Johan Aronsou et Aldo Adjagboju.
0: Ce sera tout pour cette édition de Bip Info 7h, mise en onde par Herman Rompatine, présentation Romario Rompé. Merci à toutes et à tous de nous avoir suivis. L'info continue sur Bip Radio.
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0: Sommet Afrique-France, dénommé Africa Forward, tenu les 11 et 12 mai à Nairobi au Kenya. Cette rencontre a réuni des chefs d'État, des membres de gouvernement, le président français Emmanuel Macron ainsi que plusieurs autres invités. Les relations entre les pays africains et la France ont été au cœur des échanges lors de ce sommet qui a connu la participation de Godline Agbedinokun, participante béninoise, juriste et acteur de la société civile.
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3: Je suis Godline Agbedinokun, je suis juriste et activiste de la société civile. Je fais partie de la délégation du Bénin à Nairobi au Kenya pour ce qui est du sommet Afrique-France.
0: Quelle est l'architecture de ce sommet organisé à Nairobi?
3: On a connu une première journée avec une session dénommée « Futur ».

0: Future Makers avec les présidents Emmanuel Macron et William Ruto du Kenya. À cette occasion, ça a été le moment de discuter, d'échanger avec la jeunesse africaine. Ensuite, il y a eu plusieurs sessions sur les questions de restitution des trésors royaux vers l'Afrique. Il y a eu ensuite des sessions sur l'énergie, le sport et bien d'autres. Et il y a eu en parallèle le forum des affaires. Et donc, à ce moment, les entrepreneurs, les entreprises africaines se sont mises en valeur, si on peut le dire ainsi. Et pour revenir à la session Future Makers, qui était une session phare de ce sommet, les jeunes Africains ont exposé leurs attentes au président africain, représenté par le président William Ruto, et leurs attentes également au président de la France, Emmanuel Macron, notamment dans le champ de l'entrepreneuriat. Parlant de décision, juste après la rencontre avec les jeunes, les chefs d'État se sont rencontrés le 12 mai à Nairobi pour échanger. Ce qu'il faut noter, on part vers un changement de narratif, on part vers une reconstruction de l'histoire de l'Afrique parce que, comme l'a dit le président Emmanuel Macron, ce sont les gagnants, les vainqueurs qui écrivent l'histoire. Maintenant plus que jamais, l'Afrique doit se réapproprier son histoire, l'assumer, changer le narratif qui aujourd'hui pèse sur ses épaules. On en est venu à un accord tout simple, c'est que l'Afrique aujourd'hui n'a plus besoin d'aide, mais a besoin d'investisseurs, a besoin d'investissements pour se développer. Donc on part sur une base de partenariat d'égal à égal.
1: En ce qui concerne le Bénin, quels sont les sujets abordés?
0: Pour ce qui est du Bénin, du National Branding, que le Bénin affiche, qui est remarqué par tous. Et le président Macron est revenu là-dessus, parlant de la déconstruction des stéréotypes autour de la culture vaudou. Aujourd'hui, le Bénin qui est regardé d'un autre œil, d'un autre regard vu de l'extérieur. Beaucoup d'appréciation pour le Bénin. Ça a été beaucoup, vraiment beaucoup de compliments pour tout ce que le Bénin est en train d'accomplir.
1: Le président français parle de partenariat gagnant-gagnant au cours de ce sommet. Quelle lecture peut-on faire de ses propos?
0: On espère que ces propos qui sont tenus, ces engagements, si on peut le dire ainsi, qui sont en train maintenant d'être pris, ne resteront pas dans le cadre simplement d'un changement de narratif, mais qu'on va réellement vers la création d'un espace où l'Afrique a toute sa place et vient à la table de discussion, de négociation, dans une posture d'égal à égal avec, j'ai envie de dire, l'Europe et en particulier avec le partenaire qu'est la France. Les discussions donnent quand même le ton de futur où on entre dans une interdépendance choisie et j'espère que cela va réellement se concrétiser pour le plus grand bonheur des peuples africains.
1: Godline Agbidinoukoun, vous êtes à ce sommet en tant que participante. Quelle expérience gardez-vous de cette rencontre et quelles sont vos appréciations?
0: Très belle expérience. Il faut dire que je suis venue un peu plus tôt parce que je devais prendre part aux activités pré-sommet, notamment le pavillon de la création et de l'innovation sociale, parce qu'il faut rappeler que le sommet qui précède celui-ci, le sommet Afrique-France qui précède celui-ci, c'est le sommet de Montpellier de 2021 qui, à l'occasion, a eu des livrables sur lesquels j'ai travaillé par la suite depuis 2024, notamment le forum Notre Futur que j'ai co-construit au sein du comité éditorial avec l'ambassade de France au Bénin et l'Institut français de Paris. Et donc, ce sont ces travaux abattus pour le compte des livrables issus du sommet Afrique-France de 2021 qui m'ont valu aujourd'hui cette sélection pour participer non seulement au sommet, mais aussi aux activités pré-sommet. Et donc, à l'occasion des activités pré-sommet, j'ai présenté un peu l'impact local qu'a eu ce forum, ce qu'on a appelé le forum Notre Futur, parce qu'il s'est déroulé dans plusieurs États africains avant de connaître son épilogue au Brésil. Les jeunes africains aujourd'hui ont compris qu'ils ont une totale et entière responsabilité à prendre dans la construction du destin commun qui est le nôtre.
1: Merci beaucoup, Godline Agbidinoukoun.
0: Merci.
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3: Bonjour, si vous nous rejoignez, retenez que dans le 7h de ce mercredi, nous sommes revenus sur la condamnation à 5 ans de prison ferme par la CRIET pour apologie de coup d'État de l'ex-député du parti Les Démocrates, Soumaïla Sonobouké. Il entend faire appel aujourd'hui de la décision selon son avocat.
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chanson est le morceau de cette chronique que les paroles des chansons soient. Je suis avec professeur Bekpakéou Dorothée qui va nous décortiquer

Soy un employé douanier. En traduction littérale, on peut dire je mange le travail que j'ai appris. Est-ce qu'on mange le travail? C'est tout simplement pour signifier qu'il jouit du métier qu'il a appris. Je jouis des revenus du métier que j'ai appris. Voilà. Je crois que c'est déjà un appel à tous les auditeurs, à tout citoyen, à tout individu, que c'est le travail qui nourrit l'homme. L'homme doit se nourrir des fruits de sa sueur. Donc c'est à la sueur de votre front que vous pouvez gagner votre paix. Mais nous non sommes continués. Je n'envie pas la situation des autres. Je ne convoite pas les autres. Ce que les autres ont, leur bien, ne m'intéresse pas. Je ne m'intéresse pas à leur bien. Mais je me défends pour affirmer mon existence, pour affirmer ma dignité, pour affirmer ma personne humaine. Mais nous non sommes continués. Je ne dois pas convoiter la situation des autres. Je dois aussi travailler et jouir du fruit de mes travaux, de mon travail.

et Sintawe Ino. En traduction littérale, on peut dire que c'est le bâton que tu détiens que tu peux utiliser pour tuer le serpent. Je lis à travers cette expression le contentement. Il faut se contenter de ce que l'on a. C'est vrai. L'homme dans la vie doit développer des ambitions. Sinon, s'il ne développe pas d'ambition, il ne peut pas évoluer. Il n'ira pas s'asseoir pour dire « il Si tu vas t'asseoir pour cultiver la suffisance, c'est-à-dire je veux faire une différence entre l'esprit de suffisance et l'esprit de contentement. Le contentement vous évite l'ambition démesurée et vous lance au quotidien le défi de vous débattre, puisque la vie est un combat. Il faut combattre quotidiennement contre la vie pour réussir. Nous sommes d'accord? Maintenant, la culture de la suffisance frise l'orgueil en l'homme et il faut éviter la culture de la suffisance aussi, parce que l'esprit de suffisance vous met au-dessus de tout le monde et là, cela vous met hors du social. Vous ne respectez pas les normes de la société. Vous brimez tout le monde sur votre passage.

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C'est la façon dont vous vous débattez, dont tu te défends dans la vie qui donne de toi un témoignage. Et si tu dois même demander des aides en don ou en prêt, lorsque tu ne fais rien, le donateur n'est pas motivé. Lorsque vous avez des difficultés, par exemple, vous vous rapprochez de quelqu'un pour demander un prêt ou bien un don, votre témoignage dit « Oh, le garçon là, il se débat bien. Cette fille là ne se repose pas, hein, il se défend. » Ça veut dire que si je lui prête le montant d'argent dont il a besoin, il pourra me restituer cela. Il pourra me le payer et cette confiance motive le donateur ou le prêteur à vous accompagner dans vos difficultés. Mais lorsque vous dormez, vous ne faites rien, vous ne faites que vous promener, vous pavanez dans le village ou dans le quartier de ville, là c'est un mauvais témoignage. Vous n'aurez pas de secours en temps opportun.

Je vais commencer par féliciter ce doyen de la musique béninoise, ce papa, ce père, et inviter la jeunesse de la musique à tirer des leçons de leur production, parce que c'est de la musique très douce, de la musique qui caresse, de la musique qui fortifie. La simple leçon que moi je vois qu'on peut tirer, c'est qu'il faut travailler. Le travail fait l'homme. Le travail fait l'homme, c'est tout. Je n'ai pas autre commentaire à faire. Qui ne fait rien n'a rien. Ouais, donc il faut travailler. Le travail assure l'indépendance, comme on dira.

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1: Bonjour, si vous nous rejoignez, retenez que dans le 7h de ce mercredi, nous sommes revenus sur la condamnation à 5 ans de prison ferme par la CRIET pour apologie de coup d'État de l'ex-député du parti Les Démocrates, Soumaïla Sonobouké. Il entend faire appel aujourd'hui de la décision selon son avocat.
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1: On démarre cette une par le quotidien du service public La Nation qui salue notamment les performances du sport féminin béninois, du beach handball au football. Les athlètes béninoises enchaînent les résultats et renforcent la visibilité du pays sur les scènes africaines et internationales. Autre sujet largement relayé par les journaux ce matin, les enjeux économiques et les investissements en Afrique. La Nation revient sur la nécessité d'accélérer la croissance grâce à des investissements massifs, pendant que la nouvelle tribune annonce que la CPI BNSA et la CDC ont présenté les opportunités économiques du Bénin à des investisseurs kenyans lors du Forum Africa Forward 2026. Dans le même temps, le sommet Africa Forward annonce des engagements financiers estimés à 23 milliards d'euros pour le continent africain. Dans le secteur éducatif, Fraternité et Le Matinal reviennent tous deux sur le partenariat Wesisa Educ. 16 véhicules pick-up ont été remis au gouvernement béninois afin de renforcer l'inspection pédagogique et contribuer à l'amélioration de la qualité de l'enseignement. Fraternité alerte sur la recrudescence des violences conjugales, domestiques et intrafamiliales au Bénin. Le psychologue clinicien André Alejounou estime que la lutte contre ce phénomène doit passer avant tout par l'éducation des enfants. De son côté, la nouvelle tribune s'intéresse au débat relancé autour de la dépigmentation volontaire après l'interdiction de certains produits cosmétiques au Bénin. Le journal évoque les conséquences sanitaires, sociales et culturelles du phénomène. Dans l'actualité sécuritaire, Le Matinal revient largement sur l'opération de déguerpissement des orpailleurs clandestins à Kousigou, montagne dans l'Atakoura. Après plusieurs pertes en vies humaines enregistrées sur le site, les forces de sécurité ont été déployées pour mettre fin à l'exploitation illégale de l'or. Plusieurs interpellations auraient été effectuées. Retenez également le départ des 342 premiers pèlerins béninois pour le Hajj 2026 en Arabie Saoudite annoncé par Le Matinal. Pendant ce temps, Fraternité annonce la participation prochaine du ministre de l'Économie et des Finances, Romuald Wadaï, au Forum Afrique Inde prévu le 31 mai prochain. Et puis, sur le plan judiciaire, pour finir, Le Matinal revient sur la condamnation de Soumaïla Sonobouké à 5 ans de prison ferme dans l'affaire de coup d'État déjoué au Bénin. C'est la fin de cette une des journaux. Merci de votre attention et excellente journée à toutes et à tous.
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1: Dans l'actualité africaine, retenez que le cinéaste camerounais Bassek Bakobio est décédé à Yaoundé à l'âge de 69 ans des suites de maladie. Réalisateur de films emblématiques comme Sango Malo et fondateur du festival Écran Noir, il était une figure majeure du cinéma africain. La République démocratique du Congo et l'Ouganda ont signé 6 nouveaux mémorandums d'entente pour renforcer leur coopération sécuritaire et commerciale, avec notamment une simplification des procédures douanières et une accélération de l'exemption de visa entre les deux pays. À 81 ans, Yoweri Museveni a été officiellement investi pour un 7e mandat à la tête de l'Ouganda, prolongeant un règne entamé il y a près de 40 ans. Et puis le sommet Africa Forward Summit 2026 se poursuit à Nairobi avec une journée davantage axée sur les questions politiques, la réforme des institutions internationales et les investissements en Afrique. Ce sera tout pour ce condensé de l'actualité africaine. Merci à toutes et à tous de nous avoir suivis.
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2: Le directeur général du Centre national de sécurité routière informe le public qu'au titre des actions de réduction durable des décès et traumatismes sévères, dû aux accidents de la circulation impliquant les usagers des deux et trois roues motorisées, un projet pilote de facilitation de l'accès des populations aux casques homologués est en cours de formulation avec le Fonds national de la microfinance. En prélude à l'opérationnalisation du mécanisme innovant de microfinancement qui en découlera, le CNSR initie la constitution d'un répertoire officiel des distributeurs de casques homologués au Bénin afin de faciliter la mise en relation entre les bénéficiaires du projet de microfinancement et les structures de vente proposant des casques conformes aux normes de sécurité. Les opérateurs intéressés par cette initiative sont priés de fournir au CNSR les informations suivantes. A. Informations sur l'entreprise, raison sociale complète, adresse du siège social, numéro de téléphone fixe et mobile, adresse e-mail, numéro de registre de commerce et IFU, couverture géographique, département desservi. B. Informations techniques sur les casques. Type de protection. Intégrale, jet ouvert, modulable, cross. Norme d'homologation précisée pour chaque modèle. ECE 22,05 ou ECE 22,05 Europe. DOT États-Unis, JIS Japon. Autre norme internationale reconnue à préciser. Taille disponible pour chaque modèle. XS, S, M, L, XL, XXL ou dimension en CM. Durée et conditions de la garantie fabricant. C. Information commerciale et logistique. Prix unitaire par type de casque homologué en CFA. Stock actuellement disponible par modèle et taille ou capacité d'approvisionnement. Catalogue, produits ou photos des différents modèles. Format PDF ou JPEG. Les dossiers d'information peuvent être déposés à la Direction Générale du CNSR Cisaec Bay, PK13 route de Porto Novo, de lundi au vendredi, de 8h à 15h, ou envoyés par courrier électronique aux adresses suivantes cnsr.info@gouv.bj. Les opérateurs sont encouragés à transmettre leurs informations dans les meilleurs délais afin de faciliter la constitution du dit répertoire. Critères d'éligibilité. Seuls seront inscrits au répertoire officiel du projet les structures proposant des casques répondant aux normes d'homologation internationalement reconnues. Les casques devront obligatoirement porter l'étiquette ou le marquage de certification. Le CNSR remercie d'avance tous les opérateurs économiques pour leur collaboration et leur engagement dans cette initiative en faveur de la sécurité routière. A signé ce communiqué, le directeur général, Ariel Sacramento.

0: 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Il est 8h.
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2: Bonjour à toutes et à tous et merci de toujours nous préférer pour vous informer. À la une de cette édition de Bip Info, le poste frontalier de Ilacondi est désormais équipé d'un dispositif numérique de contrôle migratoire permettant d'enregistrer les entrées et sorties des voyageurs et de renforcer la surveillance aux frontières. Détails dans un instant. Sur le plan judiciaire, l'actualité est marquée par la réaction de l'ancien député du parti Les Démocrates, Soumaïla Sonobouké, condamné à 5 ans de prison ferme par la CRIETE pour apologie de coup d'État. Il a décidé, selon son avocat, de contester cette décision en appel dès aujourd'hui. Vous entendrez son conseil dans ce journal. Dans un tout autre registre diplomatique, celui-ci retour sur la participation du Bénin au sommet Afrique-France appelé Africa Forward qui s'est tenu récemment. Cette rencontre a permis d'aborder les relations entre la France et les pays africains dont le Bénin dans un contexte de redéfinition des partenariats. Voilà pour les principaux titres de cette édition. D'autres informations viendront meubler ce journal. Merci de rester avec nous. Une procédure en appel sera engagée dans les prochaines heures pour contester le verdict de la CRIETE dans le dossier de l'ex-député Sonobouké. Le verdict est d'une sévérité inexplicable, c'est le maximum, a réagi maître Aboubacar Baparapé, l'un des avocats de l'ex-député Soumaïla Sonobouké au lendemain donc du verdict. Pour rappel, l'ancien parlementaire a été condamné à 5 ans de prison ferme et à une amende de 10 millions de francs CFA par la CRIETE. La juridiction l'a reconnu coupable dans le dossier lié à la tentative de coup d'État du 7 décembre 2025. Il lui est reproché d'avoir publié sur les réseaux sociaux la phrase « C'est la fête », un message qu'il affirme avoir envoyé par erreur et sorti de son contexte. Face à cette condamnation, la défense ne compte pas rester inactive. L'avocat annonce que la procédure d'appel sera introduite dès ce mercredi avec l'espoir d'obtenir une atténuation de la peine. Écoutons maître Baparapé.
3: Nous le regrettons. Nous espérons qu'un appel à court sera clémente et donc pour pouvoir déférer cette décision un peu trop due à la censure de la Cour d'appel. Vous l'avez suivi tout le temps, il est toujours resté calme et serein et a dit donc qu'il se plierait donc à la décision qui résulterait du délibéré. Bon, il a pris ça sereinement. Je l'encourage donc à la résilience et que bon, rien n'est encore perdu. Nous allons faire appel et nous verrons ce que la Cour d'appel va décider. Dans ce contexte, généralement, bon, il y a certains, lorsque la décision est rendue, ils disent non, ne faites pas appel, je suis prêt à assumer. Mais non, dans ce contexte-là, l'appel est obligatoire. Et nous espérons que la Cour d'appel, si elle ne va pas infirmer la décision, donc réduit la peine, donc je ne pense pas qu'elle puisse augmenter la peine et les amendes. Je crois que c'est le maximum qui leur a été donné.
2: Dans le domaine de la sécurité aux frontières, le poste de Ilacondi vient d'être modernisé avec l'installation du système MIDAS. Ce dispositif numérique permet désormais d'enregistrer les entrées et sorties des voyageurs et de renforcer le contrôle migratoire. Financé à hauteur de 2,3 millions de dollars par les États-Unis, ce projet entend également améliorer la coordination et le partage d'informations entre les services compétents. Toujours dans l'actualité nationale, les députés de la 10e législature sont en formation depuis hier à Grand Popo. Cette session qui s'étend jusqu'au 14 mai s'inscrit dans une dynamique de renforcement des capacités des élus. L'objectif est de mieux outiller les parlementaires pour une gestion plus efficace et responsable de leur mandat. La cérémonie d'ouverture a été présidée par le président de l'Assemblée nationale, Joseph Fifamin Djogbenou. Ce mercredi 13 mai est marqué par la célébration de la Journée mondiale de l'humour, une occasion consacrée au rire, à la détente et à la bonne humeur. Mais au-delà du divertissement, l'humour joue un rôle important dans la société. Il contribue au bien-être mental, renforce la cohésion sociale et participe aussi à la sensibilisation sur plusieurs enjeux. Au Bénin, les humoristes et créateurs de contenu s'en servent d'ailleurs comme un véritable outil d'expression sociale. L'humoriste Eliphaz Wickmondi salue les progrès enregistrés dans ce secteur tout en appelant à un accompagnement plus fort des autorités pour soutenir les acteurs de l'humour au Bénin.
0: L'humour est en train de gagner du terrain au Bénin depuis un certain temps.

0: tout le temps pour être performant et mieux vendre le pays. Là où, par exemple, on aide facilement les chanteurs, nous, humoristes, on a plus de difficultés. Donc, il faudrait que, déjà, qu'on commence par nous regarder du même œil et vous allez voir qu'on aura plus d'utilité à faire les choses parce que l'effort que fournit un chanteur, l'humoriste fournit le double, le triple avant d'avoir peut-être le tiers ou le quart de ce que le chanteur gagne. Donc, c'est pas facile.
1: Du côté du sport, les Amazones U17 du Bénin poursuivent leur préparation pour le deuxième tour des éliminatoires de la Coupe du Monde féminine U17 prévue au Maroc en 2026 après leur qualification face au Burkina Faso. Les joueuses sont actuellement en regroupement. Elles affronteront la Sierra Leone le 22 mai prochain au stade de Kégué à Lomé avec l'ambition de poursuivre leur belle dynamique. Toujours en sport, mais cette fois-ci athlétisme. Le Bénin nourrit des ambitions au 24e championnat d'Afrique senior d'athlétisme qui se déroule actuellement à Accra au Ghana. Si les sprinteuses béninoises ont connu diverses fortunes sur les 100 mètres et 5000 mètres, le décathlonien Aldo Adjagbodjo réalise un début encourageant et se positionne déjà parmi les meilleurs au classement provisoire. Lona Claudel, Sonia Igbon.
2: Les athlètes béninois sont entrés en compétition hier à l'ouverture des 24e championnats d'Afrique senior d'athlétisme qui se déroule à Accra au Ghana. Sur les 15 athlètes engagés par le Bénin, seuls 5 ont effectué leur début lors de cette première journée de compétition. Sur le 100 mètres dames, la sprinteuse Elziane Agenda a terminé à la 5e place de sa série avec un chrono de 12 secondes 56. De son côté, Béatrice Yenoukoumé a bouclé sa course en 12 secondes 60. Engagée sur le 5000 mètres, Colette Ayadé a terminé à la dernière place de l'épreuve. Chez les hommes, le décathlonien béninois Aldo Adjagbodjo a bien lancé son concours de 10 épreuves. Sur le 100 mètres, première étape du décathlon, il a réalisé un temps de 11 secondes 23, récoltant ainsi 811 points. Il a ensuite enchaîné avec le saut en longueur. Face à des adversaires algériens et sud-africains expérimentés, Aldo Adjagbodjo a réussi un bond de 6 mètres 89, lui permettant d'ajouter 188 points à son compteur. Au terme de ces deux premières épreuves, le Béninois occupe provisoirement la 5e place du classement général avec un total de 1589 points. Chez les Amazones, la sélection béninoise est composée d'Elziane Agenda, Béatrice Midomide, Godness Ayi, Odette Sawekwa, Noélie Yarigo, Colette Ayadé, Brigitte Tchédé et Odile Aronwanou. Du côté des Guépards, le Bénin est représenté par William Agessi, Jérôme Kounou, Sylvain Azoui, Yacoub Tchoumon, Roméo Ntia, Johan Aronsou et Aldo Adjagbodjo.
1: Et c'est sur cette info que nous allons mettre un terme à cette édition de Bip Info, mise en onde par Herman Rompati. Présentation Romario Vonpé. Merci à toutes et à tous de nous avoir suivis. L'info continue sur Bip Radio.

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1: Dans notre page invitée de ce matin, retour sur le sommet Afrique-France, baptisé Africa Forward, tenu les 11 et 12 mai à Nairobi au Kenya. Cette rencontre a réuni dirigeants africains, responsables gouvernementaux et le président français Emmanuel Macron autour des nouvelles orientations de coopération entre l'Afrique et la France. Les échanges ont principalement porté sur la redéfinition des relations entre la France et les pays africains dans un contexte de mutation des partenariats. Parmi les participants, Godlaine Agbidinoukoun, juriste béninoise et actrice de la société civile, livre son analyse des conclusions issues de cette rencontre au micro de Compatine Christelle.
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3: Je suis Godlaine Agbidinoukoun, je suis juriste et activiste de la société civile. Je fais partie de la délégation du Bénin à Nairobi au Kenya pour ce qui est du sommet Afrique-France.
1: Quelle est l'architecture de ce sommet organisé à Nairobi?
3: On a connu une première journée avec une session dénommée Future Makers avec les présidents Emmanuel Macron et William Ruto du Kenya. À cette occasion, ça a été le moment de discuter, d'échanger avec la jeunesse africaine.

0: africaine. Ensuite, il y a eu plusieurs sessions sur les questions de restitution des trésors royaux vers l'Afrique. Il y a eu ensuite des sessions sur l'énergie, le sport et bien d'autres. Et il y a eu en parallèle le forum des affaires. Et donc, à ce moment, les entrepreneurs, les entreprises africaines se sont mises en valeur, si on peut le dire ainsi. Et pour revenir à la session Future Makers, qui était une session phare de ce sommet, les jeunes Africains ont exposé leurs attentes au président africain, représenté par le président William Ruto, et leurs attentes également au président de la France, Emmanuel Macron, notamment dans le champ de l'entrepreneuriat, parlant de décision. Juste après la rencontre avec les jeunes, les chefs d'État se sont rencontrés le 12 mai à Nairobi pour échanger. Ce qu'il faut noter, on part vers un changement de narratif, on part vers une reconstruction de l'histoire de l'Afrique parce que, comme l'a dit le président Emmanuel Macron, ce sont les gagnants, les vainqueurs qui écrivent l'histoire. Maintenant plus que jamais, l'Afrique doit se réapproprier son histoire, l'assumer, changer le narratif qui aujourd'hui pèse sur ses épaules. On en est venu à un accord tout simple, c'est que l'Afrique aujourd'hui n'a plus besoin d'aide, mais a besoin d'investisseurs, a besoin d'investissements pour se développer. Donc on part sur une base de partenariat d'égal à égal.
1: En ce qui concerne le Bénin, quels sont les sujets abordés?
0: Pour ce qui est du Bénin, du Nation Branding, que le Bénin affiche, qui est remarqué par tous, et le président Macron est revenu là-dessus, parlant de la déconstruction des stéréotypes autour de la culture vaudou. Aujourd'hui, le Bénin qui est regardé d'un autre œil, d'un autre regard vu de l'extérieur, beaucoup d'appréciation pour le Bénin. Ça a été beaucoup, vraiment beaucoup de compliments pour tout ce que le Bénin est en train d'accomplir.
1: Le président français parle de partenariat gagnant-gagnant au cours de ce sommet. Quelle lecture peut-on faire de ses propos?
0: On espère que ces propos qui sont tenus, ces engagements, si on peut le dire ainsi, qui sont en train maintenant d'être pris, ne resteront pas dans le cadre simplement d'un changement de narratif, mais qu'on va réellement vers la création d'un espace où l'Afrique a toute sa place et vient à la table de discussion, de négociation, dans une posture d'égal à égal avec, j'ai envie de dire, l'Europe et en particulier avec le partenaire qu'est la France. Les discussions donnent quand même le ton de futur où on entre dans une interdépendance choisie et j'espère que cela va réellement se concrétiser pour le plus grand bonheur des peuples africains.
1: Godline Agbidinoukoun, vous êtes à ce sommet en tant que participante. Quelle expérience gardez-vous de cette rencontre et quelles sont vos appréciations?
0: Très belle expérience. Il faut dire que je suis venue un peu plus tôt parce que je devais prendre part aux activités pré-sommet, notamment le pavillon de la création et de l'innovation sociale, parce qu'il faut rappeler que le sommet qui précède celui-ci, le sommet Afrique-France qui précède celui-ci, c'est le sommet de Montpellier de 2021 qui, à l'occasion, a eu des livrables sur lesquels j'ai travaillé par la suite depuis 2024, notamment le forum Notre Futur que j'ai co-construit au sein du comité éditorial avec l'ambassade de France au Bénin et l'Institut français de Paris. Et donc, ce sont ces travaux abattus pour le compte des livrables issus du sommet Afrique-France de 2021 qui m'ont valu aujourd'hui cette sélection pour participer non seulement au sommet, mais aussi aux activités pré-sommet. Et donc, à l'occasion des activités pré-sommet, j'ai présenté un peu l'impact local qu'a eu ce forum, ce qu'on a appelé le forum Notre Futur, parce qu'il s'est déroulé dans plusieurs États africains avant de connaître son épilogue au Brésil. Les jeunes africains aujourd'hui ont compris qu'ils ont une totale et entière responsabilité à prendre dans la construction du destin commun qui est le nôtre.
1: Merci beaucoup, Godline Agbidinoukoun.
0: Merci.
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1: Bonjour et bienvenue si vous nous rejoignez. Retenez que dans Bipinfo de ce mercredi matin, nous avons parlé du poste frontalier de Ilacondji qui est désormais équipé d'un dispositif numérique de contrôle migratoire permettant d'enregistrer les entrées et sorties des voyageurs et de renforcer la surveillance aux frontières. Et sur le plan judiciaire, l'actualité est marquée par la réaction de l'ancien député du Parti Les Démocrates, Soumaïla Sounon Boké, condamné à 5 ans de prison ferme par la CRIED pour apologie de coup d'État. Il a décidé, selon son avocat, de contester cette décision en appel dès ce mercredi. Dans un tout autre registre diplomatique, celui-ci retourne sur la participation du Bénin au sommet Africa Forward qui s'est tenu récemment au Kenya. Cette rencontre a permis d'aborder les relations entre la France et les pays africains, dont le Bénin, dans un contexte de redéfinition des partenariats.

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1: 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Nous parlons aujourd'hui des motos électriques qui deviennent de plus en plus présentes sur le territoire national. Beaucoup d'usagers se plaignent du fait que ces engins passent inaperçus. En circulation, par exemple, il est souvent difficile de les entendre venir. Éric Dayonville, vous êtes un habitué des lieux. Qu'est-ce que vous en pensez?
2: Oui, et merci beaucoup, monsieur le journaliste. Et je pense que c'est une réalité. Quand on est dans la circulation, ces motos, d'abord, les motos électriques nous ont déjà envahis. Il y a tellement de motos électriques dans la circulation que les motos simples. Et effectivement, leur dépassement ne reflète en rien. C'est des motos qui te dépassent sans que tu ne t'en rendes compte. Il faut qu'on puisse demander aux conducteurs de ces motos, en voulant faire un dépassement, de tout faire pour avertir l'usager qu'on veut dépasser. Parce que c'est des motos silencieuses et qui évoluent sans bruit. C'est déjà un danger dans la circulation. L'usager qui est avec toi doit être au courant de tes mouvements, doit savoir que tu es à côté, que tu circules avec lui. Donc, il faut que ces conducteurs puissent adapter la conduite par rapport à la moto. Il faut qu'ils puissent signaler leur position. Parce que ce n'est pas une moto qui crie, qu'on peut entendre de loin. Donc, il faut que leur système de klaxon puisse mettre ça en contribution pour qu'à chaque fois, quand ils veulent faire un dépassement, ou bien quand ils veulent et circuler avec les autres usagers, qu'on puisse les reconnaître, qu'on puisse savoir qu'ils sont présents, qu'ils sont là, et puis que les autres usagers puissent tenir compte d'eux dans leur mouvement, dans leur changement de direction.
1: Mais on constate également que parmi ces motos électriques-là, il y a des petits, des gros ou de grands formats. Où est-ce que ces grands formats-là doivent circuler?
2: Quand on prend le cours de la route, on dit souvent que les deux roues doivent prendre par la piste cyclable. Quand il n'y a pas de piste cyclable, les deux roues doivent prendre par l'extrême droite. Ça, c'est pour les deux roues. Quand vous prenez les motos électriques, c'est la même chose que les autres motos. Il n'y a pas de différence. La différence qui est là, l'autre est électrique et l'autre utilise le carburant, de l'essence. Oui. Donc, cela veut dire que là où passent les motos qui utilisent du carburant, essence, c'est là où les motos électriques aussi doivent passer. Il n'y a pas de différence. On ne peut pas leur dire de passer sur la chaussée avec les autres véhicules. Non, ces motos, ils sont à deux roues. Donc, ils doivent passer par là. Donc, il faut que je rappelle à ces conducteurs qu'ils n'ont pas plus de priorité que les autres motos. Là où les autres motos passent, c'est là où eux-mêmes doivent passer pour éviter les accidents de la circulation.
1: Merci beaucoup, M. Éric Dayonville. Je rappelle que vous êtes du Centre national de sécurité routière.
2: Merci beaucoup.
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0: avis de recrutement. La Société béninoise d'énergie électrique, SBE, recherche à l'externe pour le compte de la direction des ressources humaines les profils ci-après. 1. Infirmier. 3 postes pour les directions régionales, Borgou, Zou et Littoral. Mission et responsabilité principale. Sous la responsabilité du chef service santé au travail, l'infirmier est chargé de contribuer à la réduction et au contrôle des risques professionnels, accidents du travail, maladies professionnelles, nuisances, etc. au sein de l'entreprise. En collaboration avec les autres acteurs, il analyse, évalue et préconise des solutions adaptées pour réduire et contrôler ces risques. Il aura pour mission contribuer à la mise en œuvre de la politique santé au travail, sensibiliser les travailleurs et l'employeur sur la santé au travail. Conditions à remplir. Avoir un diplôme d'infirmier d'État ou un diplôme de licence professionnelle en soins infirmiers et obstétricaux. Avoir au minimum une expérience professionnelle d'un an dans le domaine de la santé. Une expérience en santé-sécurité serait un atout. Posséder une bonne culture d'assistance. Avoir une bonne connaissance des techniques et outils de gestion en santé au travail. Avoir une bonne maîtrise des outils informatiques suite office. Être en mesure d'interpréter les prescriptions des médecins pour déterminer les risques et les surveillances particulières à mener. Être en mesure de gérer les urgences. Être en mesure d'appliquer les premiers gestes en secourisme. Être en mesure d'appliquer les normes et les dispositions réglementaires relatives à son domaine d'intervention. 2. Assistant social. Un poste. Mission et responsabilité principale. Sous la responsabilité du chef service affaires sociales, l'assistant social contribue activement à améliorer des conditions de travail, au bien-être des employés et au bon fonctionnement des politiques sociales de l'entreprise. En collaboration avec les autres acteurs, il fournit l'assistance nécessaire aux employés et aux autres membres de leur famille à travers un soutien moral et psychologique. Il aura pour mission contribuer à la politique sociale, à la prévention et à l'amélioration des conditions de vie au travail, accompagner individuellement les employés et leurs familles. Conditions à remplir. Avoir un diplôme d'État d'assistant social ou un diplôme de technicien supérieur de l'action sociale. Avoir au minimum une expérience professionnelle de 2 ans dans le domaine de la santé. Une expérience en entreprise serait un atout. Avoir une bonne culture d'assistance. Avoir une bonne connaissance des techniques et outils de gestion en santé au travail. Avoir une bonne maîtrise des outils informatiques suite office. Être en mesure de gérer les urgences. Être en mesure d'appliquer les premiers gestes en secourisme. Pièce à fournir. Une lettre de motivation adressée à la directrice des ressources humaines de la SBE en précisant en objet candidature au poste de préciser le poste et la région d'exercice souhaitée pour le cas des infirmiers, un curriculum vitae détaillé, signé et daté, comportant les adresses de 3 personnes de référence, les preuves de l'expérience professionnelle citée dans le CV, attestation, certificat, note de service ou tout autre document administratif dûment signé, la copie légalisée du diplôme, homologuée et ou co-signée par l'État béninois ou délivrée par une université publique nationale. Les pièces en PDF constituant le dossier de candidature devra respecter le format ci-après. Exemple, le fichier relatif à la lettre de motivation devra être nommé ainsi qu'il suit. LM, espace, nom, espace, prénom, espace, DRH. Le poids maximal de chaque fichier constituant votre dossier de candidature ne devra pas excéder 1 mot. Tous les dossiers ne respectant pas le format exigé ne seront pas pris en compte. Cette opportunité vous intéresse? Merci d'envoyer votre dossier de candidature via la plateforme https http://recrutement.sbe.bj au plus tard le dimanche 17 mai 2026 à 17h30. Les candidatures féminines sont vivement souhaitées. Seuls les dossiers de candidature déposés via la plateforme seront considérés comme valables. La SBE se réserve le droit de ne donner aucune suite au présent avis.
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1: Bonjour et bienvenue. Si vous nous rejoignez, retenez que dans Bip Info de ce mercredi matin, nous avons parlé du poste frontalier de Ila Kondji qui est désormais équipé d'un dispositif numérique de contrôle migratoire permettant d'enregistrer les entrées et sorties des voyageurs et de renforcer la surveillance aux frontières. Et sur le plan judiciaire, l'actualité est marquée par la réaction de l'ancien député du Parti Les Démocrates, Soumaïla Sounon Boké, condamné à 5 ans de prison ferme par la CRIED pour apologie de coup d'État. Il a décidé, selon son avocat, de contester cette décision en appel dès ce mercredi. Dans un tout autre registre diplomatique, celui-ci retour sur la participation du Bénin au sommet Africa Forward qui s'est tenu récemment au Kenya. Cette rencontre a permis d'aborder les relations entre la France et les pays africains, dont le Bénin, dans un contexte de redéfinition des partenariats.

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2: On démarre cette une par le quotidien du service public La Nation qui salue notamment les performances du sport féminin béninois, du beach handball au football. Les athlètes béninoises enchaînent les résultats et renforcent la visibilité du pays sur les scènes africaines et internationales. Autre sujet largement relayé par les journaux ce matin, les enjeux économiques et les investissements en Afrique. La Nation revient sur la nécessité d'accélérer la croissance grâce à des investissements massifs, pendant que la nouvelle tribune annonce que la CIPI BNSA et la CDC ont présenté les opportunités économiques du Bénin à des investisseurs kenyans lors du Forum Africa Forward 2026. Dans le même temps, le sommet Africa Forward annonce des engagements financiers estimés à 23 milliards d'euros pour le continent africain. Dans le secteur éducatif, Fraternité et Le Matinal reviennent tous deux sur le partenariat Wesisa Educ. 16 véhicules pick-up ont été remis au gouvernement béninois afin de renforcer l'inspection pédagogique et contribuer à l'amélioration de la qualité de l'enseignement. Fraternité alerte sur la recrudescence des violences conjugales, domestiques et intrafamiliales au Bénin. Le psychologue clinicien André Alihounou estime que la lutte contre ce phénomène doit passer avant tout par l'éducation des enfants. De son côté, la nouvelle tribune s'intéresse au débat relancé autour de la dépigmentation volontaire après l'interdiction de certains produits cosmétiques au Bénin. Le journal évoque les conséquences sanitaires, sociales et culturelles du phénomène. Dans l'actualité sécuritaire, Le Matinal revient largement sur l'opération de déguerpissement des orpailleurs clandestins à Kousigou, montagne dans l'Atakoura. Après plusieurs pertes en vies humaines enregistrées sur le site, les forces de sécurité ont été déployées pour mettre fin à l'exploitation illégale de l'or. Plusieurs interpellations auraient été effectuées. A retenu également le départ des 342 premiers pèlerins béninois pour le Hajj 2026 en Arabie Saoudite annoncé par Le Matinal. Pendant ce temps, Fraternité annonce la participation prochaine du ministre de l'Économie et des Finances Romuald Wadai au Forum Afrique Inde prévu le 31 mai prochain. Et puis, sur le plan judiciaire, pour finir, Le Matinal revient sur la condamnation de Soumaïla Sounoubouké à 5 ans de prison ferme dans l'affaire de coup d'État déjoué au Bénin. C'est la fin de cette une des journaux. Merci de votre attention et excellente journée à toutes et à tous.
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2: Le gouvernement français affirme qu'aucune circulation diffuse de l'antivirus n'a été détectée en France. Une femme contaminée après un voyage à bord du navire MV Andius reste toutefois dans un état grave à Paris. En Ukraine, un nouveau scandale de corruption éclabousse l'entourage du président Volodymyr Zelensky. L'ancien chef de cabinet, Andriy Yermak, est soupçonné d'implication dans un vaste système de blanchiment d'argent lié à des villas de luxe près de Kiev. En Israël, plusieurs recours ont été déposés contre la nomination du général Roman Goffman à la tête du Mossad. Le procureur général et le directeur sortant du renseignement extérieur contestent ce choix du Premier ministre, Benjamin Netanyahu. Et puis, l'Union européenne a officiellement rétabli son accord de coopération avec la Syrie après la levée des sanctions imposées sous le régime de Bachar el-Assad.
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1: 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Ces perturbations sont principalement liées à des contraintes techniques affectant les interconnexions électriques régionales, lesquelles impactent temporairement l'équilibre et la stabilité de l'alimentation du réseau national. 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

0: 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Il est 9h.
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2: Bonjour à toutes et à tous et merci de toujours nous préférer pour vous informer. À la une de cette édition de Bip Info, la jeune footballeuse béninoise Romaine Gandono annoncée en France ces derniers jours effectue actuellement un stage de quelques jours au sein du prestigieux Paris Saint-Germain féminine. Détail à suivre dans ce journal. Le poste frontalier de Ilakonji est désormais équipé d'un dispositif numérique de contrôle migratoire permettant d'enregistrer les entrées et sorties des voyageurs et de renforcer la surveillance aux frontières. Détail dans un instant. Sur le plan judiciaire, l'actualité est marquée par la réaction de l'ancien député du Parti Les Démocrates, Soumaïla Sonoboké, condamné à 5 ans de prison ferme par la CRIET pour apologie de coup d'État. Il a décidé, selon son avocat, de contester cette décision en appel dès ce mercredi. Vous entendrez son conseil dans cette édition. Voilà pour les principaux titres de Bip Info 9h. D'autres informations viendront compléter ce journal. Merci de rester avec nous. Vous annoncez hier son arrivée en France. Eh bien, on en sait désormais un peu plus sur le séjour de la jeune footballeuse béninoise Romaine Gandono. L'information a été rendue publique par son équipe de management, Fela Sport Management, via leur page Facebook. La joueuse est actuellement en stage de quelques jours au sein du prestigieux Paris Saint-Germain féminine. Une belle opportunité de perfectionnement pour celle qui découvre un environnement professionnel de haut niveau. Elle est accompagnée dans cette expérience par Jemé Wanvoegbe, président de Tambour FC, dans le cadre de cette collaboration, salué par ses encadreurs. Pour rappel, Romaine Gandono s'était particulièrement illustrée lors des éliminatoires de la Coupe du Monde féminine U20, à laquelle le Bénin est qualifié avec un impressionnant total de 14 buts marqués en 6 matchs sous les couleurs nationales. Une procédure en appel sera engagée dans les toutes prochaines heures pour contester le verdict de la CRIET dans le dossier de l'ex-député Sonoboké. Le verdict est d'une vérité inexplicable, est d'une sévérité inexplicable, j'allais dire. C'est le maximum, a réagi Maître Aboubacar Baparapé, l'un des avocats de l'ex-député Soumaïla Sonoboké, au lendemain du verdict. Pour rappel, l'ancien parlementaire a été condamné à 5 ans de prison ferme et à une amende de 10 millions de francs CFA par la CRIET. La juridiction l'a reconnu coupable dans le dossier lié à la tentative de coup d'État du 7 décembre 2025. Il lui est reproché d'avoir publié sur les réseaux sociaux la phrase « C'est la fête », un message qu'il affirme avoir envoyé par et sorti de son contexte. Face à cette condamnation, la défense ne compte pas rester inactive. L'avocat annonce que la procédure d'appel sera introduite dès ce mercredi avec l'espoir d'obtenir une atténuation de la peine. Écoutons Maître Baparapé.
3: Nous le regrettons. Nous espérons que un appel à court sera clémente et donc pour pouvoir déférer cette décision un peu trop due à la censure de la Cour d'appel. Vous l'avez suivi tout le temps. Il est toujours resté calme et serein et a dit donc qu'il se plierait donc à la décision qui résulterait du délibéré. Bon, il a pris ça sereinement. Je l'encourage donc à la résilience et que bon, rien n'est encore perdu. Nous allons faire appel et nous verrons ce que la Cour d'appel va décider. Dans ce contexte, généralement, bon, il y a certains, lorsque la décision est rendue, ils disent non, ne faites pas appel, je suis prêt à assumer. Mais non, dans ce contexte-là, l'appel est obligatoire. Et nous espérons que la Cour d'appel, si elle ne va pas infirmer la décision, donc réduire la peine, donc je ne pense pas qu'elle puisse augmenter la peine et les amendes. Je crois que c'est le maximum qui leur a été donné.
2: Ce 13 mai est également marqué par la célébration de la Journée mondiale de l'humour, une occasion consacrée au rire, à la détente et à la bonne humeur. Au Bénin, les humoristes et créateurs de contenu s'en servent d'ailleurs comme un véritable outil d'expression sociale. L'humoriste Eliphaz Wekpondi salue les progrès enregistrés dans ce secteur tout en appelant à un accompagnement plus fort des autorités pour soutenir les acteurs de l'humour au Bénin.
4: L'humour est en train de gagner du terrain au Bénin. Depuis un certain temps, beaucoup de jeunes humoristes qui viennent sur le marché Il y a beaucoup de spectacles d'humour de nos jours et aussi depuis l'année dernière, notre pays dispose d'un festival, d'un très grand festival, le Cotonou Comedy Festival. Donc on peut dire que l'humour est en train de gagner du terrain, de grandir dans notre pays. Il n'y a pas de sujet à éviter, il y a juste la manière d'aborder le sujet. Une journée pour commémorer, c'est bien, mais il faut un travail permanent. C'est un peu comme si on disait à un footballeur, il y a un jour pour le football et les autres jours, il ne va pas s'entraîner. Donc, on va toujours travailler tout le temps pour être performant et mieux vendre le pays. Là où, par exemple, on aide facilement les chanteurs, nous, humoristes, on a plus de difficultés. Donc, il faudrait que, déjà, qu'on commence par nous regarder du même œil et vous allez voir qu'on aura plus d'utilité à faire les choses parce que l'effort que fournit un chanteur, l'humoriste fournit le double, le triple avant d'avoir peut-être le tiers ou le quart de ce que le chanteur gagne. Donc, c'est pas facile.

0: 14 mai s'inscrit dans une dynamique de renforcement des capacités des élus. L'objectif est de mieux outiller les parlementaires pour une gestion plus efficace et responsable de leur mandat. La cérémonie d'ouverture a été présidée par le président de l'Assemblée nationale, Joseph Diogbin. Du sport à présent, les Amazones U17 du Bénin ont rejoint Lomé hier mardi pour démarrer le stage de préparation en vue du deuxième tour des éliminatoires face à la Sierra Leone. La manche aller de cette double confrontation va se disputer le vendredi 22 mai 2026 au stade de Kégué au Togo. Lors du premier tour, les jeunes béninoises avaient brillamment éliminé le Burkina Faso avec un score cumulé de 5 buts à 3. De son côté, la Sierra Leone s'était qualifiée aux dépens de la Côte d'Ivoire après une victoire 2 buts à 1 sur l'ensemble des deux rencontres. Pour rappel, ces éliminatoires de la Coupe du Monde féminine U17 Maroc 2026 se jouent en 3 tours. Après une première journée marquée par l'entrée en lice de plusieurs représentants béninois, le Bénin nourrit des ambitions au championnat d'Afrique senior d'athlétisme 24e édition qui se déroule actuellement à Accra au Ghana. Si les sprinteuses béninoises ont connu des fortunes diverses sur 100 mètres et 5000 mètres, le décathlonien Aldo Adjagboujou réalise un début encourageant et se positionne déjà parmi les meilleurs au classement provisoire. Léona Claudel Sonek, bon pour le compte rendu.
1: Les athlètes béninois sont entrés en compétition hier à l'ouverture des 24e championnats d'Afrique senior d'athlétisme qui se déroule à Accra au Ghana. Sur les 15 athlètes engagés par le Bénin, seuls 5 ont effectué leur début lors de cette première journée de compétition. Sur le 100 mètres dames, la sprinteuse Elziane Agenda a terminé à la 5e place de sa série avec un chrono de 12 secondes 56. De son côté, Béatrice Yenoukoumé a bouclé sa course en 12 secondes 60. Engagée sur le 5000 mètres, Colette Ayadé a terminé à la dernière place de l'épreuve. Chez les hommes, le décathlonien béninois Aldo Adjagboujou a bien lancé son concours de 10 épreuves. Sur le 100 mètres, première étape du décathlon, il a réalisé un temps de 11 secondes 23, récoltant ainsi 811 points. Il a ensuite enchaîné avec le saut en longueur. Face à des adversaires algériens et sud-africains expérimentés, Aldo Adjagboujou a réussi un bond de 6 mètres 89, lui permettant d'ajouter 188 points à son compteur. Au terme de ces deux premières épreuves, le Béninois occupe provisoirement la 5e place du classement général avec un total de 1589 points. Chez les Amazones, la sélection béninoise est composée d'Eldiana Agenda, Béatrice Midomide, Godness Ayi, Odette Sawekwa, Noélie Yarigo, Colette Ayadé, Brigitte Tchédé et Odila Rouanou. Du côté des Guépards, le Bénin est représenté par William Agessi, Jérôme Kounou, Sylvain Azoui, Yacoub Tchoumon, Roméo Ntia, Johan Aronsou et Aldo Adjagboujou.
0: Ce sera tout pour cette édition de Bip Info 9h, mise en onde par Herman Rompatine, présentation Romarie Rompé. Merci à toutes et à tous de nous avoir suivis.
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0: Dans la page invitée de ce mercredi matin, on faisait un retour sur le sommet Afrique-France, Africa Forward, tenu les 11 et 12 mai à Nairobi au Kenya. Cette rencontre a réuni dirigeants africains, responsables gouvernementaux et le président français Emmanuel Macron autour des nouvelles orientations de coopération. Les échanges ont principalement porté sur la redéfinition des relations entre la France et les pays africains dans un contexte de mutation des partenariats. Parmi les participants, Godline Agbidinoukoum, juriste béninoise, Béatrice de la société civile livre son analyse des conclusions issues de cette rencontre au micro de Christelle Rompati.
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4: Je suis Godline Agbidinoukoum, je suis juriste et activiste de la société civile. Je fais partie de la délégation du Bénin à Nairobi au Kenya pour ce qui est du sommet Afrique-France.
0: Quelle est l'architecture de ce sommet organisé à Nairobi?
4: On a connu une première journée avec une session dénommée Future Makers avec les présidents Emmanuel Macron et William Ruto du Kenya. À cette occasion, ça a été le moment de discuter, d'échanger avec la jeunesse africaine. Ensuite, il y a eu plusieurs sessions sur les questions de restitution des trésors royaux vers l'Afrique. Il y a eu ensuite des sessions sur l'énergie, le sport et bien d'autres. Et il y a eu en parallèle le

0: forum des affaires. Et donc, à ce moment, les entrepreneurs, les entreprises africaines se sont mises en valeur, si on peut le dire ainsi. Et pour revenir à la session Future Makers, qui était une session phare de ce sommet, les jeunes Africains ont exposé leurs attentes au président africain, représenté par le président William Ruto, et leurs attentes également au président de la France, Emmanuel Macron, notamment dans le champ de l'entrepreneuriat, parlant de décision. Juste après la rencontre avec les jeunes, les chefs d'État se sont rencontrés le 12 mai à Nairobi pour échanger. Ce qu'il faut noter, on part vers un changement de narratif, on part vers une reconstruction de l'histoire de l'Afrique parce que, comme l'a dit le président Emmanuel Macron, ce sont les gagnants, les vainqueurs qui écrivent l'histoire. Maintenant plus que jamais, l'Afrique doit se réapproprier son histoire, l'assumer, changer le narratif qui aujourd'hui pèse sur ses épaules. On en est venu à un accord tout simple, c'est que l'Afrique aujourd'hui n'a plus besoin d'aide, mais a besoin d'investisseurs, a besoin d'investissements pour se développer. Donc on part sur une base de partenariat d'égal à égal.
1: En ce qui concerne le Bénin, quels sont les sujets abordés?
0: Pour ce qui est du Bénin, du national branding, que le Bénin affiche, qui est remarqué par et le président Macron est revenu là-dessus, parlant de la déconstruction des stéréotypes autour de la culture vaudou. Aujourd'hui, le Bénin qui est regardé d'un autre œil, d'un autre regard vu de l'extérieur. Beaucoup d'appréciation pour le Bénin. Ça a été beaucoup, vraiment beaucoup de compliments pour tout ce que le Bénin est en train d'accomplir.
1: Le président français parle de partenariat gagnant-gagnant au cours de ce sommet. Quelle lecture peut-on faire de ses propos?
0: On espère que ces propos qui sont tenus, ces engagements, si on peut le dire ainsi, qui sont en train maintenant d'être pris, ne resteront pas dans le cadre simplement d'un changement de narratif, mais qu'on va réellement vers la création d'un espace où l'Afrique a toute sa place et vient à la table de discussion, de négociation, dans une posture d'égal à égal avec, j'ai envie de dire, l'Europe et en particulier avec le partenaire qu'est la France. Les discussions donnent quand même le ton d'un futur où on entre dans une interdépendance choisie et j'espère que cela va réellement se concrétiser pour le plus grand bonheur des peuples africains.
1: Godline Agbidinoukoun, vous êtes à ce sommet en tant que participante. Quelle expérience gardez-vous de cette rencontre et quelles sont vos appréciations?
0: Très belle expérience. Il faut dire que je suis venue un peu plus tôt parce que je devais prendre part aux activités pré-sommet, notamment le pavillon de la création et de l'innovation sociale, parce qu'il faut rappeler que le sommet qui précède celui-ci, le sommet Afrique France qui précède celui-ci, c'est le sommet de Montpellier de 2021 qui, à l'occasion, a eu des livrables sur lesquels j'ai travaillé par la suite depuis 2024, notamment le forum Notre Futur que j'ai co-construit au sein du comité éditorial avec l'ambassade de France au Bénin et l'Institut français de Paris. Et donc, ce sont ces travaux abattus pour le compte des livrables issus du sommet Afrique France de 2021 qui m'ont valu aujourd'hui cette sélection pour participer non seulement au sommet, mais aussi aux activités pré-sommet. Et donc, à l'occasion des activités pré-sommet, j'ai présenté un peu l'impact local qu'a eu ce forum, ce qu'on a appelé le forum Notre Futur, parce qu'il s'est déroulé dans plusieurs États africains avant de connaître son épilogue au Brésil. Les jeunes africains aujourd'hui ont compris qu'ils ont une totale et entière responsabilité à prendre dans la construction du destin commun qui est le nôtre.
1: Merci beaucoup, Godline Agbidinoukoun.
0: Merci.
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3: Bonjour, si vous nous rejoignez, retenez que dans cette édition de Bip Info 9, nous avons parlé de la jeune footballeuse béninoise Romaine Gandounou, annoncée en France ces derniers jours, qui effectue actuellement un stage de quelques jours au sein du prestigieux Paris Saint-Germain féminine. Sur le plan sécuritaire, le poste frontalier de Ilakonji est désormais équipé d'un dispositif numérique de contrôle migratoire permettant d'enregistrer les entrées et sorties des voyageurs et de renforcer la surveillance aux frontières.
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Pedro, dans son titre Azong Polon, est le morceau de cette chronique Que les paroles des chansons soient. Je suis avec professeur Bekpakéou Dorothée qui va nous décortiquer cette chanson.

0: soy un player duende.
1: En traduction littérale,
0: on peut dire je mange le travail que j'ai appris.
1: Est-ce qu'on mange le travail?
0: C'est tout simplement pour signifier qu'il jouit du métier qu'il a appris. Je jouis des revenus du métier que j'ai appris. Voilà. Je crois que c'est déjà un appel à tous les auditeurs, à tout citoyen, à tout individu, que c'est le travail qui nourrit l'homme. L'homme doit se nourrir des fruits de sa sueur. Donc c'est à la sueur de votre front que vous pouvez gagner votre paix. Mais nous non sommes continués. Je n'envie pas la situation des autres. Je ne convoite pas les autres. Ce que les autres ont, leur bien, ne m'intéresse pas. Je ne m'intéresse pas à leur bien. Mais je me défends pour affirmer mon existence, pour affirmer ma dignité, pour affirmer ma personne humaine. Mais nous non sommes continués. Je ne dois pas convoiter la situation des autres. Je dois aussi travailler et jouir du fruit de mes travaux, de mon travail.

signe Yahweh, Eno. En traduction littérale, on peut dire que c'est le bâton que tu détiens, que tu peux utiliser pour tuer le serpent. Je lis à travers cette expression le contentement. Il faut se contenter de ce que l'on a. C'est vrai, l'homme dans la vie doit développer des ambitions. Sinon, s'il ne développe pas d'ambition, il ne peut pas évoluer. Il n'ira pas s'asseoir pour dire « Tchè, il a un doyen, il a un pémi. » Bon, il va et moi, à l'époque, on l'a fait. Mais je dis « Tchè, il a un doyen, il a un pémi. » Si tu vas t'asseoir pour cultiver la suffisance. C'est-à-dire, je veux faire une différence entre l'esprit de suffisance et l'esprit de contentement. Le contentement vous évite l'ambition démesurée et vous lance au quotidien le défi de vous débattre, puisque la vie est un combat. Il faut combattre quotidiennement contre la vie pour réussir. Nous sommes d'accord? Maintenant, la culture de la suffisance frise l'orgueil en l'homme et il faut éviter la culture de la suffisance aussi, parce que l'esprit de suffisance vous met au-dessus de tout le monde et là, cela vous met hors du social. Vous ne respectez pas les normes de la société. Vous brimez tout le monde sur votre passage.

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C'est la façon dont vous vous débattez, dont tu te défends dans la vie qui donne de toi un témoignage. Et si tu dois même demander des aides en don ou en prêt, lorsque tu ne fais rien, le donateur n'est pas motivé. Lorsque vous avez des difficultés, par exemple, vous vous rapprochez de quelqu'un pour demander un prêt ou bien un don, votre témoignage dit, oh, le garçon là, il se débat bien. Cette fille là ne se repousse pas, hein, il se défend. Ça veut dire que si je lui prête le montant d'argent dont il a besoin, il pourra me restituer cela. Il pourra me le payer et cette confiance motive le donateur ou le prêteur à vous accompagner dans vos difficultés. Mais lorsque vous dormez, vous ne faites rien, vous ne faites que vous promener, vous pavanez dans le village ou dans le quartier de ville, là c'est un mauvais témoignage. Vous n'aurez pas de secours en temps opportun.

Je vais commencer par féliciter ce doyen de la musique béninoise, ce papa, ce père, et inviter la jeunesse de la musique à tirer des leçons de leur production, parce que c'est de la musique très douce, de la musique qui caresse, de la musique qui fortifie. La simple leçon que moi je vois qu'on peut tirer, c'est qu'il faut travailler. Le travail fait l'homme. Le travail fait l'homme, c'est tout. Je n'ai pas autre commentaire à faire. Qui ne fait rien n'a rien. Ouais, donc il faut travailler. Le travail assure, bon, l'indépendance, comme on dit.

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3: Bonjour, si vous nous rejoignez, retenez que dans cette édition de Bip Info 9, nous avons parlé de la jeune footballeuse béninoise Romaine Gandonou, annoncée en France ces derniers jours, qui effectue actuellement un stage de quelques jours au sein du prestigieux Paris Saint-Germain féminine. Sur le plan sécuritaire, le poste frontalier de Ilacondi est désormais équipé d'un dispositif numérique de contrôle migratoire permettant d'enregistrer les entrées et sorties des voyageurs et de renforcer la surveillance aux frontières.
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3: On démarre cette une par le quotidien du service public La Nation, qui salue notamment les performances du sport féminin béninois, du beach handball au football. Les athlètes béninoises enchaînent les résultats et renforcent la visibilité du pays sur les scènes africaines et internationales. Autre sujet largement relayé par les journaux ce matin, les enjeux économiques et les investissements en Afrique. La Nation revient sur la nécessité d'accélérer la croissance grâce à des investissements massifs, pendant que la nouvelle tribune annonce que la CPI BNSA et la CDC ont présenté les opportunités économiques du Bénin à des investisseurs kenyans lors du forum Africa Forward 2026. Dans le même temps, le sommet Africa Forward annonce des engagements financiers estimés à 23 milliards d'euros pour le continent africain. Dans le secteur éducatif, Fraternité et Le Matinal reviennent tous deux sur le partenariat with Isa Educ. 16 véhicules pick-up ont été remis au gouvernement béninois afin de renforcer l'inspection pédagogique et contribuer à l'amélioration de la qualité de l'enseignement. Fraternité alerte sur la recrudescence des violences conjugales, domestiques et intrafamiliales au Bénin. Le psychologue clinicien André Alejounou estime que la lutte contre ce phénomène doit passer avant tout par l'éducation des enfants. De son côté, la nouvelle tribune s'intéresse au débat relancé autour de la dépigmentation volontaire après l'interdiction de certains produits cosmétiques au Bénin. Le journal évoque les conséquences sanitaires, sociales et culturelles du phénomène. Dans l'actualité sécuritaire, Le Matinal revient largement sur l'opération de déguerpissement des orpailleurs clandestins à Kousigou, montagne dans l'Atakoura. Après plusieurs pertes en vies humaines enregistrées sur le site, les forces de sécurité ont été déployées pour mettre fin à l'exploitation illégale de l'or. Plusieurs interpellations auraient été effectuées. retenu également le départ des 342 premiers pèlerins béninois pour le Hajj 2026 en Arabie Saoudite annoncé par le matinal. Pendant ce temps, Fraternité annonce la participation prochaine du ministre de l'Économie et des Finances, Romuald Wadaï, au Forum Afrique-Inde prévu le 31 mai prochain. Et puis sur le plan judiciaire, pour finir, le matinal revient sur la condamnation de Soumaïla Sounoubouké à 5 ans de prison ferme dans l'affaire de coup d'état déjoué au Bénin. C'est la fin de cette une des journaux. Merci de votre attention et excellente journée à toutes et à tous.
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3: Dans l'actualité africaine, retenez que le cinéaste camerounais Bassek Bakobio est décédé à Yaoundé à l'âge de 69 ans des suites de maladies. Réalisateur de films emblématiques comme Sango Malo et fondateur du festival Écran Noir, il était une figure majeure du cinéma africain. La République démocratique du Congo et l'Ouganda ont signé 6 nouveaux mémorandums d'entente pour renforcer leur coopération sécuritaire et commerciale, avec notamment une simplification des procédures douanières et une accélération de l'exemption de visa entre les deux pays. À 81 ans, Yoweri Museveni a été officiellement investi pour un 7e mandat à la tête de l'Ouganda, prolongeant un règne entamé il y a près de 40 ans. Et puis le sommet Africa Forward Summit 2026 se poursuit à Nairobi avec une journée davantage axée sur les questions politiques, la réforme des institutions internationales et les investissements en Afrique. Ce sera tout pour ce condensé de l'actualité africaine. Merci à toutes et à tous de nous avoir suivis.
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1: La une de la presse béninoise.
2: On démarre cette une par le quotidien du service public La Nation qui salue notamment les performances du sport féminin béninois, du beach handball au football. Les athlètes béninoises enchaînent les résultats et renforcent la visibilité du pays sur les scènes africaines et internationales. Autre sujet largement relayé par les journaux ce matin, les enjeux économiques et les investissements en Afrique. La Nation revient sur la nécessité d'accélérer la croissance grâce à des investissements massifs, pendant que la nouvelle tribune annonce que la CIPI BNSA et la CDC ont présenté les opportunités économiques du Bénin à des investisseurs kenyans lors du forum Africa Forward 2026. Dans le même temps, le sommet Africa Forward annonce des engagements financiers estimés à 23 milliards d'euros pour le continent africain. Dans le secteur éducatif, Fraternité et Le Matinal reviennent tous deux sur le partenariat Wesisa Educ. 16 véhicules pick-up ont été remis au gouvernement béninois afin de renforcer l'inspection pédagogique et contribuer à l'amélioration de la qualité de l'enseignement. Fraternité alerte sur la recrudescence des violences conjugales, domestiques et intrafamiliales au Bénin. Le psychologue clinicien André Alejono estime que la lutte contre ce phénomène doit passer avant tout par l'éducation des enfants. De son côté, la nouvelle tribune s'intéresse au débat relancé autour de la dépigmentation volontaire après l'interdiction de certains produits cosmétiques au Bénin. Le journal évoque les conséquences sanitaires, sociales et culturelles du phénomène. Dans l'actualité sécuritaire, Le Matinal revient largement sur l'opération de déguerpissement des orpailleurs clandestins à Kousigou, montagne dans l'Atakoura. Après plusieurs pertes en vies humaines enregistrées sur le site, les forces de sécurité ont été déployées pour mettre fin à l'exploitation illégale de l'or. Plusieurs interpellations auraient été effectuées. Retenez également le départ des 342 premiers pèlerins béninois pour le Hajj 2026 en Arabie Saoudite, annoncé par Le Matinal. Pendant ce temps, Fraternité annonce la participation prochaine du ministre de l'Économie et des Finances, Romuald Wadaï, au Forum Afrique Inde, prévu le 31 mai prochain. Et puis, sur le plan judiciaire, pour finir, Le Matinal revient sur la condamnation de Soumaïla Sonoboké à 5 ans de prison ferme dans l'affaire de coup d'État déjoué au Bénin. C'est la fin de cette une des journaux. Merci de votre attention et excellente journée à toutes et à tous.
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1: Avis de recrutement. La Société béninoise d'énergie électrique, SBE, recherche à l'externe, pour le compte de la direction des ressources humaines, les profils ci-après. 1. Infirmier. 3 postes pour les directions régionales, Borcou, Zou et Littoral. Mission et responsabilité principale. Sous la responsabilité du chef service santé au travail, l'infirmier est chargé de contribuer à la réduction et au contrôle des risques professionnels, accidents du travail, maladies professionnelles, nuisances, etc. au sein de l'entreprise. En collaboration avec les autres acteurs, il analyse, évalue et préconise des solutions adaptées pour réduire et contrôler ces risques. Il aura pour mission contribuer à la mise en œuvre de la politique santé au travail, sensibiliser les travailleurs et l'employeur sur la santé au travail. Conditions à remplir. Avoir un diplôme d'infirmier d'État ou un diplôme de licence professionnelle en soins infirmiers et obstétricaux. Avoir au minimum une expérience professionnelle d'un an dans le domaine de la santé. Une expérience en santé-sécurité serait un atout. Posséder une bonne culture d'assistance. Avoir une bonne connaissance des techniques et outils de gestion en santé au travail. Avoir une bonne maîtrise des outils informatiques suite office. Être en mesure d'interpréter les prescriptions des médecins pour déterminer les risques et les surveillances particulières à mener. Être en mesure de gérer les urgences. Être en mesure d'appliquer les premiers gestes en secourisme. Être en mesure d'appliquer les normes et les dispositions réglementaires relatives à son domaine d'intervention. 2. Assistant social. Un poste. Mission et responsabilité principale. Sous la responsabilité du chef service affaires sociales, l'assistant social contribue activement à améliorer des conditions de travail, au bien-être des employés et au bon fonctionnement des politiques sociales de l'entreprise. En collaboration avec les autres acteurs, il fournit l'assistance nécessaire aux employés et aux autres membres de leur famille à travers un soutien moral et psychologique. Il aura pour mission contribuer à la politique sociale, à la prévention et à l'amélioration des conditions de vie au travail, accompagner individuellement les employés et leurs familles. Conditions à remplir. Avoir un diplôme d'État d'assistant social ou un diplôme de technicien supérieur de l'action sociale. Avoir au minimum une expérience professionnelle de 2 ans dans le domaine de la santé. Une expérience en entreprise serait un atout. Avoir une bonne culture d'assistance. Avoir une bonne connaissance des techniques et outils de gestion en santé au travail. Avoir une bonne maîtrise des outils informatiques suite office. Être en mesure de gérer les urgences. Être en mesure d'appliquer les premiers gestes en secourisme. Pièce à fournir. Une lettre de motivation adressée à la directrice des ressources humaines de la SBE en précisant en objet candidature au poste 2, préciser le poste et la région d'exercice souhaité pour le cas des infirmiers, un curriculum vitae détaillé, signé et daté, comportant les adresses de 3 personnes de référence, les preuves de l'expérience professionnelle citée dans le CV, attestation, certificat, note de service ou tout autre document administratif dûment signé, la copie légalisée du diplôme, homologué et ou co-signé par l'État béninois ou délivré par une université publique nationale. Les pièces en PDF constituant le dossier de candidature devra respecter le format ci-après. Exemple, le fichier relatif à la lettre de motivation devra être nommé ainsi qu'il suit. LM, espace, nom, espace, prénom, espace, DRH. Le poids maximal de chaque fichier constituant votre dossier de candidature ne devra pas excéder 1 mot. Tous les dossiers ne respectant pas le format exigé ne seront pas pris en compte. Cette opportunité vous intéresse? Merci d'envoyer votre dossier de candidature via la plateforme https://recrutement.sbe.bj au plus tard le dimanche 17 mai 2026 à 17h30. Les candidatures féminines sont vivement souhaitées. Seuls les dossiers de candidature déposés via la plateforme seront considérés comme valables. La SBE se réserve le droit de ne donner aucune suite au présent avis.
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1000 jeunes de 18 à 30 ans ayant au plus le BEPC, en chômage ou en sous-emploi, sont bénéficiaires des opérations Cuniculture, élevage de la paix et Acatiniculture, élevage d'escargots du programme Azoli. Si à date, plusieurs activités sont déjà exécutées dans la mise en œuvre de ces deux opérations, il n'en demeure pas moins que des étapes restent encore à franchir pour l'atteinte des objectifs escomptés. Où en sommes-nous en ce qui concerne ces deux opérations? C'est à cette interrogation que répond la présente émission. Dans un premier temps, nous allons recueillir les témoignages de quatre bénéficiaires issus de différentes communes sur les étapes franchies, notamment en termes de formation, d'ouverture de comptes et de virement des subventions dans les comptes. Le point focal suivi évaluation du Fonds national de microfinance FNM dans le programme Azoli va nous informer ensuite sur la procédure d'ouverture de comptes au profit des peu ou pas instruits. Enfin, la secrétaire technique adjointe au projet d'inclusion des jeunes prodiges nous fait le point de ce qui est fait et de ce qui reste à faire dans le cadre des opérations Cuniculture et Acatiniculture. Elda Daoumenou de GRDS FM a promis s'arrêter à la conduite de cette émission. Bienvenue à tous.

0: Les lignes ont bougé dans le cadre des programmes Cuniculture, élevage de lapins et Acatiniculture, élevage d'escargots du programme Azoli. Plusieurs étapes sont déjà franchies, comme le témoignent ici certains bénéficiaires au micro de Hassan Hakim de Radio Rurale Locale de Lalo.
1: Je m'appelle Dawane Mohamed Rodrigue, je suis d'Adji de Centre, commune Tovikin. J'ai 20 ans. Je suis bénéficiaire du programme de Azoli dans le domaine de cuniculture. Je veux dire, le programme de Azoli nous a beaucoup aidé après mon BPC. Et sans la formation du programme de Azoli, je ne saurais pas comment faire la cuniculture. Ils nous ont encore parlé de le bâtiment dans lequel ces lapins-là vont rester. Ils nous ont dit dans la formation qu'ils vont nous envoyer des pourvendres jusqu'à 6 mois comme ça. On nous a demandé d'aller ouvrir le compte. Concernant ceux de Tovikin, nous avons resté 5 ans de Tovikin ici. Donc après ça, ils nous ont appelé de venir signer une fiche de consentement. Et on est venu signer. C'est à cette étape-là que nous en sommes actuellement.
2: On m'appelle Ekima Sanvi Agathe. Je viens dans la commune de Lalo, arrondissement Lokoba. Je suis une bénéficiaire de Azoli. J'ai été sélectionnée par Azoli. Quelques mois après, ils nous ont invités pour une formation sur la châtaigniculture. La châtaigniculture, il nous a dit qu'il y a 3 types d'escargots. Il y a Achatina, Achatina, Achatina folica, il y a Maginata. Il nous a parlé aussi comment se multiplient les œufs. Comment nourrir les escargots. Il nous a fait aussi l'étude du sol, là où les escargots vont rester. Dans la formation, il nous a dit aussi les cases des escargots seront formées avec nos formateurs eux-mêmes. Il nous a dit d'aller faire ouverture de comptes. Moi, par exemple, j'ai fait mon ouverture de compte à la SECAM de Rassame.
3: On m'appelle Noton Anou Souetin. Je suis né parmi ceux qui ont suivi la formation du projet Azoli sur l'élevage de lapins dans la commune de Sakéfi. Une première partie, on nous a enseigné comment s'exprimer, comment se comporter et comment parler à son prochain. Une seconde partie, on nous a enseigné l'entrepreneuriat, comment il faut utiliser l'argent, c'est-à-dire ce qu'on doit acheter avec l'argent et ce qu'on ne doit pas acheter avec l'argent. Une troisième partie, on a appris le levage des lapins lui-même. On a appris comment élever un lapin et une lapine pour avoir des lapéros. On a appris comment saillir, comment appropler. Après ça, j'ai ouvert mon compte à la SECAM. J'ai eu mon fichier de virement qui est déposé déjà à la SECAM. J'ai mon propre terrain. Et je suis sûr que je vais faire ce travail et être et quelqu'un dans la commune de Sakété, par la grâce de Dieu.
4: Moi, c'est Bio Abdoumajid. J'ai 28 ans. D'abord, je suis un auditeur de la radio Fraternité et c'était en langue bariba. Donc, c'est là que j'ai appris qu'ils ont dit qu'ils veulent recruter les jeunes de 18 à 30 ans pour qu'ils puissent les former. J'ai réuni mes dossiers pour aller déployer à la mairie de Parakou. Et quelques mois après l'étude des dossiers, ils nous ont appelés. Ils nous ont fait d'abord une formation de base, c'est-à-dire ce qu'ils veulent qu'on apprenne. Donc, on a fait ça à la mairie également. Et après ça, ils nous ont formés sur l'élevage des lapins dans la cuniculture. Et je suis vraiment content de ça parce que on était là en tant que jeune, on n'a pas eu à étudier. On a eu cette opportunité et on a profité de ça. Et aujourd'hui, on a déjà préparé nos fiches de consentement qui sont déployées déjà au PADME. Donc, j'ai remercié Azoli pour tout ce qu'ils font pour les jeunes. On n'avait pas les moyens. Je pense que cette formation, quand tu vas suivre ça pour payer, c'est pas une petite somme. Mais heureusement, on a eu cette chance-là. Azoli nous a aidés et ils nous ont formés gratuitement. Donc, nous-mêmes, on sait que c'est en cours et on remercie Azoli pour ça. On ne veut

0: Avant de passer à l'étape de la production, les 11 000 bénéficiaires en cuniculture, élevage de lapins et acatiniculture, élevage d'escargots, ont reçu pour la plupart une subvention non remboursable de 200 000 francs CFA. Un montant qui va le permettre de faire face aux charges liées à ces opérations. Les comptes des bénéficiaires dans les systèmes financiers décentralisés, SFD, sont pourvus par le Fonds National de Microfinance, FNM. Et c'est à juste titre que le point focal suivi évaluation du Fonds National de Microfinance pour le compte du programme Azoli nous situe sur les ouvertures de comptes et les virements au profit des bénéficiaires. Saïd Akoubé, au micro de Espoir Mambou de Diaspora FM à Bomekalavi.
1: Ça a commencé depuis novembre passé. Nous recevons des listes de la coordination du projet, donc de l'ANPE. Ces listes que nous recevons, nous les envoyons vers les SFD qui sont partenaires de Azoli, du Prodige, en fonction du choix que chaque jeune aurait fait sur l'ouverture, là où il ou elle veut ouvrir son compte. Donc au titre de la cuniculture et de la catiniculture, nous avons reçu une liste au total de 8 762 jeunes répartis entre les deux filières dont on vient de parler, à raison de 2 257 pour la catiniculture et 6 505 pour la cuniculture. J'ai des statistiques qui datent de mars, ce sont les statistiques que j'ai. Au jour d'aujourd'hui, ça a suffisamment évolué puisque quand je regarde le dernier point que j'ai reçu et là où on en est, la date à laquelle on en est aujourd'hui, je pense qu'il y a déjà 60%, donc plus de 5 000 jeunes qui ont déjà fait l'ouverture de compte. Ensuite, après l'étape d'ouverture de compte, est venue l'étape où il fallait positionner les ressources sur le compte de chaque jeune. Donc, nous avons demandé aux partenaires SFD qui accompagnent le FNM sur cette composante, leur avons demandé de positionner les sous sur le compte des jeunes, ce qui a été fait. Ceux qui n'ont pas ouvert leur compte à cette date-là, les SFD ne pouvaient pas positionner la subvention sur leur compte. Ensuite, pour ceux qui ont ouvert et qui ont reçu la subvention, nous avons demandé à ce que des ordres de virement soient émis par ces jeunes-là à l'endroit de l'agrégateur. Je rappelle au passage que c'est un modèle de cluster. Donc, les jeunes sont autour d'un agrégateur, évidemment, qui est un sachant, un spécialiste de la filière. Et donc, ils ont besoin, ils doivent avoir un certain nombre d'équipements. Par exemple, ceux qui sont dans l'élevage de l'escargot, il faut un espace bien aménagé, approprié pour pouvoir faire l'élevage de l'escargot. Les escargots sont par exemple très sensibles à ce que nous appelons des fourmis. Donc, il faut qu'ils soient installés sur des espaces où il n'y aurait pas de ces facteurs-là qui viendraient perturber l'activité du jeune. Donc, il faut de l'espace qu'il faut mettre à disposition de ces jeunes-là. Mais tout ça, c'est l'agrégateur qui le fait. Pour le faire, les jeunes ont pris des parts d'action dans une entreprise commune qu'ils ont avec l'agrégateur. Et donc, il fallait donner des ordres de virement. Le jeune se lève, je suis un jeune, je me lève, je vais vers mon SFD où j'ai ouvert mon compte, où j'ai reçu ma subvention. Et je demande à ce que il débite mon compte via un document que je signe, un ordre de virement, comme on le fait à la banque. Voilà. Donc, il signe un papier pour dire, je vous autorise à débiter mon compte de tel montant vers le compte de Nice Entreprise, qui est l'agrégateur qui doit bénéficier de ça. Sur l'effectif total, quand on a fait le point à fin mars, on était à 55% de jeunes qui ont déjà donné ces ordres de virement au niveau des IMF qui accompagnent le projet. Donc, au jour d'aujourd'hui, quand on regarde un peu, on serait déjà autour de 65% parce que en temps, l'ouverture, ceux qui n'avaient pas ouvert leur compte aussi, ça a avancé. Donc, on serait pour l'ouverture des comptes au jour d'aujourd'hui autour de 70%. Et pour ceux qui ont donné les ordres de virement, on serait autour de 65%.
2: J'ai entendu 55%, 60%. Est-ce qu'on peut avoir des chiffres de façon plus appropriée?
1: Pour l'élevage de l'escargot, ce que nous appelons acatiniculture, il y a 2257 jeunes qui ont été sélectionnés. Et pour l'ouverture de compte, comme je le disais, à fin mars, on était à 60% de cet effectif. Donc, ceux qui ont réellement fait l'ouverture de compte pour ce qui concerne la filière acatiniculture, ça fait exactement 1354 jeunes. Pour ce qui concerne la cuniculture également, on avait à fin mars environ 60%. Pour la cuniculture, entre parenthèses, hein, c'est l'élevage de lapins. Pour la cuniculture, on avait reçu une liste de 6500 jeunes. À fin mars, on était à 3903, 60% de cet effectif qui avait réellement fait l'ouverture de compte. Il faut dire que on va peut-être en arriver là. Je n'évoque pas encore les raisons pourquoi on a assez tôt. Tout le monde n'a pas encore fait l'ouverture. Tout le monde n'a pas encore reçu la subvention. En fait, quand on prend le process, les jeunes, c'est des zones qui sont un peu reculées, où il n'y a pas toujours, vous et moi, on est à Cotonou, on a le réseau, on peut s'appeler à tout moment, mais ce n'est pas le cas chez ces jeunes-là.
2: Aujourd'hui, en tant que point focal, est-ce que vous pouvez nous dire combien donc le Fonds national de microfinance a viré sur le compte de chaque bénéficiaire?
1: Chaque bénéficiaire, pour ce que le projet a retenu, c'est 200 000 francs que chaque jeune reçoit. Les 200 000, ce n'est pas un montant fixé au pifomètre, non. Il y a un compte d'exploitation par rapport à chaque filière qui est conçu et qui donne les différents éléments dont on a besoin pour mener à bien cette activité. Et c'est ce point-là qui nous conduit à 200 000 francs, y compris même un fonds de roulement que le jeune doit avoir dans le cadre de la mise en œuvre de son activité. Ça permet par exemple à celui qui est en train de faire l'élevage du lapin, il doit pouvoir mettre en place des cages. Dans les 200 000, il y a le coût d'acquisition des cages. Il y a le coût d'acquisition des sujets, puisqu'on parle de lapin, des escargots. Il y a ça aussi, le coût d'acquisition des sujets. Ensuite, le coût d'acquisition des intrants. Quand je dis intrants ici, c'est je parle de la nourriture, de ces sujets-là. Et en plus de ça, il y a aussi ce qui va vers le suivi. Parce que ces sujets, comme nous autres êtres humains, on va à l'hôpital, mais les sujets, il y a des gens qui sont spécialisés dans le traitement des maladies, tout ce qui concerne ces sujets-là, qui sont des vétérinaires ou des appellations peu différées, il y a eux aussi qui doivent accompagner ces jeunes pour la réussite de leurs activités. Donc, c'est des coûts qui vont vers toutes ces rubriques qui sont dans le compte d'exploitation et qui nous permettent, in fine, de descendre au montant de 200 000 francs CFA. Avec cette subvention de 200 000, c'est des jeunes qui peuvent facilement être éligibles à des produits que le Fonds national de la microfinance a conçu et qui existe déjà. Ces jeunes peuvent facilement bénéficier de ces produits-là pour développer davantage leur activité.
2: Alors, parlez-nous aujourd'hui de quelles ont été les difficultés auxquelles le fonds a été confronté dans le processus de l'ouverture des comptes.
1: Il s'agit d'un projet où il y a plusieurs acteurs. Donc, nous sommes au bout de la chaîne. C'est un autre acteur qui s'occupe de la sélection des jeunes. C'est un autre acteur qui forme les jeunes. Et c'est à l'issue de ces deux premières étapes que les jeunes, on les met à disposition. Quand on met les jeunes à notre disposition, nous envoyons les jeunes vers les SMD et il est question de leur demander d'aller faire l'ouverture de compte. Tout à l'heure, je disais qu'on était à 60% pour l'ouverture de compte. Mm-hmm. Ça va étonner. Mais en réalité, on a noté jusque-là qu'il y a des jeunes qui sont sur les listes qu'on a reçues. Une fois qu'on arrive à l'étape d'ouverture de compte, on n'arrive plus à joindre ces jeunes-là. Il y en a qui, de par leurs activités saisonnières qu'ils ont l'habitude de faire, peut-être ils sont allés à côté, puisque on est frontalier à plusieurs pays. Ces allers-retours font que l'ouverture des comptes, ça traîne. Parce que le jeune, on n'arrive pas à le joindre pour le localiser, pour lui dire, ben voilà, il faut que tu ailles faire cette formalité de l'IMF. Il y a d'autres cas, d'autres qui étaient sélectionnés, mais avant l'étape d'ouverture de compte, ils ont trouvé d'autres opportunités et puis ils sont sortis du programme. De façon traditionnelle ou classique, on vous demanderait peut-être votre IFU, la preuve de l'activité que vous exercez. Or, c'est des jeunes qui, en fait, n'ont même pas encore une activité. Donc, c'est des jeunes qui n'ont pas l'IFU. Il y en a même parmi eux qui n'ont pas de CIP. Or, l'une des pièces qu'il faut au moins pour faire l'ouverture de compte au niveau de l'IMF, c'est il faut que vous ayez au moins le CIP.
2: Un identifiant.
1: Exactement. Il y en a qui n'en ont pas. Donc, ça, c'est des difficultés. Et il faut forcément les accompagner dans l'obtention de ces pièces-là afin qu'on puisse leur faciliter l'ouverture des comptes. Il y a d'autres acteurs qui s'occupent de ça. Donc, quand ces cas se présentent, ce sont ces acteurs-là qui les prennent en charge. Mais on le fait avec, qu'on le veuille ou pas, on arrive à toucher la majorité, la grande partie de ces jeunes-là qui arrivent à avoir ces pièces-là. C'est donc autant de difficultés que nous rencontrons. Mais à chaque fois, les équipes essaient de se mettre ensemble, on fédère les énergies pour qu'on puisse aboutir ou atteindre l'objectif.
2: Aujourd'hui, pouvons-nous être convaincus que le Fonds national de microfinance a joué sa partition dans le cadre des programmes de Cuniculture et d'Acatiniculture?
1: Nous avons joué le rôle qui était dédié à notre institution. De notre côté, oui, nous avons fait le nécessaire. Il y a des jeunes, comme je le disais tantôt, si on constate à un moment donné qu'un jeune, parce qu'il y en a, qu'on le veuille ou pas, il n'y a pas de modèle 100% fiable, Il y en a qui peuvent prendre ces subventions et ils disparaissent dans la nature. Mais le fait que ça passe par un compte, il faut forcément qu'il se présente pour pouvoir faire l'opération. Si il arrive qu'on ait l'information, les agents, les accompagnateurs qui sont à la base, s'ils nous remontent l'information, nous on fait le nécessaire pour empêcher le pire. Autant de choses, autant de défis que nous arrivons quand même à lever au regard de la promptitude et de la qualité des interventions que nous menons. On nous a envoyé récemment, la composante 2 du projet nous a envoyé récemment une liste de 500 jeunes filles à qui nous devons faire l'ouverture de compte. Et je peux vous assurer qu'au jour d'aujourd'hui, le premier lot de jeunes filles qu'on nous a mis à disposition, 369, nous avons fini de faire l'ouverture des comptes à toutes ces jeunes filles-là. On a réussi à faire ça pour dire que nous sommes là pour accompagner les cibles-là, pour appuyer l'inclusion financière. Et ça ne peut se faire que via ces canaux-là que nous avons aujourd'hui. Et c'est notre métier, c'est notre job. Et on le fait avec fierté.
2: Monsieur Saïda Koubouège, merci d'avoir répondu à nos questions.
1: Merci beaucoup.
0: Au secrétariat technique à la coordination du Prodige, elle est chargée des opérations cuniculture, élevage de lapins et acatiniculture, élevage d'escargots. À partir de ce qui est fait, la secrétaire technique adjointe du Prodige nous situe sur ce qui reste à faire. Myriam Judith Agassounon, au micro de Jacques Degbé de Fraternité FM Paraco.
3: Les opérations de cuniculture et d'acatiniculture se poursuivent normalement. Toutes les parties jouent convenablement leur rôle. L'ENPE a assuré la formation des bénéficiaires, Prodige également, et le FNM a facilité la mise en place de la subvention des 200 000 à chaque bénéficiaire, et les jeunes ont autorisé le SFD à faire le virement vers le compte de l'agrégateur.
4: Quel est le nombre de bénéficiaires concernés par les deux opérations?
3: Pour la cuniculture, nous avons 8 000 bénéficiaires. Pour la catiniculture, 3 000 bénéficiaires. Donc, au total, 11 000 bénéficiaires sélectionnés sur toute l'étendue du territoire national. Et chacun d'eux a reçu déjà une subvention de 200 000 francs CFA. Pour 11 000 personnes, c'est énorme, c'est coup de milliard. Donc, nous remercions au passage le gouvernement pour cette initiative. Nous signalons que ces jeunes sont des peu ou pas instruits qui ont au plus le niveau BPC. Donc, même ceux qui n'ont aucun niveau ont pu bénéficier de cette opportunité et ils sont maintenant prêts à pouvoir continuer les activités.
4: Quand est-ce que les bénéficiaires vont s'installer et entreront en possession des intrants de production?
3: Si tout va bien, les jeunes pourront être installés dans la deuxième moitié du mois de mai. Et notons qu'après leur installation, l'ANPE, Prodige et l'agrégateur feront un suivi rigoureux pour que ces jeunes puissent véritablement s'adonner au travail qui est le leur pour ne pas rater cette opportunité. Celle de produire, c'est l'agrégateur qui mettra à leur disposition les proventes et ce sont des proventes que les jeunes bénéficiaires peuvent fabriquer eux-mêmes sans des substances chimiques.
4: Concrètement, quand est-ce que la production proprement dite va démarrer et à quand les premiers produits cunicole et acatinicole pourront être commercialisés?
3: Le démarrage de leur activité commence aussitôt à l'installation, comme je l'ai dit tantôt. Donc, la deuxième moitié du mois de mai 2025. Et nous pouvons espérer, au niveau de la cuniculture, les premiers produits à partir du troisième mois après leur installation, et celui des acatiniculteurs à partir du sixième mois après leur installation. Ces produits qui seront issus de l'activité de ces jeunes seront rachetés par l'agrégateur. Ces jeunes ne seront pas grugés. Il y a bien entendu une convention qui sera bel et bien signée entre l'agrégateur et ces jeunes, fixant le coût de rachat de leur production. Et l'agrégateur, quant à lui, a déjà le marché d'écoulement qui est disponible et ces jeunes vont pouvoir écouler facilement leurs produits.
4: Merci, Madame Lastière.
3: Merci.

0: encore un peu de temps et les viandes de lapin et d'escargot produites par les 11 000 bénéficiaires des opérations Cuniculture, élevage de lapin et Acatiniculture, élevage d'escargot seront disponibles à la consommation. Le reste n'est qu'une question de temps. Toutes les dispositions sont prises pour conduire ces opérations à bon port.
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0: 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Il est 11h.
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0: Bonsoir à toutes et à tous. Il est 12h dans les locaux de BIP Radio et partout au Bénin. Vous êtes à l'écoute de Bénin Info Première. Tout de suite, les grandes lignes de l'édition de la mi-journée. Dernier conseil des ministres du gouvernement Talon ce mercredi 13 mai 2026 au palais de la Marina. Cette réunion hebdomadaire a été co-présidée avec le nouveau président élu Romuald Wadayi. Détail à retrouver à 13h. Opération de déguerpissement des orpailleurs clandestins à Koussigou dans l'Atakora. Après plusieurs pertes en vie humaine enregistrées sur le site, les forces de sécurité ont été déployés pour mettre fin à l'exploitation du site. BIP Radio est entré en contact avec un élu local de cette partie du Bénin. Faut l'entendre dans une heure de temps. À la suite de l'actualité sur BIP Radio, le chef Delphin Agbetogan intègre le top 30 under de Forbes Afrique 2026. Quelques mois après la fin de son défi culinaire à Cotonou, ce palmarès distingue les 30 jeunes leaders africains de moins de 30 ans les plus influents et impactants du continent. C'est une consécration pour sa personne et pour tout le Bénin, nous a-t-il confié ce mercredi matin. Voilà pour les titres de BIP Info 13h. Merci de prendre le rendez-vous pour en savoir davantage.
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Jonas Pedro, dans son titre Azong Polon, est le morceau de cette chronique Que les paroles des chansons soient. Je suis avec professeur Bekpakéou Dorothée qui va nous décortiquer

0: soy un peu duende.
1: En traduction littérale,
0: on peut dire je mange le travail que j'ai appris.
1: Est-ce qu'on mange le travail?
0: C'est tout simplement pour signifier qu'il jouit du métier qu'il a appris. Je jouis des revenus du métier que j'ai appris. Voilà. Je crois que c'est déjà un appel à tous les auditeurs, à tout citoyen, à tout individu, que c'est le travail qui nourrit l'homme. L'homme doit se nourrir des fruits de sa sueur. Donc c'est à la sueur de votre front que vous pouvez gagner votre pain. Mais nous non sommes continués. Je n'envie pas la situation des autres. Je ne convoite pas les autres. Ce que les autres ont, leur bien, ne m'intéresse pas. Je m'intéresse pas à leur bien. Mais je me défends pour affirmer mon existence, pour affirmer ma dignité, pour affirmer ma personne humaine. Mais nous non sommes continués. Je ne dois pas convoiter la situation des autres. Je dois aussi travailler et jouir du fruit de mes travaux, de mon travail.

et le Messie et Sintawe Inou. En traduction littérale, on peut dire que c'est le bâton que tu détiens que tu peux utiliser pour tuer le serpent. Je lis à travers cette expression le contentement. Il faut se contenter de ce que l'on a. C'est vrai. L'homme dans la vie doit développer des ambitions. Sinon, s'il ne développe pas d'ambition, il ne peut pas évoluer. Il n'ira pas s'asseoir pour dire « Chi, il est un doué, et qu'il peut me. » Bon, il faut, et moi, à l'époque, on l'a fait. Mais je dis « Chi, il est un doué, et qu'il peut me. » Si tu vas t'asseoir pour cultiver la suffisance. C'est-à-dire, je veux faire une différence entre l'esprit de suffisance et l'esprit de contentement. Le contentement vous évite l'ambition démesurée et vous lance au quotidien le défi de vous débattre, puisque la vie est un combat. Il faut combattre quotidiennement contre la vie pour réussir. Nous sommes d'accord. Maintenant, la culture de la suffisance frise l'orgueil en l'homme et il faut éviter la culture de la suffisance aussi, parce que l'esprit de suffisance vous met au-dessus de tout le monde et là, cela vous met hors du social. Vous ne respectez pas les normes de la société. Vous brimez tout le monde sur votre passage.

besoin, il pourra me restituer cela. Il pourra me le payer et cette confiance motive le donateur ou le prêteur à vous accompagner dans vos difficultés. Mais lorsque vous dormez, vous ne faites rien, vous ne faites que vous promener, vous pavanez dans le village ou dans le quartier de ville, là c'est un mauvais témoignage. Vous n'aurez pas de secours en temps opportun.

Je vais commencer par féliciter ce doyen de la musique béninoise, ce papa, ce père, et inviter la jeunesse de la musique à tirer des leçons de leur production, parce que c'est de la musique très douce, de la musique qui caresse, de la musique qui fortifie. La simple leçon que moi je vois qu'on peut tirer, c'est qu'il faut travailler. Le travail fait l'homme. Le travail fait l'homme, c'est tout. Je n'ai pas autre commentaire à faire. Qui ne fait rien n'a rien. Mais donc, il faut travailler. Le travail assure, bon, l'indépendance.

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0: 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Il est 13h.
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2: Mercredi 13 mai 2026, vous êtes à l'écoute de Bip Info 13h sur la 106 FM. Bonsoir à toutes et à tous. Tout de suite, le sommaire. Dernier conseil des ministres du gouvernement Talon ce mercredi 13 mai au palais de la Marina. Cette réunion hebdomadaire a été co-présidée avec le président élu Romuald Wadaï. Opération de déguerpissement des orpailleurs clandestins à Kousigou dans l'Atakora après plusieurs pertes en vie humaine enregistrées sur le site. Les forces de sécurité ont été déployées pour mettre fin à l'exploitation du site. Bip Radio est entré en contact avec un élu local de cette partie du Bénin. Une soixantaine d'orpailleurs ont été interpellés selon ses déclarations. Vous l'entendrez dans un instant. À la suite de l'actualité, le chef Delphin Agbetogan intègre le top 30 under de Forbes Afrique 2026, quelques mois après la fin de son défi culinaire. Ce palmarès distingue les 30 jeunes leaders africains de moins de 30 ans les plus influents et impactants du continent. C'est une consécration pour sa personne et pour tout le Bénin, nous a-t-il confié ce mercredi. Voilà pour les titres de Bip Info 13h, les détails dans une poignée de secondes. Ce mercredi 13 mai 2026 s'est tenu au palais de la Marina le dernier conseil des ministres du gouvernement dirigé par le président Patrice Talon. Ce conseil a été co-présidé avec le nouveau président élu Romuald Wadaï. Approbation du plan national de développement PND 2026-2035, construction de 14 centres de santé, réhabilitation de plusieurs infrastructures routières et culturelles. Ce dernier conseil des ministres a également été marqué par des décisions relatives au pipeline Niger-Bénin, au soutien aux producteurs agricoles, à la prestation de serment du futur président ainsi qu'au réaménagement de l'embarcadère de Canvier. Au terme de la séance, Patrice Talon a remercié les membres du gouvernement pour leur engagement au service de la République tout en présentant ses excuses pour sa rigueur durant les années de gouvernance. De son côté, Romuald Wadaï a salué le leadership de son prédécesseur et promis de poursuivre les réformes engagées pour le bonheur des Béninois. Environ une soixantaine d'orpailleurs ont été interpellés sur le site orifère de Kousigou dans l'arrondissement de Perma au début de cette semaine lors d'une opération de déguerpissement. Selon François Koukoubou, chef d'arrondissement de Perma, cette intervention s'inscrit dans le cadre de la lutte contre l'exploitation illégale de l'or dans la zone.
3: Le lundi matin, très tôt à l'aube, une équipe de policiers et de militaires qui se sont retrouvés sur le site de Kousigou Montagne juste pour procéder à un déguerpissement. Et ce déguerpissement a eu lieu sans incident. En dehors de certains orpailleurs qui voulaient tenir tête à nos forces de l'ordre et qui ont été interpellés. Bon, je n'ai pas un chiffre exact, mais la rumeur me dit qu'il y a eu 69 personnes qui ont été interpellées, qui sont en ce moment gardées à Natengo, puisque ce site orifère se retrouve sur l'emprise de la société chinoise qui a eu un agrément avec le gouvernement béninois. Et la recherche du sous-sol appartient à l'État. C'est vrai, ça règle le cas social, mais ça ne nous aide pas à renforcer les caisses de l'État. Il y a eu des sensibilisations au préalable qui ont été menées depuis l'année passée par rapport à ce site. Donc, tous les employés étaient conscients qu'un des quatre matins devrait céder le site à l'administration.
2: Pour info, en octobre 2025, le gouvernement a accordé à la société chinoise Sinkan Sarla un permis d'exploitation de l'or sur le site de Kouatena dans l'arrondissement de Perma pour une durée de 10 ans renouvelable. direction une autre localité du Bénin où émotion et consternation se présentent dans la commune de Dogbo après un drame survenu à Fonkomé. Nous sommes dans le département du Koufo. Un enfant de 6 ans, élève au CP, porté disparu depuis samedi dernier, a été retrouvé mort le lendemain dans une fosse septique. Les circonstances de cette tragédie suscitent une vive émotion au sein de la population. Joint par BIP Radio, le maire de Dogbo, Dodji Marturin Accor, revient sur les faits au micro de BIP Radio.
0: J'ai été informé par le commissaire qu'un parent est venu au commissariat pour signaler la disparition de son enfant dans la nuit. L'enfant a quitté la maison vers 16 heures. Ils sont allés au commissariat dans la nuit pour faire la déclaration. Le lendemain, le dimanche à 9 heures, ils ont retrouvé l'enfant dans une fosse septique non couverte dans la même maison. L'enfant, c'est un petit de 6 ans qui est actuellement au CP2. La police est bien informée. Le procureur a demandé de déposer le corps à la morgue. La police continue les enquêtes. On attend les recommandations du procureur d'abord avant de faire l'inhumation.
2: Je vous l'annonce en début d'édition, le chef Delphin Agbetogan intègre le top 30 under 30 de Forbes Afrique 2026, quelques mois après la fin de son marathon culinaire de 26 jours en mars dernier. Ce palmarès distingue les 30 jeunes leaders africains de moins de 30 ans les plus influents et impactants du continent. Dans la soirée de ce mardi, le chef n'a pas manqué de le partager avec son public en ces termes. Notre gastronomie est une identité. C'est animé de cette conviction que nous avons relevé l'un des défis les plus fous qu'un être humain puisse s'imposer, tenter de battre le record du marathon de cuisine le plus long du monde, reconnu par le Guinness World Record. Ce mercredi matin, BIP Radio l'a joint au téléphone. Il nous confie les circonstances de sa sélection.
4: C'est juste à travers le Guinness World Record qu'on avait organisé. C'est ça qui nous a permis d'avoir ce classement-là. Parce qu'ils ont vu la chaleur de la population, ils ont vu la performance que je me suis donnée et l'excellence qu'on s'est aussi donnée pour ce Guinness World Record-là. Donc c'est ce qui nous a donné ce classement pour le top 30 de 30. Déjà là, je suis content, très heureux. Je suis en train de me réjouir. C'est une grande fierté qu'au moins un Béninois soit classé parmi les top 30 under 30 de Forbes Afrique. C'est une joie pour tous ceux qui m'avaient accompagné pour le marathon de cuisine le plus long du monde. Par rapport au Guinness World Record, c'est pas encore fait, ça prend du temps parce que c'est 26 jours de cuisine non-stop, ce qui veut dire que c'est une vidéo de 24 fois 26. Donc ils vont prendre le temps de bien analyser et de vérifier si les règles sont bien respectées. Pour le moment, nous n'avons pas encore eu de coup par rapport à ça, c'est toujours en homologue. Ça peut prendre 6 mois, 3 mois, 1 an, 1 an et demi. Ça dépend de vérifier, revérifier avant de pouvoir se prononcer, d'après ce qu'ils nous ont dit.
2: À la page des sports, Abuja accueille les championnats d'Afrique sur piste de la Confédération africaine de cyclisme. La compétition va se tenir du mercredi 13 mai au dimanche 17 mai 2026. La béninoise Charlotte Metoevi, double médaillée de bronze, est attendue sur cette épreuve dans le vélodrome couvert d'Abuja. Plusieurs Béninois vont tenter d'écrire leur légende dans une compétition où le Bénin a assez de profils capables de se faire valoir.

0: responsables gouvernementaux et le président français Emmanuel Macron autour des nouvelles orientations de coopération. Les échanges ont principalement porté sur la redéfinition des relations entre la France et les pays africains dans un contexte de mutation des partenariats. Parmi les participants, Godline Aguidi-Nougon, juriste béninoise et actrice de la société civile, livre son analyse des conclusions issues de cette rencontre au micro de Christelle Rompati.
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2: Je suis Godline Aguidi-Nougon, je suis juriste et activiste de la société civile. Je fais partie de la délégation du Bénin à Nairobi au Kenya pour ce qui est du sommet Afrique-France.
3: Quelle est l'architecture de ce sommet organisé à Nairobi?
2: On a connu une première journée avec une session dénommée Future Makers avec les présidents Emmanuel Macron et William Ruto du Kenya. À cette occasion, ça a été le moment de discuter, d'échanger avec la jeunesse africaine. Ensuite, il y a eu plusieurs sessions sur les questions de restitution des trésors royaux vers l'Afrique. Il y a eu ensuite des sessions sur l'énergie, le sport et bien d'autres. Et il y a eu en parallèle le forum des affaires. Et donc, à ce moment, les entrepreneurs, les entreprises africaines se sont mises en valeur, si on peut le dire ainsi. Et pour revenir à la session Future Makers, qui était une session phare de ce sommet, les jeunes Africains ont exposé leurs attentes au président africain, représenté par le président William Ruto, et leurs attentes également au président de la France, Emmanuel Macron, notamment dans le champ de l'entrepreneuriat. Parlant de décision, juste après la rencontre avec les jeunes, les chefs d'État se sont rencontrés le 12 mai à Nairobi pour échanger. Ce qu'il faut noter, on part vers un changement de narratif, on part vers une reconstruction de l'histoire de l'Afrique parce que, comme l'a dit le président Emmanuel Macron, ce sont les gagnants, les vainqueurs qui écrivent l'histoire. Maintenant plus que jamais, l'Afrique doit se réapproprier son histoire, l'assumer, changer le narratif qui aujourd'hui pèse sur ses épaules. On en est venu à un accord tout simple, c'est que l'Afrique aujourd'hui n'a plus besoin d'aide, mais a besoin d'investisseurs, a besoin d'investissements pour se développer. Donc on part sur une base de partenariat d'égal à égal.
3: En ce qui concerne le Bénin, quels sont les sujets abordés?
2: Pour ce qui est du Bénin, du national branding, que le Bénin affiche, qui est remarqué par tous, et le président Macron est revenu là-dessus, parlant de la déconstruction des stéréotypes autour de la culture vaudou. Aujourd'hui, le Bénin qui est regardé d'un autre œil, d'un autre regard vu de l'extérieur, beaucoup d'appréciation pour le Bénin. Ça a été beaucoup, vraiment beaucoup de compliments pour tout ce que le Bénin est en train d'accomplir.
3: Le président français parle de partenariat gagnant-gagnant au cours de ce sommet. Quelle lecture peut-on faire de ses propos?
2: On espère que ces propos qui sont tenus, ces engagements, si on peut le dire ainsi, qui sont en train maintenant d'être pris, ne resteront pas dans le cadre simplement d'un changement de narratif, mais qu'on va réellement vers la création d'un espace où l'Afrique a toute sa place et vient à la table de discussion, de négociation, dans une posture d'égal à égal avec, j'ai envie de dire, l'Europe et en particulier avec le partenaire qu'est la France. Les discussions donnent quand même le ton d'un futur où on entre dans une interdépendance choisie et j'espère que cela va réellement se concrétiser pour le plus grand bonheur des peuples africains.
3: Godline Aguidi-Nougon, vous êtes à ce sommet en tant que participante. Quelle expérience gardez-vous de cette rencontre et quelles sont vos appréciations?
2: Très belle expérience. Il faut dire que je suis venue un peu plus tôt parce que je devais prendre part aux activités pré-sommet, notamment le pavillon de la création et de l'innovation sociale, parce qu'il faut rappeler que le sommet qui précède celui-ci, le sommet Afrique-France qui précède celui-ci, c'est le sommet de Montpellier de 2021 qui, à l'occasion, a eu des livrables sur lesquels j'ai travaillé par la suite depuis 2024, notamment le forum Notre Futur que j'ai co-construit au sein du comité éditorial avec l'ambassade de France au Bénin et l'Institut français de Paris. Et donc, ce sont ces travaux abattus pour le compte des livrables issus du sommet Afrique-France de 2021 qui m'ont valu aujourd'hui cette sélection pour participer non seulement au sommet, mais aussi aux activités pré-sommet. Et donc, à l'occasion des activités pré-sommet, j'ai présenté un peu l'impact local qu'a eu ce forum, ce qu'on a appelé le forum Notre Futur, parce qu'il s'est déroulé dans plusieurs États africains avant de connaître son épilogue au Brésil. Les jeunes africains aujourd'hui ont compris qu'ils ont une totale

0: totale et entière responsabilité à prendre dans la construction du destin commun qui est le nôtre.
1: Merci beaucoup, Godline Agbidinoukou.
0: Merci.
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3: À la une de l'actualité sur BIP Radio, dernier conseil des ministres du gouvernement Talon ce mercredi 13 mai 2026 au Palais de la Marina. Cette réunion hebdomadaire a été co-présidée avec le nouveau président élu Romuald Ouadahi. Parmi les décisions prises ce jour, des décisions relatives au pipeline Niger-Bénin, au soutien aux agriculteurs agricoles, à la prestation de serment du futur président ainsi qu'au réaménagement de l'ambassade de Ganvier, la construction de 14 centres de santé ainsi qu'à la réhabilitation de plusieurs infrastructures routières et culturelles. Opération de déguerpissement des orpailleurs clandestins à Kousigou dans l'Atakora. Après plusieurs pertes en vies humaines enregistrées sur le site, les forces de sécurité ont été déployées pour mettre fin à l'exploitation. BIP Radio est entré ce matin en contact avec François Koukoubou, chef d'arrondissement de Perma. Une soixantaine d'orpailleurs ont été interpellés selon ses propos. Suite de l'actualité, le chef Delphi Agwetogan intègre le top 30 under de Forbes Afrique 2026, quelques mois après la fin de son défi culinaire. Ce palmarès distingue les 30 jeunes leaders africains de moins de 30 ans les plus influents et impactants du continent. C'est une consécration pour sa personne et pour tout le Bénin, nous a-t-il confié ce mercredi matin.

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2: On démarre cette une par le quotidien du service public La Nation qui salue notamment les performances du sport féminin béninois, du beach handball au football. Les athlètes béninoises enchaînent les résultats et renforcent la visibilité du pays sur les scènes africaines et internationales. Autre sujet largement relayé par les journaux ce matin, les enjeux économiques et les investissements en Afrique. La Nation revient sur la nécessité d'accélérer la croissance grâce à des investissements massifs, pendant que la nouvelle tribune annonce que la CIPI BNSA et la CDC ont présenté les opportunités économiques du Bénin à des investisseurs kenyans lors du forum Africa Forward 2026. Dans le même temps, le sommet Africa Forward annonce des engagements financiers estimés à 23 milliards d'euros pour le continent africain. Dans le secteur éducatif, Fraternité et Le Matinal reviennent tous deux sur le partenariat Wizisa Educ. 16 véhicules pick-up ont été remis au gouvernement béninois afin de renforcer l'inspection pédagogique et contribuer à l'amélioration de la qualité de l'enseignement. Fraternité alerte sur la recrudescence des violences conjugales, domestiques et intrafamiliales au Bénin. Le psychologue clinicien André Alejounou estime que la lutte contre ce phénomène doit passer avant tout par l'éducation des enfants. De son côté, la nouvelle tribune s'intéresse au débat relancé autour de la dépigmentation volontaire après l'interdiction de certains produits cosmétiques au Bénin. Le journal évoque les conséquences sanitaires, sociales et culturelles du phénomène. Dans l'actualité sécuritaire, Le Matinal revient largement sur l'opération de déguerpissement des orpailleurs clandestins à Kousigou, montagne dans l'Atakoura. Après plusieurs pertes en vies humaines enregistrées sur le site, les forces de sécurité ont été déployées pour mettre fin à l'exploitation illégale de l'or. Plusieurs interpellations auraient été effectuées. Retenez également le départ des 342 premiers pèlerins béninois pour le Hajj 2026 en Arabie Saoudite annoncé par Le Matinal. Pendant ce temps, Fraternité annonce la participation prochaine du ministre de l'Économie et des Finances Romuald Wadayi au Forum Afrique-Inde prévu le 31 mai prochain. Et puis sur le plan judiciaire pour finir, Le Matinal revient sur la condamnation de Soumaïla Sonoboké à 5 ans de prison ferme dans l'affaire de coup d'état déjoué au Bénin. C'est la fin de cette une des journaux. Merci de votre attention et excellente journée à toutes et à tous.
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6: À la une de l'actualité sur BIP Radio, dernier conseil des ministres du gouvernement Talon ce mercredi 13 mai 2026 au Palais de la Marina. Cette réunion hebdomadaire a été co-présidée avec le nouveau président élu Romualdo Wadayi. Parmi les décisions prises ce jour, des décisions relatives au pipeline Niger-Bénin, au soutien aux agriculteurs agricoles, à la prestation de serment du futur président ainsi qu'au réaménagement de l'ambassade de Ganvier, la construction de 14 centres de santé ainsi qu'à la réhabilitation de plusieurs infrastructures routières et culturelles. Opération de déguerpissement des orpailleurs clandestins à Kousigou dans la Takoura. Après plusieurs pertes en vies humaines enregistrées sur le site, les forces de sécurité ont été déployées pour mettre fin à l'exploitation. BIP Radio est entré ce matin en contact avec François Koukoubou, chef d'arrondissement de Perma. Une soixantaine d'orpailleurs ont été interpellés selon ses propos. Suite de l'actualité, le chef Delphi Akwetogan intègre le top 30 under de Forbes Afrique 2026, quelques mois après la fin de son défi culinaire. Ce palmarès distingue les 30 jeunes leaders africains de moins de 30 ans les plus influents et impactants du continent. C'est une consécration pour sa personne et pour tout le Bénin, nous a-t-il confié ce mercredi matin.
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0: 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Il est 14h.
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0: Bonsoir à toutes et à tous. Voici les résultats du deuxième tirage double chance 057/26 du mercredi 13 mai 2026, 14 Loto Star. Dans la zone A, voici les 5 premiers numéros. Je cite le 12, 67, 90, 19, 17. Dans la zone B, 35, 89, 60, 48, 110.
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0: 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Il est 15h. 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

0: 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Bip Radio vous ouvre ses micros du lundi au vendredi de 15h à 16h. Prenez l'antenne, exprimez-vous en direct sur le sujet de votre choix sans diffamer
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0: Nous sommes le mercredi 13 mai 2026. Vous faites bien de nous rejoindre sur Bénin Info Première. Bienvenue sur votre libre antenne à l'OBIP. Vous pouvez donc nous appeler au 01 52 52 67 67 ou au 01 90 77 05 05. Les principes de cette émission sont clairs et simples. Pas de calomnie, pas de mensonges, pas de diffamation et surtout, on s'exprime en toute courtoisie. Vous avez 2 minutes de temps, 2 paroles pour vous exprimer. Aux manipulations techniques, Razak Moussa à ce microphone, Léonard Claudel, Sonekon, Allobip, c'est parti. Et nous accueillons le tout premier, il est au 90, bonsoir.
1: Bonsoir, monsieur Soleil, et bon, sans oublier madame Rachida, qui est votre technicien du jour et le personnel de la radio BIP.
0: Comment allez-vous?
1: Ça va très fort, rien qu'à vous entendre, que Dieu vous garde.
0: Comment vous appelle-t-on?
1: Paul Chaudaton, depuis le stade du feu général Mathieu Kérékou.
0: Vous avez l'antenne.
1: Je voudrais m'adresser à la plupart de nos jeunes cet après-midi. Nous, nous avons mouillé le maillot et nous avons compris que tu mangeras la sueur de ton front. L'avenir appartient à celui qui se lève tôt. De voir ce qui, par rapport à notre joueuse, pardonne-nous, qui est actuellement au PSG, de mouiller le maillot, de transpirer. C'est à travers votre sueur que vous allez gagner votre vie, honnêtement. Pas à travers les claviers pour faire Gaïman ou autre là. Je ne vous conseille pas ça. Vous voyez cette fierté aujourd'hui et honorer tout le Bénin à travers de sa sueur. Donc je demande aux jeunes, même quand on lance les recrutements là, même si c'est 50 000 que vous allez gagner là, il faut commencer par là. Ne restez pas à voir les vidéos et autres là, que quand certains quittent ici, disent je suis en Europe, je suis ici et ça, et qui vous plongent dans les rêves, mouillez le maillot honnêtement et vous allez gagner votre vie honnêtement. Donc laissez les claviers pour faire gaille là et autres là, sinon vous allez vous retrouver en prison alors que la liberté est chère. L'autre sujet, je vais toujours m'adresser au gouvernement à travers les sachets plastiques. C'est déjà de mon retour en Allemagne en 1994 que j'ai commencé à sensibiliser pour la non-utilisation des sachets plastiques parce qu'on ne peut pas les enterrer ni les brûler à cause des cancers de gosses que vous observez souvent au sein d'Assou. Donc ce n'est pas bien. Les tailleurs et la plupart qui brûlent les sachets plastiques pour faire le repassage, je ne vous conseille pas. Abandonnez ça, sinon vous allez vous créer des cancers de gosses. Donc ces sachets plastiques là, il y a une loi votée, promulguée par le gouvernement. Je vois le gouvernement sortir une note de service concernant les produits cosmétiques et d'autres qui empoisonnent la peau et les médicaments. Donc ils n'ont qu'à aussi, je veux les voir sur ces sachets plastiques là pour qu'on ne les retrouve plus sur l'étendue du territoire national. Parce que s'ils les trouvent, ils vont toujours les utiliser. Et c'est ça que nous retrouvons souvent dans les caniveaux. Et quand les gens viennent curer les caniveaux, c'est des tonnes et des tonnes que nous voyons qui bouchent les caniveaux. Et on ne peut même pas les enterrer. Donc, gouvernant, et la mairie, la police républicaine, la police sanitaire, tout ce monde-là, vous prenez vos responsabilités pour que la douane aussi, que ça cesse d'atterrir chez nous. Mais ce qu'on a, ils font, c'est mes sensibilisations de cet après-midi-là. Merci à vous, que Dieu garde la radio BIP et les membres de nos ancêtres.
0: Merci à vous, M. Paul Chaudaton. Bonsoir, 52.
2: Bonsoir, Foulona.
0: Comment allez-vous?
2: On se pose bien, Calavia, Kassoupa.
0: Comment vous appelle-t-on?
2: C'est M. Gaïa Sévérin.
0: Nous vous écoutons.
2: Monsieur Donald, le maire, continue d'entendre, il a commencé ça quelque chose pour nous à Kansoupa. Il a commencé par réhabiliter, de refiler les voies. Il a commencé à faire ça. Après le CG jusqu'à là-bas, maintenant, tout a été réparé, la voie a été réparée. Maintenant, il y a un problème qui se pose sur la voie. C'est l'eau de ruissellement qui passe sur la voie, qui gâte la voie là. Au lieu de profiler, il faut pour moi trouver un moyen pour faire couler l'eau à un côté. Si l'eau ramasse encore les sacs pour aller déposer dans les bas-fonds là-bas. Donc, ils n'ont qu'à essayer de voir le technicien qui est sur le terrain pour profiler les voies. C'est-à-dire avoir l'eau à un côté, faire les rigoles d'un côté pour faire passer l'eau. C'est mieux. Sinon, l'eau qui va comme ça, comme il va encore ramasser les sacs pour aller déposer dans les bas-fonds là-bas. Mon second préoccupation, c'est par rapport au recalement de Kansoupa. C'est par rapport au recalement de Kansoupa. il n'a qu'à commencer à faire le casement. Il n'a qu'à commencer à faire le casement. Les autres voix qui restent, c'est le cas, tracer les autres voix qui restent. Surtout quand tu recherches, quand tu ne sais pas quoi aller à Drabo, là, il y a des voix de la mairie qu'on n'a pas tracées. Il n'a qu'à tracer ces voix-là pour qu'on puisse trouver les voies pour aller dans nos maisons. Je vous remercie.
0: Merci à vous. Bonsoir. 90.
3: Ah, monsieur le général.
0: Comment allez-vous?
3: Bien, je sais que j'ai encore depuis un petit peu.
0: Nous écoutons.
3: Je commence d'abord par le centre de santé à Kogwatou, monsieur le journaliste. Il va falloir faire des placements pour voir ce qui se passe là. Le lundi, je dis ceux qui sont arrivés là. Le sage-femme Ouïl, elle sort rentrer dans la chambre, les femmes sont rentrées, là où on fait le soin. Elle est sortie et on attend à son retour. Rhabillez-vous parce que j'ai été vous examiner. Ça vient demain. Le mardi, elles se sont présentées. Elle vient, sa femme, la directrice. Et combien vous avez là? On a dit 22. Je ne peux que prendre bas. Les deux dernières n'ont qu'à rentrer. Oui, c'est elle qui parle. Et ça continue. On a commencé maintenant par examiner les femmes. Restez tranquille. C'est à ce moment que les gens se commandent la bière en travaillant et en buvant. Heureusement que le stagiaire qui est là vient boire, mais lui, il a dit non. Et en cela, nous allons demander aux autorités qui sont en train de nous entendre. Ils savent que Yannick dit c'est à côté, et il y a Kobato, c'est ici. Et celui qui parle, c'est Kokourou, dans ses chevets qui parle, il va falloir faire un tour là pour mettre de l'ordre. En son temps, ils étaient passés chez nous pour faire une réunion pour demander pourquoi les gens ne passent pas dans le centre d'Akobato pour les soins et pour l'accouchement. Ça fait partie de ce que je viens d'envoyer. Ils doivent savoir que c'est ce qui se passe dans ce centre. Tout le monde est chef. Personne ne contrôle personne. Et quand vous venez, vous dites aussi comme... C'est pourquoi je dis que les femmes sont problème pour les femmes. Est-ce qu'aujourd'hui, maintenant, c'est un homme qui est en train de faire ça? C'est une femme. C'est une femme de son état.
0: Merci à vous. Merci à vous, monsieur José Gervais. Vous avez atteint vos deux minutes de temps d'antenne. On va prendre un autre auditeur. Il est au

0: quitte Seme Carrefour en venant à Port-Novo, l'autoroute là, à l'entrée du pont de Port-Novo, si vous regardez devant vous, vraiment, ça ne donne pas une bonne image. Il y a des maisons délabrées, surtout des ghettos là, de délabrer des maisons où habitent c'est un ghetto même, disons, alors que c'est un contournement de Port-Novo qui est là. Normalement, on doit raser ce site-là jusqu'à Malawi, avec la frontière, la Guinée entre le Nigeria et le Bénin. J'ai vu les douaniers de Nigeria là. Pourquoi ne pas aménager le site avant qu'on trouve le financement? De l'autre côté gauche, il y a un site à côté, toujours la Belge de la Guinée, qui va jusqu'à l'eau, précisément à Yaranou. Il a une vaste domaine là, qui va jusqu'à Bodjedo. C'est des kilomètres. On peut abriter l'aéroport de la capitale sur ce site. Même port, en eau profonde là, si vous êtes sur le site dans la nuit, vous allez regarder Cotonou, voir les gens marcher. Là, à Cotonou, ça n'a fait même pas 15 kilomètres. Voilà, nous avions des domaines à Port-Novo. Si nous disons tout ça là, c'est pour attirer l'attention du nouveau chef de l'État pour qu'il pense à la ville capitale, aux attributs de la capitale. C'est ça. Normalement, la capitale doit avoir l'aéroport, le port et l'université. Là, dans ce pays, un ancien président nous a dit qu'il va construit Port-Novo comme Singapour, mais à l'arrivée il n'a rien fait, il a construit 8 km de route.
1: D'accord.
0: Il ne faut pas que ça soit comme ça, il faut penser les choses rapidement.
1: Merci à vous, monsieur Bonoléon.
0: Merci.
1: On a qu'un nouvel auditeur, il est au 90, bonsoir.
2: Oui, bonsoir monsieur le journaliste.
1: Comment allez-vous?
2: Garba l'attentoiré depuis 30 minutes.
1: Nous vous écoutons.
2: Très rapidement, monsieur le journaliste, permettez-moi d'abord de vous dire merci beaucoup. Vous, les journalistes, amis, c'est monsieur de Bessie, et dit merci beaucoup à la radio. J'ai toujours été dans le département en interpellant toujours les maires du département par rapport à l'arrêté préfectoral qui interdit l'utilisation du chicha dans le département. Alors, les maires n'ont qu'à nous aider pour qu'au moins on puisse mettre en application l'arrêté préfectoral. De toute façon, monsieur le journaliste, Candy est devenu un grand carrefour. Et Candy aujourd'hui est une ville que le président Talon est en train de révéler au monde, pour ne pas dire au niveau de la sous-région. Mais c'est ce que les autorités de la commune de Candy ne maîtrisent pour le moment pas ce qui se passe. Parce qu'en réalité, monsieur le journaliste, Candy, sincèrement, beaucoup de personnes prennent sortent comme ils veulent. Et ils ont utilisé les ressources de Candy et Candy n'en profite pas. Alors il faudrait que les autorités puissent penser et voir comment réorganiser ce domaine de commerce-là. Pour finir très rapidement, c'est de féliciter le gouvernement par rapport aux grands travaux qu'ils ont fait dans la commune de Candy. Merci beaucoup, bien journée à vous.
1: Agréable journée à vous également. Bonsoir, c'est quand de...
3: Alors, je m'appelle. Allô, Radio Bus.
1: Bonsoir, comment allez-vous?
3: Bonsoir. Je m'appelle Fabi Edouard.
1: Et vous nous appelez depuis?
3: De Akwa Djomere, commune de Zé.
1: Vous avez l'antenne.
3: Nous remercions beaucoup la radio BIP, sans oublier Madame Rachiratou. Et grâce à la radio BIP, la grogne n'est pas un plaisir. Nous souffrons d'une quelque chose. Pourquoi je dis ça? Nous qui sommes pour lieu de ICC Service là, nous avons envoyé notre dossier depuis 10 mois pour notre remboursement. On nous a indiqué la JE. Ce que nous demandons à notre nouveau président qui va commencer bientôt à travailler, nous lui demandons de vider les dossiers qui dorment dans les tiroirs des ordinateurs de l'AGE. Je ne sais pas si l'AGE a un directeur. Quand le dossier vient là, c'est fini. Hein. Et nous sommes de vieux de troisième âge. Nous avons l'improviste. Ils peuvent nous faire ça là, de vider les dossiers. Merci Radio Bib, sans oublier ça encore. Sans oublier encore Madame Rachiratou. Et c'est grâce à lui qu'on a pu trouver cet moyen-là. Nous vous remercions beaucoup. Bonne soirée à vous tous.
1: Merci à vous. Bonsoir 90. Il est parti. Bonsoir 90 toujours. Bonsoir.
4: Bonsoir.
1: Comment allez-vous?
4: Ça va bien, merci beaucoup.
1: Ça va bien également, on vous appelle.

0: Moi, c'est à Doufou Comba. Doufou Sakéké.
1: Nous écoutons.
0: Bon, je veux parler à propos de l'arrêté du maire de la commune de Sabekodi. L'arrêté concernant le chargement, le déchargement. En PAC. Le tronçon entre vos Cotonou, on voit que bon, c'est un tronçon bon, qui a besoin beaucoup d'arrêt du soir. Parce que bon, si je clique, comment dirais-je, Yagbe, par exemple, pour aller à Ekadji, je suis obligé de faire tout ça pour le moment. Sinon, parce que l'arrêté nous dit maintenant d'aller. Et d'aller prendre le bus à Grégui, bien à Semekarokou. Donc, bon, au lieu d'aller prendre le bus à Grégui là, donc, le client préfère, ou bien, bon, la population préfère prendre le Zim. Donc, l'arrêté, on veut obliger la population à prendre le Zim, quoi. Sinon, on dit que, bon, après Grégui, il faut prendre le bus à Greg B, Semekarofou, Ekpe et Sekandi. Donc, si je veux quitter plus 4 jours maintenant pour aller à. Et comment dire, à Ekpe maintenant. Donc, je suis obligé de prendre le bus. Sinon, encore revenir à Greg B pour prendre le bus là. Donc, parce que 200, 300, 150. Donc, bon, vraiment, bon, c'est très pointu. Donc, bon, il faut que le maire et ses conseillers revoient un peu l'arrêté, quoi. C'est tout ce qu'il y a dit, monsieur. Je vous remercie.
1: Merci à vous, monsieur Adosso Comlan. Bonsoir, c'est quand deux.
2: Monsieur Laurent, bonsoir.
1: Comment allez-vous?
2: Ça va très bien, chez vous.
1: Ça va bien également. On vous appelle?
2: Je vous appelle de la commune d'Adjoum, président de mon ensemble d'Apadami.
1: Vous avez l'antenne.
2: Merci beaucoup, monsieur Laurent. Vraiment, il y a un certain travail aujourd'hui que il y a des sociétés qui sont en train de faire, mais demain ça va nous rattraper. Ça y est de quoi? Dragaille du sable. Vraiment, c'est qu'ils sont en train de payer les impôts aujourd'hui. Mais c'est ça à causer demain, c'est ça que moi ils sont de regarder, je veux dénoncer des choses. C'est qu'il y a certains moments passés, ils ont fait dragaille sur nous à famine. Et que ça a causé, on sait ça. Donc, ils nous attendent d'écoute. Les dragues de sable, ils sont en train de faire. Ils ont fait un peu là, au moins. Ils peuvent arrêter un peu avant de commencer encore. Sinon, demain, l'eau va inonder partout. Est-ce que je suis en train de viser, que ce soit, je suis en train de dire que le dragage de sable, là, c'est pas bon. Ce n'est pas du tout bon. Autre occupation. Le tronçon que j'entends de faire de misérité, jusqu'à aller à Pédicor. Vraiment, pour ne pas vous mentir, si le directeur, Yakayadi, sans l'écoute, conseil, le ministre, il a l'écoute, il a fait se poser pour tomber sur le tronçon pour voir. Il y a certains endroits qui ont besoin de caniveaux vraiment, mais ils n'ont pas prévu ça. Il y a aussi les caniveaux qu'ils ont construits, ils n'ont pas de couvert. C'est pas qu'ils vont laisser là, les gens vont pas tomber dedans, avant qu'ils vont commencer à réagir. Non. Le directeur, Yakayadi, sans l'écoute, il a fait tout possible pour tomber sur le tronçon, pour voir le tronçon avec lui. Pour finir vite, le feu de Sacré-Cœur, le feu de Diropo, c'est en Pamela, ça fait 2 ans, 8 mois, on est en train de prier. C'est l'ancien temps. L'ancien n'a pas pu réaliser avant de partir. Le bel Luc Nyankayasi, là, le coup, n'a pas fait tout possible pour réaliser ces deux feux-là pour nous. Sinon, si les policiers donnent la voix, quittez seulement là, c'est les chocs répétés qu'on trouve dans le feu de Diropo, le feu de Sacré-Cœur. Si nous écoutons ça, le Koudana a fait tout possible pour nous faire ça. Si le temps me reste, avant de monter sur le pont de Pifadi, le passé est en train de poncer un peu. Alors qu'ils vont poncer complètement, avant que nous disions, on va réagir. Le pont de Zandopaka est dans le noir. Le pont de Pifadi aussi, c'est dans le noir total. Donc si nous disions ça, le Koudana a fait tout possible pour nous réaliser ça, on va les féliciter. Merci beaucoup, monsieur Leona. Bonne soirée.
1: Excellente soirée à vous. Bonsoir, 90.
3: Bonsoir. Mon cher journaliste, monsieur Luna Claudette, ça n'est bon.
1: Comment allez-vous?
3: Nous allons bien.
1: Comment vous appelle-t-on?
3: On m'appelle Apollinaire Toflodet. Je vous appelle depuis Rolanda 2 à Porto-Novo.
1: Nous écoutons.
3: J'ai trois préoccupations ce soir. La première préoccupation interpelle toutes les personnalités de l'Union nationale des pharmaciens d'officine du Bénin. Par rapport à l'ouverture d'une pharmacie à Savy, pour que ses habitants puissent jouir de cette pharmacie, car avec de multiples grognes par rapport à l'ouverture d'une pharmacie, depuis fort longtemps sans suite, nous demandons à toutes ces personnalités de bien vouloir tourner le regard sur ce problème. Deuxième préoccupation,
1: interpelle
3: le maire de la ville capitale.
1: Monsieur Tafledin ?
3: Oui.
1: Vous m'entendez ?
3: Oui.
1: Mais on a déjà joué ici des sons de pharmaciens qui expliquaient la situation ou bien dans quelles conditions une pharmacie pouvait venir s'installer et tout ça, sur cette même émission.
3: Ah d'accord, je vous remercie beaucoup. Donc je vais à ma deuxième préoccupation, qui interpelle très respectueusement le maire de la ville capitale, monsieur Rachat Toukou, toujours par rapport à la voie qui tend devant la pharmacie W.A. Jassin, menant à Rolenda. La voie est dégradée depuis plus de 20 ans, incapable, difficilement plutôt, aux conducteurs de véhicules, aux piétons, même aux motocyclistes. Nous demandons très sérieusement au maire de la ville capitale de bien vouloir tourner le regard sur cette voie, afin qu'au moins cette voie soit pavée, pour qu'on puisse jouer les gens de cette voie. Troisième, pour terminer, interpelle le ministre des Affaires sociales, Madame Véronique Toy-Fodé. Nous vous prions très respectueusement de bien vouloir nous distribuer nos cartes d'égalité des chances avant l'investiture, Madame la ministre. C'était mes trois préoccupations de ce soir. Je vous rends l'antenne. À demain pour un autre numéro, s'il plaît, adieu.
1: À demain. Bonsoir. C'est quand de...
4: Oui, monsieur le journaliste d'investigation, bonjour.
1: Comment allez-vous?
4: Nous allons très très bien.
1: Comment vous appelle-t-on?
4: Appelez-nous d'un créateur de Pamouyan depuis son temple, monsieur le journaliste d'investigation.
1: Vous avez l'antenne.
4: Merci beaucoup. Merci d'avoir nous passé la police de la parole. La cité, nous voulons parler de la cité de Laminou, à Djoum. Excellence, monsieur le maire de la commune d'Adjou, Félicien Roukani. Tel que les gens vous appellent sauveur, démontrez à eux que vous êtes réellement sauveur, puisque vos prédécesseurs n'ont rien fait durant tout le mandat. Il faut qu'on se dise la vérité. Adjou a bel et bien une histoire. La cité historique de Laminou ne me dit pas ça. Vous, Félicien Roukani, vous-même voyez le seul marché d'Azaurité, dont vous êtes natif de ce coin, et qui est le poumon de l'économie de cette commune, est dans un état délabrement total. Dans un état qui ne dit pas son nom. Pourtant, à tout regard, rien que des éminents cadres. Aussi, le commissariat central de cette grande commune est sans véhicule de commandement depuis fort longtemps. Et ils oublient que quand il y a mission, il faut également de moyens. Et ces forces de l'ordre n'ont pas de baguette magique. De l'autre côté, et qui est encore triste, le ponceau, nous disons bien le ponceau d'Aguemina-Rey, qui est dégradé depuis fort longtemps et qui donnait la libre circulation à nos compatriotes de ce coin, est sans solution. Ou bien ils ne sont plus berlinois, c'est une question posée. En tout cas, donnez-leur la joie au cœur. La joie du cœur. Il le faut vraiment, monsieur Félicien Roukani. Signé dans Ben Bretor de Pamouyan. Nous vous remercions et à très bientôt, messieurs journalistes du Radio Coton Studio.
1: Merci à vous. Bonsoir 90.
5: Bonsoir, monsieur le journaliste.
1: Comment allez-vous?
5: Ça va très bien, et chez vous?
1: Ça va bien également, on vous appelle?
5: C'est monsieur Asogba Isaac, depuis Azorissé, dans la commune d'Adjoum.
1: Nous vous écoutons.
5: Ok, j'ai trois préoccupations, et je dis merci à mon président qui vient de quitter, Dame Regetor de Pamouya, qui a soutenu la commune d'Adjou. Ma première préoccupation, vraiment, ça fait honte que nous crions il y a longtemps pour la SBE dans la commune d'Adjou. Les poteaux qui ont leur fondation au dehors, les poteaux en bois qui sont penchés avec câble et fil, et la SBE ne fait pas d'urgence. Les gens vont mourir avant que la SBE descende dans la commune d'Adjou, partout. Et il faut que la SBE fasse d'urgence pour descendre dans la commune d'Adjou pour réparer tout ça là. Sinon, si la pluie commence, vous voyez ce qui s'est passé à Cotonou. Si ça passe dans la commune d'Adjou, c'est grave. Hein. Donc pour cela, les responsables de la SBE descendent dans la commune d'Adjou et réparer. Ma deuxième préoccupation, et les voies qui mènent vers le marché d'Azorissé. Vraiment, l'état du marché d'Azorissé, on ne peut pas le dire. Et Dieu fera que la radio Bipora sa télévision. Là, on va faire les photos, on va faire les caméras, on va vous envoyer ça. Le marché d'Azorissé, c'est le poumon de la commune. Et pour cela, je prie le maire de la commune d'Adjou avec ses conseils que le travail, c'est pas de rester dans le bureau, c'est de sortir et aller sur le terrain. Et voir. C'est son village. Il faut que le maire fasse du sang pour le marché d'Azorissé. Surtout les voies qui mènent vers le marché. Trois jours. Les bonnes dames donnent de tickets. Tous les trois jours, les bonnes dames prennent du ticket. Et l'agent là-bas va à la mairie. Et la mairie ne fait rien. Il faut que le maire fasse du sang pour le marché d'Azorissé. Ma troisième proposition et dernière proposition, j'ai pris le maire de Dambo, le maire d'Adjou et le maire de Bouni. Descendez aller voir Offmas. Ce que Offmas est en train de fabriquer pour nous là, 2007, on ne peut pas le dire. Là, on va faire caniveau, on ne fait pas caniveau. Je l'ai dans la hauteur de Sisepa. Il y a une descente à Sisepa là. Ils ont fait un pont là. Le pont qu'ils ont fait, il y a la pluie la fois dernière, l'eau ne peut pas s'y.
1: D'accord. Merci de nous avoir appelés.
5: Merci beaucoup, monsieur le journaliste. Bon après-midi à toi.
1: Bel après-midi à vous. Bonsoir. 52.
6: Bonsoir, monsieur le journaliste.
1: Comment allez-vous?
6: Ah, je remercie Dieu. Hein.
1: Comment vous appelle-t-on? Vous avez l'antenne.
6: Merci beaucoup. Monsieur le journaliste, je suis allé constater à l'ORC appelé aujourd'hui Tinin qu'ils sont en train de déménager. Déménager, ce n'est pas pour ça qu'il faut abandonner les usagers de cette maison, de cette institution. J'interpelle alors le ministre de l'Intérieur via le DGPR que là où ils ont envoyé cette police ou bien cette direction sur la voie de à côté de Vogue sous l'étage à côté de MTN là, ce n'est pas bon. C'est sur une grande voie. Et le monsieur qui a l'habitude de prendre des plaintes, d'écrire des plaintes, on lui a interdit rigoureusement de ne plus prendre des plaintes chez les gens. Mais pourquoi ne pas demander aux policiers qui sont là de prendre des plaintes directement? Pourquoi? Nous voulons la modernisation à ce niveau. Nous voulons la décentralisation même à ce niveau. Si dans tous les commissariats, on peut commencer à prendre des plaintes comme ça concernant les choses-là. Et ceux qui nous anarquent, ceux qui volent sur les réseaux, ce serait une bonne chose que de nous laisser faire des va-et-vient inutiles. Depuis le mercredi sur passé, je ne fais que faire des va-et-vient inutiles sur dans cette direction. Et celui qui est occupé de mon dossier, je ne le vois pas. C'est aujourd'hui que je l'ai vu et il me dit que c'est lui qui est chargé du déménagement.
1: D'accord.
6: S'il est chargé du déménagement, ce n'est pas pour ça que les usagers vont venir.
1: Merci à vous, M. Idriss Ouliamidi,
6: M. le journaliste.
1: Koumayon.
6: Je vous rends l'antenne À demain pour la suite.
1: À demain. Bonsoir, 90.
7: Monsieur Léonard, bonsoir.
1: Comment allez-vous?
7: Je vais très bien chez vous.
1: Ça va bien également. On vous appelle?
7: Appelez-moi Valentin Ayonou, en direct de Thionville, commune de Sanakoudi.
1: Nous vous écoutons.
7: Merci beaucoup. Le Centre national de casier judiciaire a fait sortir un communiqué pour nous rassurer de leur disponibilité à donner satisfaction aux demandeurs de casier judiciaire. Et bien avant ça, ou bien après ça, le ministre de l'Intérieur aussi a fait sortir un communiqué pour nous rassurer. Mais mon cher Léonard, ce qui nous inquiète aujourd'hui, c'est quoi? Ceux qui sont les premiers demandeurs de casier judiciaire ne sont pas encore, dans la majorité, ne sont pas encore servis. C'est ceux qui ont manifesté leur demande, qui ont écrit leur demande, bien après, qui sont en train d'être servis. Nous ne savons pas ce qui se passe sur cette plateforme-là. C'est vrai que nous sommes profanes du système, mais nous voulons bien comprendre ce qui se passe là. Si le délai de 3 mois accordé par le ministre de l'Intérieur n'est pas 3 ans, ce délai est encore devant nous et ça va expirer bientôt sans que les demandeurs ne soient satisfaits dans l'entièreté. Donc nous voudrions bien, mon cher Léonard, si vous avez la possibilité d'inviter, je ne sais pas si c'est le coordonnateur qui s'occupe de ce centre ou c'est un directeur qui s'occupe de ce centre, si vous pouvez l'inviter sur votre plateau qui vient nous expliquer exactement ce qui se passe. Il y en a des gens qui ont formulé la demande bien avant, mais qui ne sont pas satisfaits, mais d'autres qui sont venus formuler leur demande après ont trouvé satisfaction. Ça crée une inquiétude, ça crée une frustration dans leur rang. Donc nous voudrions bien comprendre ce qui se passe là. Voilà ma seule préoccupation de ce soir. Je vous remercie. C'était Valentin Ayonou.
1: Merci à vous, M. Ayonou. Bonsoir. 52.
8: Bonsoir, Léonard, Claudel, Sona et Pont.
1: Comment allez-vous?
8: Je vais très bien. Votre ami Joseph Tabudik Boglou depuis Gouakor Kotokromé.
1: Vous avez l'antenne.
8: Je tiens sincèrement à vous remercier parce que c'est grâce à la radio BIP que M. Boy nous félicite de commencer un tant soit peu par se frotter les mains. Première préoccupation. Je voudrais dire que pour lutter efficacement contre la chèreté de la vie et de la montée vertigineuse du prix du ciment, il est urgent de recruter des agents chargés du contrôle des prix, comme au temps du PRTB. Et ces agents-là seront formés et affectés sur toute l'étendue du territoire. Et leur rôle, c'est de passer dans les marchés, c'est d'aller dans les dépôts pour contrôler les prix. Le libéralisme économique ne veut pas dire de l'anarchie. Il faut que les gens respectent les prix fixés par le gouvernement, par les autorités. Ce n'est pas bien. Deuxième préoccupation, les crimes commis par certains hommes contre nos petites filles, contre nos femmes, prennent de plus en plus d'ampleur. Par rapport à ça, moi je voudrais proposer, lorsque un homme est surpris et coupable de ce fait-là, avant de le présenter à la criette, il faut le conduire au commissariat pour des fessées exemplaires. Après cette fessée-là, allô?
1: Oui, monsieur Togudik Boglou, on est dans un pays de droit, de loi.
8: On est dans un pays de droit, je ne refuse pas. Mais okay. Est-ce qu'ils savent que nous sommes dans un pays de droit?
1: Oui, mais quand on est dans un pays de droit, quand on est dans un pays de droit, et qu'on faute, il y a la procédure qui suit après. Donc ce n'est pas maintenant qu'il faut inventer une autre procédure.
8: Oh, vraiment? Mais déjà, après le malheureux événement de Semela, on a appris, il y a un meunier qui a violé une fille de 10 ans. Mmh. Le phénomène prend d'ampleur, vraiment, on ne peut pas pardonner ça, monsieur Solange.
1: Non, on ne demande à personne de pardonner ça, on dit simplement que... nous sommes dans une société dans laquelle il y a des règles.
8: Je suis d'accord, entièrement d'accord avec vous.
1: Merci à vous, monsieur Togbedik Boglou. Vos 2 minutes de temps d'antenne sont écoulées. Merci de nous avoir appelés. Bonsoir, 90.
9: Allô, Radio Bip.
1: Bonsoir, comment allez-vous?
9: Bonsoir, c'est monsieur Gagba Nicolas qui vous appelle depuis Xavier-Téni.
1: Nous vous écoutons.
9: Vraiment, nous sommes dans un état de droit que vous venez de dire tout à l'heure là. Mais ce qui se passe à travers le village, ça ne va pas. Pour le village dans lequel je suis né, c'est mon maman qui a payé son patrimoine Et ils sont en train de l'aménager, menacer, juste on s'est déplacé du village pour se rendre à Ouidaville. Juste à présent maintenant, quel que soit la cause de la justice, hein, c'est la Jaïsika qui est devant cette justice-là. Et lui-même, il a fouillé, il a dit, oui, c'est toi qui as payé ta chose. Mais c'est ton frère. Et tu vas lui donner un peu, et c'est mon frère, et je vais lui donner des choses, il va prendre des coups et des choses pour m'agresser. Il continue toujours cette violence-là, où même aller dans ce village natal maintenant, c'est du problème. Et nous sommes dans un état de droit. Et s'ils sont hommes de droit, et qu'ils se mettent devant des chefs-là, ils n'ont qu'à quand même donner des avertissements à mer, à ces gens-là, pour les orienter à l'utilité. Ça ne va pas. Bon, les deux, à tel point, nous n'avons pas de voix, on n'a rien, tout est bloqué. Et on a dit qu'on avait le président, le dragon qu'ils ont fait là, a commencé par le quartier, a commencé par inonder. On ne fait que le répéter. Si les autorités peuvent nous aider à être suivis, on sera fiers. On a la sauvebra, Dagba n'est pas totalement mort, il est à moitié mourir. Le voici. La justice va nous départager. La retraite est rien, je n'ai dit, ça ne va pas, et je sens toujours des douleurs. Si tu peux m'aider à voir ma retraite au moins, ça va m'aider. Merci.
1: Merci à vous, M. Dagba Nicolas. Bonsoir, c'est quand de...
10: Bonsoir, M. le journaliste.
1: Comment allez-vous?
10: Je vais super bien. Comment vous allez?
1: Bien, on vous appelle.
10: Vous avez l'honneur, monsieur, je suis à Dieu Molière de Tante Parara.
1: Nous vous écoutons.
10: Monsieur le journaliste, je pense que nous sommes à un pas des examens pour nos enfants candidats et candidates. Nous sommes en train de constater qu'il y a des coupures intempestives depuis fort moment. Et comment on va pouvoir gérer ces enfants-là pour qu'ils arrivent à donner ce qu'on veut, nous qui sommes les parents. Donc, le gouvernement qui va s'installer doit voir de ce côté, doit regarder de ce côté et mener encore des réformes sur réformes parce qu'on a parlé de mariage état 1 et 2. Ce qu'on est en train d'en dire maintenant là, c'est du désastre. Donc allons à l'essentiel, il te faut de continuer autour de la peau. Je vais faire une préoccupation très rapidement. Vous voyez, vous avez dit tout à l'heure que nous sommes dans un pays de droit. Et l'un est au-dessus de la loi. Comment porter qu'on laisse le temps au temps de se lier soi-même. Ils n'ont qu'à faire encore un tour dans les marchés qui ont été ouverts récemment, les nouveaux marchés. Demandez à nos mamans, à nos soeurs, comment ils arrivent à leur recette par jour, quoi. Et ils vont enlever 600 francs. Ils ont telle économie. Ils n'ont qu'à faire encore des réformes pour les places au niveau des marchés. Je quittais 18 000 pour aller à 10 000. Je crois qu'ils n'ont pas encore fait tout ça. Et le président, le nouveau président, n'a qu'à passer à nos, c'est-à-dire à nos cultures, qui le vent affamé n'a pas d'oreille. Allons à l'essentiel du côté de l'agriculture pour éviter la qualité de la vie. Je vous remercie. Bonne soirée à vous.
1: Excellente soirée à vous, monsieur Dessouza. Bonsoir. 90. Aussitôt arrivé, aussitôt parti. Bonsoir, 90 toujours.
11: Désormais en.
1: Bonsoir, c'est quand de. Bonsoir.
12: Bonsoir.
1: Comment allez-vous?
12: Ça va bien, oui, là.
1: Comment vous appelle-t-on?
12: Je m'appelle Agathe Florent.
1: Nous vous écoutons. Il est parti. En attendant que nous prenions un nouvel auditeur, j'ai une réponse de la part d'un responsable de la CNSS par rapport à la préoccupation de M. Sébastien Rousseau qui avait fait mention des allocations de troisième et quatrième trimestre que certains n'ont pas pu avoir. Alors, la réponse du responsable du CNSS dit qu'ils ont un problème de main levée sur les deux derniers trimestres de 2026 et qu'il fera le nécessaire pour régulariser leur situation la semaine prochaine. Donc, c'est la réponse du responsable de la CNSS contacté par BIP Radio. Bonsoir, 90.
13: Vraiment, c'est une info première, BIP Radio, ça. Et c'est ce que nous voulons. Bonsoir, monsieur Léonard Claudel, son et son équipe du soir.
1: Comment allez-vous?
13: Je suis là et je resterai. et on m'appelle Mathieu Rontonou. Je suis au bout du fil depuis les enclavures de Bada. Je suis en train d'aller à Djoum comme ça.
1: Nous vous écoutons.
13: Merci beaucoup. Mon cher Léonard, vous savez, si cette émission n'existait pas, il faut l'inventer. Vous êtes vraiment au cœur de l'actualité. En communication, vraiment, vous avez la taille. Et que Dieu Tout-Puissant vous accompagne et vous élève au haut rang. Rien n'est à si la vie se prolonge. Vous le disiez tout à l'heure que nous sommes dans un pays de droit. Oui, je suis d'accord et je reconnais que nous sommes dans un pays de droit et de loi. Mais je me demande si vraiment les droits sont appliqués lorsque les devoirs ont été respectés. Ne me posez pas des questions. Je vous dis, en ce qui concerne ces entrepreneurs, je dis mon frère, mes frères, entrepreneurs qui ont travaillé pour l'État depuis des décennies, ceux-là ont fait des prêts auprès des banques qui aujourd'hui sont pourchassés. Mais ces ouvrages qu'ils ont eu à réaliser dans le temps, l'État continue de jouir de ces ouvrages qui sont les pistes désertes et rurales dans les zoos Bangui et Alibori. Mais pourquoi l'État, sachant très bien que nous sommes dans un pays de droit, ne veut pas les satisfaire, ne veut pas les payer, afin qu'ils puissent payer les dettes qu'ils traînaient depuis? Qui me dirait le contraire? Et si c'était eux? Mais c'est triste et regrettable. Nous ne voulons pas faire ce genre de choses. Mais j'en suis sûr, c'était que les pauvres aussi ont Dieu. Je voudrais raconter en vous rappelant le communiqué du CNC. Est-ce qu'il faut penser avant qu'ils ne viennent par Bip Radio communiquer? Si Sébastien Yorosu, si cela ne se va plus, avec Sébastien Yorosu, est-ce qu'ils viendront aujourd'hui vous dire qu'il y a eu un problème de main levée et quoi que ce soit? Que chacun fasse ce qui est de son côté pour le développement de ce pays. J'y reviendrai. Mathieu Rontonou, la voix des sans-voix, excellente soirée à vous et longue vie à Bip Radio.
1: Excellente soirée à vous également. Bonsoir, 52.
11: Bonsoir, monsieur.
1: Comment allez-vous?
11: Ça va bien, vous aussi?
1: Ça va super bien. On vous appelle?
11: On m'appelle Bruno Félicien d'Aparano.
1: Vous avez l'antenne.
11: D'accord. Et vraiment, je vous remercie puisque ma préoccupation, vous avez pris ça en compte. Vraiment, je suis très, très content de vous. Ça, c'est très bon. Et ma préoccupation, c'est que les couvercles, les carnivaux qu'ils ont fait n'ont pas de couvercles. Même au centre-ville d'Aparano ici, ça n'a pas de couvercle. Et c'est dangereux. La fois passée, un homme a fait accident. Il veut tomber dans ce carnivore. Et s'il tombe dans ce carnivore-là, c'est fini. Donc ils n'ont qu'à faire des couvercles. Au moins, dans l'arrondissement central d'Aparano. Hein? Les écoliers vont à l'école. Et si tombe dedans, et si l'eau passe, et si tombe dedans, qu'est-ce qui va arriver? Donc, il faut détruire leur masse de nous faire découvrir à Brano ici. Hein? Ce n'est pas bon. Donc, deuxième préoccupation, électrification à Brano. Est-ce que c'est ça? Il faut une station qui est en ville ici. Les autres villes qui sont au bord de la voie. Faites-nous l'explication. Sinon, c'est très, très dangereux. Arrivé ici la nuit, c'est dans le sombre. Et les voleurs profitent. Hein? Profitent des gens pour voler. Donc, ce n'est pas du tout bon. Je demande pardon à l'SDE de nous pardonner et de nous faire de l'explication. Merci, je vous remercie.
1: Merci à vous. Bonsoir, 90.
14: Bonsoir, monsieur le journaliste.
1: Comment allez-vous?
14: Je vais très bien. Appelez-moi Agosu Mamoudou depuis Azorissé, commune à Djoum.
1: Nous vous écoutons.
14: Monsieur le journaliste,
15: je serai toujours à votre radio qui est en train de répéter le marché d'Azorissé. Le commissariat d'Adjoum, les routes qui mènent dans le marché. 3 points de suspension. Vraiment. Voilà. Merci. Je ne vais pas tarder.
1: Merci à vous. Bonsoir, Sekonde.
16: Monsieur Sona Ekpon, bonsoir.
1: Comment allez-vous?
16: Ça va, on rend grâce à Dieu.
1: Comment vous appelle-t-on?
16: Je m'appelle Zoumatoum Alain. Je vous appelle depuis Didier.
1: Nous vous écoutons.
16: Merci. Monsieur Sona Ekpon, je suis un digne fils du Bénin. Précisément, dans ma commune d'Akrom, il serait arrondissement Vacon. Ce que je voudrais dire, notre maire de la commune d'Akrom, il serait premier agent au maire, deuxième agent au maire, il se bat. Surtout le premier agent au maire. Vraiment, si on veut lui une autorité, on n'a qu'à savoir. Est-ce qu'il est en mission? Est-ce qu'il veut? Il connaît ce que sa population est en train de vivre. Tout simplement, je vais dire à nos gouvernements de son excellent Patrice Talon et le nouveau président de son excellent Romuald Ouattara qui vont venir, de nous regarder dans nos communes à porter 5 arrondissements. On a besoin beaucoup de choses. Si les autorités ont tapé les portes, ils n'ont qu'à venir au secours à nous. Présentement, Vacon a besoin beaucoup de choses. Nous, on a pas applaudi. Parce que, avant là, si on veut aller fêter Ouemekwe à Agégué, on passe par notre village, passant par Vacon à Tissato, fait Vacon à Bodjedo pour passer à Agégué. Mais, lorsqu'on veut faire la route là, nous, on a applaudi pour savoir que notre voie, on va nous faire ça. Mais malheureusement, ils ont choisi la voie qui tend à Zogwe vers Avagodi. Ça aussi, c'est une bonne chose. Donc, on n'a qu'à nous penser, même poteau électrique à Vacon, on a besoin l'eau, on a besoin. Donc, si les autorités de la commune ont tapé les portes, ils n'ont qu'à venir au secours à eux. Très bonne soirée à vous, M. Soleil Pont, c'était Zoumatoum Alain.
1: Merci à vous. Bonsoir 90.
17: Bonsoir, monsieur Ponaïpon.
1: Comment allez-vous?
17: Je vais très bien.
1: Comment vous appelle-t-on?
17: Mégan Julien. J'appelle de la papa Corbe.
1: Nous vous écoutons.
17: Quelques questionnaires là, à l'endroit de nos autorités locales qui sont chargées de nos efforts que nous utilisons tous les jours. Depuis le moment où je parle de la voie, venant à Kourougou, passant par Yagoué, aucune autorité n'a encore réagi depuis des années. Et de jour en jour, on constate des dégradations sur la voie. Monsieur le journaliste, passez, faites un tour vers le magasin de Kourougou. Il y a un grand coup qui s'est causé là maintenant. Et ils sont sur la voie pavée. Hein. Ou bien ces autorités ne sont pas compétentes. Ou bien sont-elles aérobiques? Elles passent dans l'air. Elles ne passent pas à suivre comme nous autres. Franchement, on est désolé. Depuis, il faut combien de victimes avant que ces autorités ne réagissent? Ils doivent nous donner alors le quota de victimes que cela va atteindre avant que les autorités ne réagissent. Ça, ce n'est pas du tout bien. Nous sommes en plein village à côté de nous. Deuxième préoccupation. Et on a deux palais. Le palais de la présidence et le palais des gouverneurs à Porto-Rico. Mais moi, j'ai l'impression que parfois, on ne respecte pas la mémoire de nos anciens parents. Ou bien le blanc qui a amené la capitale à Porto-Novo, il est bête. Il est bête, il n'est pas bête. Dans les autres pays, on a remarqué que les capitales sont ramenées à l'intérieur. À savoir comme Abidjan. Si vous allez au Nigeria aussi, les capitales sont déplacées des bords de la mer pour aller à l'intérieur de la ville. Donc si nous avons eu la chance d'avoir le Porto-Novo comme la capitale,
1: Merci. À vous, monsieur Miguel Julien. Vos 2 minutes d'antenne sont écoulées. On va prendre un autre auditeur. Il est au secondaire. Bonsoir.
18: Oui, bonsoir, comment est-ce que...
1: Comment allez-vous?
18: Je reprends au nom de Abdel Kédiano depuis Cotonou. C'est 4 ans, c'est le gouvernement d'appeler la route Koufo.
1: Nous écoutons.
18: Merci. Je dis bravo, bravo, mon président, bravo. Bravo à vous. Dans un pour ce pays. Oui, je dis, dans le sens. Je dis aux ceux qui sont en train de tranquille. Oui, mon président, en ce qui concerne les moustiquaires, vous avez demandé à ce qu'on partage les moustiquaires pour toute la nation béninoise, pour que chacun ait moustiquaire pour pouvoir dormir dedans, pour s'éloigner des maladies. C'est devenu autre chose, c'est devenu autre chose. Je vous précise, je à Bavita, arrondissement, Pau, commune, Ida, département, la Atlantique, une centaine de mafia, de fonds mafia là-bas. Et qui s'y met actuellement maintenant, le dimanche dernier, il y a mon frère, même avec ses enfants qui sont dans la maison, sa femme, ils ne l'ont rien donné juste à là où je vous parle. Il m'a narré la situation. Je suis parti voir effectivement ce qui dit le vrai. Il faut que les gens prennent leurs responsabilités. Après tout, c'est pour vendre les trucs dans les feuilles. On voit ça souvent, les gens ne revendent pas. Au lieu de partager sa population, ils ne le font pas. C'est pareil pour Crédit de Boni. J'ai été là-bas sur ma tombe aussi. J'ai des frères là-bas aussi. Ils m'ont dit, depuis qu'ils sont en train de partager ça maintenant, et ils n'ont rien réussi. Les autres aussi sont contre des maisons là-bas. Ils sont dans la maison, ils ne bougent plus là. Personne n'est arrivé chez eux pour dire qu'ils vont. Le fait là, nous demandons à chaque élu de prendre les responsabilités. Mon président, je demande à chacun d'entre nous de suivre pour voir ce que le président est en train de faire. Quand tu dis, pourquoi vous prenez la voie, vous décidez de carrefour jusqu'à porte nouveau. Et que Dieu soit loué. Pareil pour Kédi. La voie de Kédi, je suis à Rennes jusqu'à Wadé. Vraiment, vraiment, mon président, je vous tiens un chapeau. Je vous tiens encore un chapeau. C'était Abbé Kodami. Je vous laisse, je t'en prie.
1: Merci à vous, monsieur Ruedanon. Bonsoir, 90.
19: Oui, bonsoir, l'intrépide journaliste Sonna et Fond.
1: Comment allez-vous?
19: Je vais très bien.
1: Comment vous appelle-t-on?
19: C'est Ayonou Lucien, depuis les enclaves de Cotonou, les cheminots.
1: Nous vous écoutons.
19: Monsieur Sonna et Fond, à partir du triste constat que nous avons eu à faire le mercredi passé, au moment où il pleuvait sur le tronçon, monsieur Sento a convié dans la commune d'Apekalavi, le devoir nous interpelle pour demander au ministre conseiller des infrastructures, Jacques Ayadi, et le maire de la commune d'Apekalavi, Nathalie Koti, de trouver une solution pour le problème qui se pose sur ce tronçon à chaque fois qu'il pleut. Puisque ce qui s'est passé le mercredi n'est qu'un cas parmi tant d'autres. Monsieur Sonna et Pont, à chaque fois qu'il pleut, les eaux de ruissellement qui devraient traverser la voie à 6 tronçons pour aller s'échouer dans les bas-fonds créent des rivières artificielles par endroits sur ce tronçon avec une hauteur d'eau considérable qui empêche les usagers de circuler dans ce sens. Et pour cela, ils empruntent la voie dans le sens inverse, ce qui n'est pas sans conséquence, que ça peut créer de graves accidents. Et ce que j'ai dit maintenant se passe à plusieurs endroits sur la voie. Et plus, par exemple, au carrefour, et M. Seto, également au carrefour, à la hauteur du centre de santé d'Akasato, également au carrefour, et soit Vali, sans oublier la hauteur, en hauteur de témoins Jova. Et or, il est inconcevable, puisque ce tronçon se trouve bel et bien sur une voie inter-État. Et il est inconcevable de constater cette chose quand les gens vont rentrer dans le pays après de lourds investissements dans le secteur. C'est pour cela que je voudrais demander aux autorités qui étaient sous dessus de prendre leurs responsabilités pour que cela ne se produise plus, pour que les gens partent à chaque fois quand il pleut. Agréable soirée à vous, M. Sonna et Pont.
1: Agréable soirée à vous, monsieur Ayonou Lucien. Vous êtes le tout dernier appelant de ce numéro de Allo Bip. Merci à vous qui nous appelez. Merci à vous qui nous écoutez également aux manipulations techniques de cette émission. Razak Moussa à ce microphone. Léonard, Claudel, Sonny Ekpon, à très bientôt.
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22: Le directeur général du Centre national de sécurité routière informe le public qu'au titre des actions de réduction durable des décès et traumatismes sévères dus aux accidents de la circulation impliquant les usagers des deux et trois roues motorisées, un projet pilote de facilitation de l'accès des populations aux casques homologués est en cours de formulation avec le Fonds national de la microfinance. En prélude à l'opérationnalisation du mécanisme innovant de microfinancement qui en découlera, le CNSR initie la constitution d'un répertoire officiel des distributeurs de casques homologués au Bénin afin de faciliter la mise en relation entre les bénéficiaires du projet de microfinancement et les structures de vente proposant des casques conformes aux normes de sécurité. Les opérateurs intéressés par cette initiative sont priés de fournir au CNSR les informations suivantes. A. Informations sur l'entreprise, raison sociale complète, adresse du siège social, numéro de téléphone fixe et mobile, adresse e-mail, numéro de registre de commerce et IFU, couverture géographique, département desservi. B. Informations techniques sur les casques, type de protection, intégrale, jet ouvert, modulable, cross, norme d'homologation précisée pour chaque modèle, ECE 22,05 ou ECE 22,05 Europe, DOT États-Unis, JIS Japon, autre norme internationale reconnue à préciser. Taille disponible pour chaque modèle XS, S, M, L, XL, XXL ou dimension en CM. Durée et conditions de la garantie fabricant. C. Informations commerciales et logistiques. Prix unitaire par type de casque homologué en CFA. Stock actuellement disponible par modèle et taille ou capacité d'approvisionnement. Catalogue, produits ou photos des différents modèles, format PDF ou JPEG. Les dossiers d'information peuvent être déposés à la Direction Générale du CNSR 6 à Épais, PK13 route de Porto-Nouveau, de lundi au vendredi, de 8h à 15h, ou envoyés par courrier électronique aux adresses suivantes cnsr.info@gouv.bj. Les opérateurs sont encouragés à transmettre leurs informations dans les meilleurs délais afin de faciliter la constitution du dit répertoire. Critères d'éligibilité. Seuls seront inscrits au répertoire officiel du projet les structures proposant des casques répondant aux normes d'homologation internationalement reconnues. Les casques devront obligatoirement porter l'étiquette ou le marquage de certification. Le CNSR remercie d'avance tous les opérateurs économiques pour leur collaboration et leur engagement dans cette initiative en faveur de la sécurité routière. A signé ce communiqué, le directeur général Ariel Sacramento.
23: 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Il est 16h.
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Azong Polon est le morceau de cette chronique que les paroles des chansons soient. Je suis avec professeur Ben Bakéou Dorothée qui va nous décortiquer

0: soy un peu duende.
1: En traduction littérale,
0: on peut dire je mange le travail que j'ai appris.
1: Est-ce qu'on mange le travail?
0: C'est tout simplement pour signifier qu'il jouit du métier qu'il a appris. Je jouis des revenus du métier que j'ai appris. Voilà. Je crois que c'est déjà un appel à tous les auditeurs, à tout citoyen, à tout individu, que c'est le travail qui nourrit l'homme. L'homme doit se nourrir des fruits de sa sueur. Donc c'est à la sueur de votre front que vous pouvez gagner votre pain. Mais nous non sommes continués. Je n'envie pas la situation des autres. Je ne convoite pas les autres. Ce que les autres ont, leur bien, ne m'intéresse pas. Je ne m'intéresse pas à leur bien. Mais je me défends pour affirmer mon existence, pour affirmer ma dignité, pour affirmer ma personne humaine. Mais nous non sommes continués. Je ne dois pas convoiter la situation des autres. Je dois aussi travailler et jouir du fruit de mes travaux, de mon travail.

signe Yahweh, Inoh. En traduction littérale, on peut dire que c'est le bâton que tu détiens, que tu peux utiliser pour tuer le serpent. Je lis à travers cette expression le contentement. Il faut se contenter de ce que l'on a. C'est vrai, l'homme dans la vie doit développer des ambitions. Sinon, s'il ne développe pas d'ambition, il ne peut pas évoluer. Il n'ira pas s'asseoir pour dire « Chi, il a un doyen. » Et qu'on peut me bon il faut et moi à l'école au lobe mais j'ai déjà un bon et mi-demi-doué et qu'on peut me si tu vas t'asseoir pour cultiver la suffisance. C'est-à-dire, je veux faire une différence entre l'esprit de suffisance et l'esprit de contentement. Le contentement vous évite l'ambition démesurée et vous lance au quotidien le défi de vous débattre, puisque la vie est un combat. Il faut combattre quotidiennement contre la vie pour réussir. Nous sommes d'accord. Maintenant, la culture de la suffisance frise l'orgueil en l'homme et il faut éviter la culture de la suffisance aussi parce que l'esprit de suffisance vous met au-dessus de tout le monde et là, cela vous met hors du social. Vous ne respectez pas les normes de la société. Vous brimez tout le monde sur votre passage.

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C'est la façon dont vous vous débattez, dont tu te défends dans la vie qui donne de toi un témoignage. Et si tu dois même demander des aides en don ou en prêt, lorsque tu ne fais rien, le donateur n'est pas motivé. Lorsque vous avez des difficultés, par exemple, vous vous rapprochez de quelqu'un pour demander un prêt ou bien un don, votre témoignage dit, oh, le garçon là, il se débat bien. Cette fille là ne se repose pas, hein, il se défend. Ça veut dire que si je lui prête le montant d'argent dont il a besoin, il pourra me restituer cela. Il pourra me le payer et cette confiance motive le donateur ou le prêteur à vous accompagner dans vos difficultés. Mais lorsque vous dormez, vous ne faites rien, vous ne faites que vous promener, vous pavanez dans le village ou dans le quartier de ville, là c'est un mauvais témoignage. Vous n'aurez pas de secours en temps opportun.

Je vais commencer par féliciter ce doyen de la musique béninoise, ce papa, ce père, et inviter la jeunesse de la musique à tirer des leçons de leur production, parce que c'est de la musique très douce, de la musique qui caresse, de la musique qui fortifie. La simple leçon que moi je vois qu'on peut tirer, c'est qu'il faut travailler. Le travail fait l'homme. Le travail fait l'homme, c'est tout. Je n'ai pas autre commentaire à faire. Qui ne fait rien n'a rien. Ouais, donc, il faut travailler. Le travail assure, bon, l'indépendance, comme on dira.

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2: Avis de recrutement. La Société béninoise d'énergie électrique, SBE, recherche à l'externe pour le compte de la Direction des ressources humaines, les profils ci-après. 1. Infirmier. 3 postes pour les directions régionales, Borcou, Zou et Littoral. Mission et responsabilité principale. Sous la responsabilité du chef service santé au travail, l'infirmier est chargé de contribuer à la réduction et au contrôle des risques professionnels, accidents du travail, maladies professionnelles, nuisances, etc., au sein de l'entreprise. En collaboration avec les autres acteurs, il analyse, évalue et préconise des solutions adaptées pour réduire et contrôler ces risques. Il aura pour mission contribuer à la mise en œuvre de la politique santé au travail, sensibiliser les travailleurs et l'employeur sur la santé au travail. Conditions à remplir: avoir un diplôme d'infirmier d'État ou un diplôme de licence professionnelle en soins infirmiers et obstétricaux. Avoir au minimum une expérience professionnelle d'un an dans le domaine de la santé. Une expérience en santé-sécurité serait un atout. Posséder une bonne culture d'assistance. Avoir une bonne connaissance des techniques et outils de gestion en santé au travail. Avoir une bonne maîtrise des outils informatiques suite office. Être en mesure d'interpréter les prescriptions des médecins pour déterminer les risques et les surveillances particulières à mener. Être en mesure de gérer les urgences. Être en mesure d'appliquer les premiers gestes en secourisme. Être en mesure d'appliquer les normes et les dispositions réglementaires relatives à son domaine d'intervention. 2. Assistant social. Un poste. Mission et responsabilité principale. Sous la responsabilité du chef service affaires sociales, l'assistant social contribue activement à améliorer des conditions de travail, au bien-être des employés et au bon fonctionnement des politiques sociales de l'entreprise. En collaboration avec les autres acteurs, il fournit l'assistance nécessaire aux employés et aux autres membres de leur famille à travers un soutien moral et psychologique. Il aura pour mission contribuer à la politique sociale, à la prévention et à l'amélioration des conditions de vie au travail, accompagner individuellement les employés et leurs familles. Conditions à remplir: avoir un diplôme d'État d'assistant social ou un diplôme de technicien supérieur de l'action sociale. Avoir au minimum une expérience professionnelle de 2 ans dans le domaine de la santé. Une expérience en entreprise serait un atout. Avoir une bonne culture d'assistance. Avoir une bonne connaissance des techniques et outils de gestion en santé au travail. Avoir une bonne maîtrise des outils informatiques suite office. Être en mesure de gérer les urgences. Être en mesure d'appliquer les premiers gestes en secourisme. Pièces à fournir: une lettre de motivation adressé à la directrice des ressources humaines de la SBE en précisant en objet candidature au poste 2, préciser le poste et la région d'exercice souhaité pour le cas des infirmiers, un curriculum vitae détaillé, signé et daté, comportant les adresses de 3 personnes de référence, les preuves de l'expérience professionnelle citée dans le CV, attestation, certificat, note de service ou tout autre document administratif dûment signé, la copie légalisée du diplôme, homologuée et ou co-signée par l'État béninois ou délivrée par une université publique nationale. Les pièces en PDF constituant le dossier de candidature devra respecter le format ci-après. Exemple, le fichier relatif à la lettre de motivation devra être nommé ainsi qu'il suit. LM, espace, nom, espace, prénom, espace, DRH. Le poids maximal de chaque fichier constituant votre dossier de candidature ne devra pas excéder un mot. Tous les dossiers ne respectant pas le format exigé ne seront pas pris en compte. Cette opportunité vous intéresse? Merci d'envoyer votre dossier de candidature via la plateforme https://recrutement.sbe.bj au plus tard le dimanche 17 mai 2026 à 17h30. Les candidatures féminines sont vivement souhaitées. Seuls les dossiers de candidature déposés via la plateforme seront considérés comme valables. La SBE se réserve le droit de ne donner aucune suite au présent avis.
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5: Dans l'actualité africaine, retenez que le cinéaste camerounais Bassek Ba Kobio est décédé à Yaoundé à l'âge de 69 ans des suites de maladies. Réalisateur de films emblématiques comme Sango Malo et fondateur du festival Écran Noir, il était une figure majeure du cinéma africain. La République démocratique du Congo et l'Ouganda ont signé 6 nouveaux mémorandums d'entente pour renforcer leur coopération sécuritaire et commerciale, avec notamment une simplification des procédures douanières et une accélération de l'exemption de visa entre les deux pays. À 81 ans, Yoweri Museveni a été officiellement investi pour un 7e mandat à la tête de l'Ouganda, prolongeant un règne entamé il y a près de 40 ans. Et puis le sommet Africa Forward Summit 2026 se poursuit à Nairobi avec une journée davantage axée sur les questions politiques, la réforme des institutions internationales et les investissements en Afrique. Ce sera tout pour ce condensé de l'actualité africaine. Merci à toutes et à tous de nous avoir suivis.
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0: 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Il est 18h.
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2: Bonsoir à toutes et à tous et merci de toujours nous préférer pour vous informer. À la une de l'actualité dans Bip Info, 18h de ce mercredi 13 mai 2026, la voie reliant le carrefour Adjara au carrefour Fitrousset-Plage sera bientôt réhabilitée par le gouvernement avec un revêtement en goudron. L'aménagement des carrefours détaille dans ce journal. La prestation de serment du président élu prévue le 24 mai 2026 sera exceptionnellement délocalisée au palais des congrès de Cotonou. Vous en saurez davantage dans un instant. Une soixantaine d'orpailleurs clandestins ont été interpellés sur le site de Koussigou dans l'Atakoura lors d'une opération de déguerpissement menée par les forces de sécurité selon le chef d'arrondissement de Perma, François Koukoubou. Vous l'entendrez dans ce journal. Voilà pour les titres. Merci de rester avec nous. La prestation de serment du président élu Romuald Wadayi, prévue le 24 mai 2026, ne se tiendra pas à Porto Novo. Comme le veut la tradition, le gouvernement a décidé de délocaliser la cérémonie à Cotonou au palais des congrès. Le stade Charles de Gaulle de Porto Novo, habituel lieu de la cérémonie, est en réhabilitation depuis la décision du Conseil des ministres du 15 octobre 2025. Les études ayant pris du retard, les travaux n'ont démarré que récemment, rendant donc impossible l'organisation de l'événement sur place. La voie reliant le carrefour Adjara au carrefour Fitrousset-Plage sur un tronçon de 2,35 km sera bientôt rénovée par le gouvernement. L'axe actuellement dégradé verra son revêtement en pavé remplacé par du goudron sans modification de son profil existant. Les travaux prévoient également la reconfiguration des carrefours Adjara et Fitrousset-Plage afin d'améliorer la fluidité de la circulation et la sécurité des usagers. Ils incluent aussi l'installation d'un éclairage public ainsi que divers équipements de sécurité. C'est l'une des décisions issues du Conseil des ministres de ce jour. Une annonce qui suscite déjà la satisfaction de certains usagers rencontrés sur place. On les écoute.
3: C'est une bonne nouvelle. Les difficultés sont trop. Dans les rues, à côté, il y a du goudron. Mais le pavé en quittant, fin pavé, vers Kounissou, ou vers aller à Djara, là, vraiment, nous les hommes, là, on souffre beaucoup parce que le pavé est déjà dégradé d'abord. Donc, il faut que le gouvernement aille vite et que les travaux commencent très bientôt.
4: C'est très bien parce que d'abord, s'il pleut, nous avons des difficultés à passer. Les pavés ne sont pas bien faits. On est obligé de passer de gauche à droite pour pouvoir traverser la voie. Donc, c'est très important de refaire cette voie.
5: Les pavés ne sont pas alignés, bien alignés et tout. Donc, si le gouvernement décidera de faire ces travaux, c'est vraiment, vraiment gênant puisqu'il y a beaucoup de trafic et de commerce.
6: La voie pavée, nous savons que quand vous conduisez, il y a les secousses qui agissent sur les motos. Quand tu es en voiture aussi, on sait que ça abîme les pièces des motos et voitures aussi. Dès lors, on a toujours préféré le goudron par rapport au pavé.
2: Le Conseil des ministres de ce mercredi 13 mai 2026 est le tout dernier du gouvernement de la rupture. Une occasion pour le chef de l'État, Patrice Talon, pour féliciter et remercier ses ministres pour le travail abattu au cours de ces 10 ans de gouvernance. On l'écoute.
7: Comme nous avons vidé la plupart des dossiers urgents, nous avons les uns et les autres estimés nécessaires d'être vidé avant la passation de charge, ce que nous venons de terminer, j'ai estimé que le moment est indiqué pour féliciter et remercier les uns les autres de ce que nous avons fait ensemble pendant tant d'années. Je voudrais surtout vous exprimer ma fierté, ma reconnaissance pour l'honneur que j'ai eu à servir le Bénin avec vous, avec beaucoup de passion, beaucoup d'engagement, beaucoup de foi. Le chemin n'a pas été facile, les défis étaient énormes, parfois même titanesques. Mais nous avons donné le meilleur de nous-mêmes, chacun donne le meilleur de lui-même. Nous sommes arrivés un peu épuisés. Et le peuple béninois a témoigné sa reconnaissance d'une certaine manière.
2: Changement de décor avec une actualité dans le nord du pays. Une soixantaine de personnes ont été arrêtées sur le site d'or de Koussigou dans la commune de Perma à Natitingou lors d'une opération de déguerpissement menée en début de semaine. Selon les autorités locales, cette action entend lutter contre l'exploitation illégale de l'or dans la zone. Pour rappel, le gouvernement a déjà attribué un permis d'exploitation du site de Kouatena à une société étrangère pour une durée de 10 ans renouvelable, nous dit le chef d'arrondissement de Perma, François Koukoubou.
8: Le lundi matin, très tôt à l'eau, une équipe de policiers et de militaires qui se sont retrouvés sur le site de Koussigou Montagne juste pour procéder à un déguerpissement. Et ce déguerpissement a eu lieu sans incident. En dehors de certains orpailleurs qui voulaient tenir tête à nos forces de l'ordre, et qui ont été interpellés. Bon, je n'ai pas un chiffre exact, mais la rumeur me dit qu'il y a eu 69 personnes qui ont été interpellées, qui sont en ce moment gardées à Natitingou, puisque ce site aurifère se retrouve sur l'emprise de la société chinoise qui a eu un agrément avec le gouvernement béninois. Et la recherche du sous-sol appartient à l'État. C'est vrai, ça règle le cas social, mais ça ne nous aide pas à renflouer les caisses de l'État. Il y a eu des sensibilisations au préalable qui ont été menées depuis l'année passée par rapport à ce site. Donc, tous les employeurs étaient conscients qu'un des quatre matins devrait céder le site à l'administration.
2: Autre fait marquant, mais cette fois une note plutôt valorisante, le chef béninois Delphin Agbetogon fait désormais partie des 31 Africains les plus influents de moins de 30 ans selon le classement Forbes Afrique 2026. Cette distinction arrive quelques mois après son marathon culinaire de 26 jours tenu en ce début d'année. Il explique que cette aventure visait à promouvoir la cuisine africaine, notamment béninoise. L'homologation donc officielle de son record par le Guinness World Record est toujours en cours. On l'écoute.
9: C'est juste à travers le Guinness World Record qu'on avait organisé. C'est ça qui nous a permis d'avoir ce classement-là. Parce qu'ils ont vu la chaleur de la population, ils ont vu la performance que je me suis donnée et l'excellence qu'on s'est aussi donnée pour ce Guinness World Record-là. Donc c'est ce qui nous a donné ce classement pour le top 30 de 30. Déjà là, je suis content, très heureux. Je suis en train de me réjouir. C'est une grande fierté qu'au moins un Béninois soit classé parmi les top 30 des 30 de Forbes Afrique. C'est une joie pour tous ceux qui m'avaient accompagné pour le marathon de cuisine le plus long du monde. Par rapport au Guinness World Record, c'est pas encore fait, ça prend du temps parce que c'est 26 jours de cuisine non-stop, ce qui veut dire que c'est une vidéo de 24 fois 26. Donc ils vont prendre le temps de bien analyser et de vérifier si les règles sont bien respectées. Pour le moment, nous n'avons pas encore eu de coup par rapport à ça, c'est toujours en homologue. Ça peut prendre 6 mois, 3 mois, 1 an, 1 an et demi. Ça dépend de vérifier, revérifier avant de pouvoir se prononcer, d'après ce qu'ils nous ont dit.
2: Voilà ainsi pour l'essentiel de l'actualité ce soir sur Bip Radio. C'est la fin donc de ce journal mis en onde par Razak Moussa. Présentation Romario Mpé. Merci à toutes et à tous de nous avoir suivis. Excellente soirée sur Bip Radio.
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2: Dans la page invitée de ce mercredi soir, nous revenons sur le sommet Afrique-France baptisé Afrique Forward, tenu les 11 et 12 mai 2026 à Nairobi, au Kenya, avec Godlaine Agbidinkou, notre invité de ce soir. Nous revenons sur les échanges qui ont principalement porté sur la redéfinition des relations entre la France et les pays africains dans un contexte de mutation, j'allais dire, des partenariats.
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10: Je suis Godlaine Agbidinkou, je suis juriste et activiste de la société civile. Je fais partie de la délégation du Bénin à Nairobi au Kenya pour ce qui est du sommet Afrique-France.
2: Quelle est l'architecture de ce sommet organisé à Nairobi?
10: On a connu une première journée avec une session dénommée Future Makers, avec les présidents Emmanuel Macron et William Ruto du Kenya. À cette occasion, ça a été le moment de discuter, d'échanger avec la jeunesse africaine. Ensuite, il y a eu plusieurs sessions sur les questions de restitution des trésors royaux vers l'Afrique. Il y a eu ensuite des sessions sur l'énergie, le sport et bien d'autres. Et il y a eu en parallèle le forum des affaires. Et donc, à ce moment, les entrepreneurs, les entreprises africaines se sont mises en valeur, si on peut le dire ainsi. Et pour revenir à la session Future Makers, qui était une session phare de ce sommet, les jeunes Africains ont exposé leurs attentes au président africain, représenté par le président William Ruto, et leurs attentes également au président de la France, Emmanuel Macron, notamment dans le champ de l'entrepreneuriat. Parlant de décision, juste après la rencontre avec les jeunes, les chefs d'État se sont rencontrés le 12 mai à Nairobi pour échanger. Ce qu'il faut noter, on part vers un changement de narratif, on part vers une reconstruction de l'histoire de l'Afrique parce que, comme l'a dit le président Emmanuel Macron, ce sont les gagnants, les vainqueurs qui écrivent l'histoire. Maintenant plus que jamais, l'Afrique doit se réapproprier son histoire, l'assumer, changer le narratif qui aujourd'hui pèse sur ses épaules. On en est venu à un accord tout simple, c'est que l'Afrique aujourd'hui n'a plus besoin d'aide, mais a besoin d'investisseurs, a besoin d'investissements pour se développer. Donc on part sur une base de partenariat d'égal à égal.
2: En ce qui concerne le Bénin, quels sont les sujets abordés ?
10: Pour ce qui est du Bénin, du Nation Branding, que le Bénin affiche, qui est remarqué par tous, et le président Macron est revenu là-dessus, parlant de la déconstruction des stéréotypes autour de la culture vaudou. Aujourd'hui, le Bénin qui est regardé d'un autre œil, d'un autre regard vu de l'extérieur, beaucoup d'appréciation pour le Bénin. Ça a été beaucoup, vraiment beaucoup de compliments pour tout ce que le Bénin est en train d'accomplir.
2: Le président français parle de partenariat gagnant-gagnant au cours de ce sommet. Quelle lecture peut-on faire de ses propos ?
10: On espère que ces propos qui sont tenus, ces engagements, si on peut le dire ainsi, qui sont en train maintenant d'être pris, ne resteront pas dans le cadre simplement de changement de narratif, mais qu'on va réellement vers la création d'un espace où l'Afrique a toute sa place et vient à la table de discussion, de négociation, dans une posture d'égal à égal avec, j'ai envie de dire, l'Europe et en particulier avec le partenaire qu'est la France. Les discussions donnent quand même le ton d'un futur où on entre dans une interdépendance choisie et j'espère que cela va réellement se concrétiser pour le plus grand bonheur des peuples africains.
2: Godline Agbidinoukon, vous êtes à ce sommet en tant que participante. Quelle expérience gardez-vous de cette rencontre et quelles sont vos appréciations ?
10: Très belle expérience.

0: pour participer non seulement au sommet, mais aussi aux activités pré-sommet. Et donc, à l'occasion des activités pré-sommet, j'ai présenté un peu l'impact local qu'a eu ce forum, ce qu'on a appelé le Forum Notre Futur, parce qu'il s'est déroulé dans plusieurs États africains avant de connaître son épilogue au Brésil. Les jeunes africains aujourd'hui ont compris qu'ils ont une totale et entière responsabilité à prendre dans la construction du destin commun qui est le nôtre.
1: Merci beaucoup, Godline Agbidinoukou.
0: Merci.
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1: Bonsoir, si vous nous rejoignez, retenez que dans le 18h de ce mercredi, nous avons parlé de la réhabilitation de la voie reliant le carrefour Adjaha au carrefour Vitrocette-Plage qui sera bientôt chose faite. C'est une décision issue du Conseil des ministres de ce jour. La prestation de serment du président élu Romuald Ouadaï prévue le 24 mai 2026 sera exceptionnellement délocalisée au Palais des Congrès de Cotonou.
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1: Bonsoir, si vous nous rejoignez, retenez que dans le 18h de ce mercredi, nous avons parlé de la réhabilitation de la voie reliant le carrefour Adjaha au carrefour Fitrousseplage qui sera bientôt chose faite. C'est une décision issue du Conseil des ministres de ce jour. La prestation de serment du président élu Romuald Ouadaï prévue le 24 mai 2026 sera exceptionnellement délocalisée au Palais des Congrès de Cotonou.

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2: Résultat du troisième tirage 057/26 du mercredi 13 mai 2026, 18h. Loto Star 40, 63, 61, 18, 55.
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2: Bonsoir à toutes et à tous, merci de rester fidèles à Bip Radio pour vous informer. À la une de l'actualité dans Bip Info, 19h de ce mercredi 13 mai 2026, fini les difficultés de conduite rencontrées quotidiennement sur la voie reliant le carrefour Adjara au carrefour Fitrosé-Plage. Elle sera bientôt rénovée avec un revêtement en goudron, l'aménagement des carrefours également, une nouvelle qui réjouit les usagers rencontrés ce soir par Bip Radio. Vous les entendrez dans ce journal. Le président élu Romualdo Adaï va finalement prêter serment à Cotonou le 24 mai prochain. C'est ce qu'a décidé le Conseil des ministres de ce jour. Détail dans un instant. À suivre également dans ce Bip Info, l'analyste béninois Régis Rompé sur les échanges tenus les 11 et 12 mai 2026 à Nairobi au Kenya lors du sommet Afrique-France, Africa Forward, entre plusieurs États africains dont le Bénin et le chef d'État français Emmanuel Macron. Voilà pour les titres. Le développement, c'est tout de suite. Le président élu du Bénin, Romualdo Adaï, va finalement prêter serment le 24 mai 2026 au Palais des Congrès de Cotonou. Contrairement à la tradition, la cérémonie ne se tiendra pas à Porto Novo en raison des travaux de réhabilitation du stade Charles de Gaulle, habituel cadre de l'événement. Les travaux ayant démarré récemment, après un retard dans les études, le gouvernement réuni en Conseil des ministres ce mercredi a décidé de délocaliser la cérémonie à Cotonou. Autre décision importante prise ce mercredi par l'exécutif, la réhabilitation prochaine de la voie reliant le carrefour à Djaha au carrefour Fédrosé-Plage, long de 2,35 km. Ce tronçon fortement dégradé verra ses pavés remplacés par du goudron. Les travaux prévoient également la reconfiguration des carrefours à Djaha et Fédrosé-Plage fin pavé afin de fluidifier la circulation et renforcer la sécurité des usagers. Un éclairage public et plusieurs équipements de sécurité seront aussi installés. Une annonce saluée par plusieurs usagers rencontrés cet après-midi par Bip Radio. On les écoute.
3: C'est une bonne nouvelle. Les difficultés sont trop. Dans les rues, à côté, il y a du goudron. Mais le pavé en quittant, fin pavé, vers Kouenissou, ou vers aller à Djara, là, vraiment, nous les hommes, là, on souffre beaucoup parce que le pavé est déjà dégradé d'abord. Donc, il faut que le gouvernement aille vite et que les travaux commencent très bientôt.
4: C'est très bien parce que d'abord, s'il pleut, nous avons des difficultés à passer. Les pavés ne sont pas bien faits. On est obligé de passer de gauche à droite pour pouvoir traverser la voie. Donc, c'est très important de refaire cette voie.
5: Les pavés ne sont pas alignés, bien alignés et tout. Donc, si le gouvernement décide de faire ces travaux, c'est vraiment, vraiment gêné puisqu'il y a beaucoup de trafic et de commerce.
6: La voie pavée, nous savons que quand vous conduisez, il y a les secousses qui agissent sur les motos. Quand tu es en voiture aussi, on sait que ça abîme les pièces des motos et voitures aussi. Dès lors, on a toujours préféré le goudron par rapport au pavé.
2: Le Conseil des ministres de ce mercredi 13 mai 2026 est le tout dernier du gouvernement de la rupture. Une séance présidée par le chef de l'État sortant, Patrice Talon, en présence de son successeur, Romualdo Adaï. L'occasion pour le président Patrice Talon de remercier et féliciter les membres du gouvernement pour le travail accompli durant ces 10 années à la tête du pays. On l'écoute.
7: Comme nous avons vidé la plupart des dossiers urgents que nous avons les uns et les autres estimés nécessaires d'être vidés avant la passation de charge, ce que nous venons de terminer, j'ai estimé que le moment est indiqué pour féliciter et remercier les uns et les autres de ce que nous avons fait ensemble pendant tant d'années. Je voudrais surtout vous exprimer ma fierté, ma reconnaissance pour l'honneur que j'ai eu à servir le Bénin avec vous, avec beaucoup de passion, beaucoup d'engagement, beaucoup de foi. Le chemin n'a pas été facile, les défis étaient énormes, parfois même titanesques. Mais nous avons donné le meilleur de nous-mêmes, chacun a donné le meilleur de lui-même. Nous sommes arrivés un peu épuisés. Et le peuple béninois a témoigné sa reconnaissance d'une certaine manière.
2: Autre actualité marquante, cette distinction obtenue par le chef cuisinier béninois Delphin Agbitogan. Il figure désormais dans le classement Forbes Afrique 2026 des 30 jeunes Africains de moins de 30 ans les plus influents du continent africain. Cette reconnaissance intervient quelques mois après son marathon culinaire de 26 jours destiné à promouvoir la cuisine africaine, notamment celle du Bénin. Il revient sur cette distinction au micro de Bip Radio.
8: C'est juste à travers le Guinness World Record qu'on avait organisé. C'est ça qui nous a permis d'avoir ce classement-là. Parce qu'ils ont vu la chaleur de la population, ils ont vu la performance que je me suis donnée et l'excellence qu'on s'est aussi donnée pour ce Guinness World Record-là. Donc c'est ce qui nous a donné ce classement pour le top 30 de 30. Déjà là, je suis content, très heureux. Je suis en train de me réjouir. C'est une grande fierté qu'au moins un Béninois soit classé parmi les top 30 hommes des 30 de Forbes Afrique. C'est une joie pour tous ceux qui m'avaient accompagné pour le marathon de cuisine le plus long du monde. Par rapport au Guinness World Record, c'est pas encore fait, ça prend du temps parce que c'est 26 jours de cuisine non-stop. Ce qui veut dire que c'est une vidéo de 24 fois 26. Donc, ils vont prendre le temps de bien analyser et de vérifier si les règles sont bien respectées. Pour le moment, nous n'avons pas encore eu de coup par rapport à ça. C'est toujours en homologue. Ça peut prendre 6 mois, 3 mois, 1 an, 1 an et demi. Ça dépend. Vérifier avant de pouvoir se prononcer, d'après ce qu'ils nous ont dit.
2: Dans l'actualité internationale, plusieurs pays et gouvernements africains et la France se sont retrouvés les 11 et 12 mai 2026 à Nairobi au Kenya pour le sommet Afrique-France appelé Africa Forward. Ceci pour discuter de l'avenir des relations entre l'Afrique et la France. Le président français Emmanuel Macron a insisté sur une coopération plus équilibrée et a annoncé de futurs investissements. L'analyste béninois Régis Rompé donne son point de vue sur ces échanges.
9: Le président français, dans ses relations avec les pays africains, se rend compte, je dirais, donc, de l'importance donc, du poids économique, du poids stratégique et du poids diplomatique donc, des pays africains. Et que là-dessus, son propos, effectivement, n'est que pertinent et tombe, je dirais, sous l'effet de la raison économique, du pragmatisme politique et diplomatique. En prenant la question avec une hauteur de vue, l'idée, effectivement, que le continent africain, désormais, devrait, corps à corps, travailler avec l'Europe, c'est ce que moi j'ai compris, et non pas forcément avoir une relation, je dirais, unilatérale, que tout un continent, je dirais, 54 pays, ait une relation suivie et privilégiée avec la France. Pour moi, aujourd'hui, cela apparaît comme totalement utopique. Le véritable sujet pour moi, ou le véritable enjeu, c'est que le continent africain doit, une fois encore, prendre à tâche de façon, je dirais, quasi forcenée, quasi charnelle avec le continent européen, avec le continent américain, avec le continent asiatique, parce qu'il y a des doléances, je dirais, qui traversent tous les continents. La décision économique la plus forte a été les investissements de 23 milliards, effectivement 14 milliards pour la France, 9 milliards pour des acteurs africains, des investisseurs africains. Oui, je trouve ça, c'est très intéressant. C'est un début qui est louable à condition que les ressources, effectivement, soient transférées et que, effectivement, la question de l'employabilité, la question du devenir africain soit traitée au même niveau d'exigence que tous les sujets.
2: Dans la page invitée tout à l'heure, juste après le journal, nous revenons sur la participation du Bénin à ses échanges avec Godline Abidinoukou. Ce sera tout pour Bip Info, 19h de ce mercredi 13 mai 2026. C'est une mise en onde de Razak Moussa. Je suis resté à la présentation. Merci à toutes et à tous de nous avoir suivis. Excellente soirée sur Bip Radio.
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2: Comme je vous l'annonçais tout à l'heure, dans la page invitée de ce soir, nous recevons Godline Abidinoukou, juriste béninoise et actrice de la société civile. Elle fait partie des, je vais dire, de la délégation béninoise au sommet Africa Forward tenu les 11 et 12 mai à Nairobi, au Kenya. Dans cet entretien que vous allez suivre, elle nous livre son analyse des conclusions issues de cette rencontre au micro de Christelle Rompati.
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10: Je suis Godline Agbidinoukou, je suis juriste et activiste de la société civile. Je fais partie de la délégation du Bénin à Nairobi au Kenya pour ce qui est du sommet Afrique-France.
2: Quelle est l'architecture de ce sommet organisé à Nairobi?
10: On a connu une première journée avec une session dénommée Future Makers avec les présidents Emmanuel Macron et William Ruto du Kenya. À cette occasion, ça a été le moment de discuter, d'échanger avec la jeunesse africaine. Ensuite, il y a eu plusieurs sessions sur les questions de restitution des trésors royaux vers l'Afrique. Il y a eu ensuite des sessions sur l'énergie, le sport et bien d'autres. Et il y a eu en parallèle le forum des affaires. Et donc, à ce moment, les entrepreneurs, les entreprises africaines se sont mises en valeur, si on peut le dire ainsi. Et pour revenir à la session Future Makers, qui était une session phare de ce sommet, les jeunes Africains ont exposé leurs attentes au président africain, représenté par le président William Ruto, et leurs attentes également au président de la France, Emmanuel Macron, notamment dans le champ de l'entrepreneuriat. Parlant de décision, juste après la rencontre avec les jeunes, les chefs d'État se sont rencontrés le 12 mai à Nairobi pour échanger. Ce qu'il faut noter, on part vers un changement de narratif, on part vers une reconstruction de l'histoire de l'Afrique parce que, comme l'a dit le président Emmanuel Macron, ce sont les gagnants, les vainqueurs qui écrivent l'histoire. Maintenant plus que jamais, l'Afrique doit se réapproprier son histoire, l'assumer, changer le narratif qui aujourd'hui pèse sur ses épaules. On en est venu à un accord tout simple, c'est que l'Afrique aujourd'hui n'a plus besoin d'aide, mais a besoin d'investisseurs, a besoin d'investissements pour se développer. Donc on part sur une base de partenariat d'égal à égal.
2: En ce qui concerne le Bénin, quels sont les sujets abordés?
10: Pour ce qui est du Bénin, du Nation Branding, que le Bénin affiche, qui est remarqué par tous, et le président Macron est revenu là-dessus, parlant de la déconstruction des stéréotypes autour de la culture vaudou. Aujourd'hui, le Bénin qui est regardé d'un autre œil, d'un autre regard vu de l'extérieur, beaucoup d'appréciation pour le Bénin. Ça a été beaucoup, vraiment beaucoup de compliments pour tout ce que le Bénin est en train d'accomplir.
2: Le président français parle de partenariat gagnant-gagnant au cours de ce sommet. Quelle lecture peut-on faire de ses propos?
10: On espère que ces propos qui sont tenus, ces engagements, si on peut le dire ainsi, qui sont en train maintenant d'être pris, ne resteront pas dans le cadre simplement d'un changement de narratif, mais qu'on va réellement vers la création d'un espace où l'Afrique a toute sa place et vient à la table de discussion, de négociation, dans une posture d'égal à égal avec, j'ai envie de dire, l'Europe et en particulier avec le partenaire qu'est la France. Les discussions donnent quand même le ton d'un futur où on entre dans une interdépendance choisie et j'espère que cela va réellement se concrétiser pour le plus grand bonheur des peuples africains.
2: Godline Agbidinoukon, vous êtes à ce sommet en tant que participante. Quelle expérience gardez-vous de cette rencontre et quelles sont vos appréciations?
10: Très belle expérience. Il faut dire que je suis venue un peu plus tôt parce que je devais prendre part aux activités pré-sommet, notamment le pavillon de la création et de l'innovation sociale, parce qu'il faut rappeler que le sommet qui précède celui-ci, le sommet Afrique-France qui précède

0: fait sommet, j'ai présenté un peu l'impact local qu'a eu ce forum, ce qu'on a appelé le forum Notre Futur, parce qu'il s'est déroulé dans plusieurs États africains avant de connaître son épilogue au Brésil. Les jeunes africains aujourd'hui ont compris qu'ils ont une totale et entière responsabilité à prendre dans la construction du destin commun qui est le nôtre.
1: Merci beaucoup, Godline Agbidinoukou.
0: Merci.
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1: Bonsoir, si vous nous rejoignez, retenez que dans le 19h de ce mercredi sur Bip Radio, nous avons parlé de la prestation du président élu Romualdo Adai qui va finalement se tenir à Cotonou. Contrairement à la tradition, la cérémonie ne se tiendra pas à Porto Novo en raison des travaux de réhabilitation du stade Charles de Gaulle, habituel cadre de l'événement. C'est ce qu'a décidé le Conseil des ministres de ce jour. Fini les difficultés de conduite rencontrées quotidiennement sur la voie reliant le carrefour Adjaha au carrefour Fitrousset-Plage. Elle sera bientôt rénovée avec un revêtement en goudron, l'aménagement des carrefours.
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3: Salut tout le monde, ici Fanny Côte-Jésus sur Bip Radio. Mets-toi à l'aise, un morceau dédié à tous les amoureux, à ceux qui croient encore au frisson. Cette chanson, elle est pour vous. 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
1: Bonsoir, si vous nous rejoignez, retenez que dans le 19h de ce mercredi sur Bip Radio, nous avons parlé de la prestation du président élu Romualdo Adai qui va finalement se tenir à Cotonou. Contrairement à la tradition, la cérémonie ne se tiendra pas à Porto Novo en raison des travaux de réhabilitation du stade Charles de Gaulle, habituel cadre de l'événement. C'est ce qu'a décidé le Conseil des ministres de ce jour. Les difficultés de conduite rencontrées quotidiennement sur la voie reliant le carrefour Adjaha au carrefour Fitrosseplage. Elle sera bientôt rénovée avec un revêtement en goudron, l'aménagement des carrefours.
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0: 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Il est 20h.
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0: Nous sommes le mercredi 13 mai 2026. Vous faites bien de nous rejoindre sur Bénin Info Première. Bienvenue sur votre libre antenne à l'OBIP. Vous pouvez donc nous appeler au 01 52 52 67 67 ou au 01 90 77 05 05. Les principes de cette émission sont clairs et simples. Pas de calomnie, pas de mensonge, pas de diffamation et surtout, en s'exprimant toute courtoisie, vous avez 2 minutes de temps de parole pour vous exprimer. Aux manipulations techniques, Razak Moussa à ce microphone, Léonard Claudel, Sonekon à l'OBIP, c'est parti. Et nous accueillons le tout premier, il est au 90, bonsoir.
1: Bonsoir, monsieur Soleil, et bon, sans oublier madame Rachidate, votre technicien du jour, le personnel de la radio BIP.
0: Comment allez-vous?
1: Ça va très fort, rien qu'à vous entendre, que Dieu vous garde.
0: Comment vous appelle-t-on?
1: Paul, bon, je vous attends depuis le stade du feu général Mathieu Kérékou.
0: Vous avez l'antenne.
1: Je voudrais m'adresser à la plupart de nos jeunes cet après-midi. Nous, nous avons mouillé le maillot et nous avons compris que tu mangeras la sueur de ton front. L'avenir appartient à celui qui se lève tôt. De voir ce qui, par rapport à notre joueuse, pardonne-nous, qui est actuellement au PSG, de mouiller le maillot, de transpirer. C'est à travers votre sueur que vous allez gagner votre vie, honnêtement. Pas à travers les claviers pour faire Gaïman ou autre là. Je ne vous conseille pas ça. Vous voyez cette fierté aujourd'hui et honorer tout le Bénin à travers de sa sueur. Donc je demande aux jeunes, même quand on lance les recrutements là, même si c'est 50 000 que vous allez gagner là, il faut commencer par là. Ne restez pas à voir les vidéos et autres là, que quand certains qui disent ici, je suis en Europe, je suis ici et ça, et qui vous plongent dans les rêves, mouillez le maillot honnêtement et vous allez gagner votre vie honnêtement. Donc, laissez les claviers pour faire gaille là et autres là. Sinon, vous allez vous retrouver en prison alors que la liberté est chère. L'autre sujet, je vais toujours m'adresser au gouvernement à travers les sachets plastiques. C'est déjà de mon retour en Allemagne en 1994 que j'ai commencé à sensibiliser pour la non-utilisation des sachets plastiques parce que on ne peut pas les enterrer ni les brûler. Et c'est à cause des cancers de gosses que vous observez souvent au sein d'assaut. Donc ce n'est pas bien. Les tailleurs et la plupart qui brûlent les sachets plastiques pour faire le repassage, je ne vous conseille pas. Abandonnez ça, sinon vous allez vous créer des cancers de gosses. Donc ces sachets plastiques-là, il y a une loi votée, promulguée par le gouvernement. Je vois le gouvernement sortir une note de service concernant les produits cosmétiques et d'autres qui empoisonnent la peau et les médicaments. Donc, ils n'ont qu'à aussi, je veux les voir sur ces sachets plastiques-là pour qu'on ne les retrouve plus sur l'étendue du territoire national. Parce que s'ils les trouvent, ils vont toujours les utiliser. Et c'est ça que nous retrouvons souvent dans les caniveaux. Et quand les gens viennent curer les caniveaux, c'est des tonnes et des tonnes que nous voyons qui bouchent les caniveaux. Et on ne peut même pas les enterrer. Donc, gouvernant, et la mairie, la police républicaine, la police sanitaire, tout ce monde-là, vous prenez vos responsabilités pour que la douane aussi, que ça cesse d'atterrir chez nous. Mais ce que ils font, c'est mes sensibilisations de cet après-midi-là. Merci à vous, que Dieu garde la radio BIP et les membres de nos ancêtres.
0: Merci à vous, M. Paul Chaudaton. Bonsoir, 52.
2: Bonsoir, Foulona.
0: Comment allez-vous?
2: M. Paul, bien, Calavia, Kassoupa.
0: Comment vous appelle-t-on?
2: C'est M. Gaïa Sévérin.
0: Nous vous écoutons.
2: Monsieur Lionel, le maire, continue d'entendre, il a commencé ça quelque chose pour nous à Kansoupa. Il a commencé par réactiver, de refiler les voies. Il a commencé à faire ça. Après le CG jusqu'à. D'abord, maintenant, tout a été réparé, la voie a été réparée. Maintenant, il y a un problème qui se pose sur la voie. C'est l'eau de ruissellement qui passe sur la voie, qui gâte la voie là. Au lieu de profiler, il faut au moins trouver un moyen pour faire couler l'eau à un côté. Si l'eau ramasse encore les sacs pour aller déposer dans les bas-fonds là-bas. Donc, ils n'ont qu'à essayer de voir le technicien qui est sur le terrain pour profiler les voies. C'est-à-dire avoir l'eau à un côté, faire les rigoles d'un côté pour faire passer l'eau. C'est mieux. Sinon, l'eau qui va comme ça, tombe bien, va encore ramasser les sacs pour aller déposer dans les bas-fonds là-bas. Ma seconde préoccupation, c'est par rapport au recasement de Kansoupa. C'est par rapport au recasement de Kansoupa. Il n'a qu'à quand pas faire le recasement. nos cas commencent par le casement, les autres voies qui restent, c'est le cas, tracer les autres voies qui restent. Surtout quand tu recherches, quand tu ne sais pas quoi aller à Drabo, là, il y a des voies de la mairie qu'on n'a pas tracées. Nos cas, nous tracer ces voies-là pour qu'on puisse trouver les voies pour aller dans nos maisons. Je vous remercie.
0: Merci à vous. Bonsoir. 90.
3: Ah, monsieur le général.
0: Comment allez-vous?
3: Bien, je sais que j'ai encore un petit peu.
0: Nous écoutons.
3: Je commence d'abord par le centre de santé à Kogwatou, monsieur le journaliste. Il va falloir faire des placements pour voir ce qui se passe là. Le lundi, j'ai deux soeurs qui sont allées là. Et le sage-femme Mouin, elle sort rentrer dans la chambre, les femmes sont rentrées, là où on fait le soin. Elle est sortie et on attend à son retour, rhabillez-vous parce que j'ai été vous examiner, ça fait demain. Le mardi, elles se sont présentées. Elle vient, sa femme, la directrice. Et combien vous avez là? On a dit 22. Je ne peux que prendre bas. Les deux dernières n'ont qu'à rentrer. Oui, c'est elle qui parle. Et ça continue. On a commencé maintenant par examiner les femmes. Restez tranquille. C'est à ce moment que les gens se commandent la bière en travaillant et en buvant. Heureusement que le stagiaire qui est là vient boire, mais lui, il a dit non. Et en cela, nous allons demander aux autorités qui sont en train de nous entendre. Ils savent que le Nicodis est à côté, et il y a Kobato, c'est ici, et celui qui parle. C'est Kokourou, dont c'est Chévet qui parle, il va falloir faire un tour là pour mettre de l'ordre. En son temps, ils étaient passés chez nous pour faire une réunion pour demander pourquoi les gens ne passent pas dans le centre d'Akobato pour les soins et pour l'accouchement. Ça fait partie de ce que je viens d'envoyer. Ils doivent savoir que c'est ce qui se passe dans ce centre-là. Tout le monde est chef. Personne ne contrôle personne. Et quand vous venez, vous dites aussi comme... C'est pourquoi je dis que les femmes sont problèmes pour les femmes. Est-ce qu'aujourd'hui, maintenant, c'est un homme qui est en train de faire ça? C'est une femme. C'est une femme de son état.
0: Merci à vous. Merci à vous, monsieur José Gervais. Vous avez atteint vos deux minutes de temps d'antenne. On va prendre un autre auditeur. Il est au 52. Bonsoir.
4: Bonsoir, monsieur Sonnet. Bon.
0: Comment allez-vous?
4: Ça va très bien.
0: Comment
4: moi, on m'appelle Bounou Maoutou Léon. Je vous appelle David là, arrondissement d'Azon, c'est commune d'Azon.
0: Nous écoutons.
4: Et voilà, ma préoccupation de cet après-midi, il faut que les élus locaux, en particulier le maire, commencent à congratuler l'effort que le chef de l'État est en train de fournir. Regardez le joyau qui quitte ses carrefours en venant à Porto-Novo, l'autoroute là. À l'entrée du pont de Porto-Novo, si vous regardez devant vous, vraiment, ça ne donne pas une bonne image. Il y a des maisons délabrées, surtout des ghettos pas là, délabrées des maisons où habitent c'est un ghetto même, disons, alors que c'est un contournement de Porto-Novo qui est là. Normalement, on doit raser ce site-là jusqu'à Malawi. Avec la frontière, la Guinée entre le Nigeria et le Bénin. J'ai vu les douaniers de Nigeria là. Pourquoi ne pas aménager le site avant qu'on trouve le financement? De l'autre côté gauche, il y a un site à côté, toujours à Belge de la Guinée, qui va jusqu'à l'eau, précisément à Yaranou. Il a une vaste domaine là, qui va jusqu'à Bodjedo. C'est des kilomètres. On peut habiter l'aéroport de la capitale sur ce site, même port en eau profonde là. Si vous êtes sur le site dans la nuit, vous allez regarder Cotonou, voir les gens marcher. Là, à Cotonou, ça n'a fait même pas 15 kilomètres. Voilà, nous avions des domaines à Porto-Novo. Si nous disons tout ça là, c'est pour attirer l'attention du nouveau chef de l'État pour qu'il pense à la ville capitale, aux attributs de la capitale. C'est ça. Normalement, la capitale doit avoir l'aéroport, le port, et l'université. Là, dans ce pays, un ancien président nous a dit qu'il va construire Porto-Novo comme Singapour. Mais à l'arrivée, il n'a rien fait. Et il a construit 8 km de route.
0: D'accord.
4: Il ne faut pas que ça soit comme ça. Il faut penser les choses rapidement.
0: Merci à vous, monsieur Bonou-Léon.
4: Merci.
0: On n'a qu'un nouvel auditeur. Il est au 90. Bonsoir.
5: Oui, bonsoir, monsieur le journaliste.
0: Comment allez-vous?
5: Garba l'attentoir depuis 100 minutes.
0: Nous vous écoutons.
5: Très rapidement, monsieur le journaliste, permettez-moi d'abord de vous dire merci beaucoup. Vous, les journalistes, amis, monsieur de Bessie, et dire merci beaucoup à la radio. J'ai toujours resté dans le département en interpellant toujours les maires du département par rapport à l'arrêté préfectoral qui interdit l'utilisation du chicha dans le département. Alors, les maires n'ont qu'à nous aider pour qu'au moins on puisse mettre en application l'arrêté préfectoral. De toute façon, monsieur le journaliste, Candy est devenu un grand carrefour. Et Candy aujourd'hui est une ville que le président Talon est en train de révéler au monde, pour ne pas dire au niveau de la sous-région. Mais c'est ce que les autorités de la commune de Candy ne maîtrisent pour le moment pas ce qui se passe. Parce qu'en réalité, monsieur le journaliste, Candy, sincèrement, beaucoup de personnes prendront les choses comme ils veulent. Et ils ont utilisé les ressources de Candy et Candy n'en profite pas. Alors il faudrait que les autorités puissent penser et voir comment réorganiser ce domaine de commerce-là. Pour finir très rapidement, c'est de féliciter le gouvernement par rapport aux grands travaux qu'ils ont fait dans la commune de Candy. Merci beaucoup, bien journée à vous.
0: Agréable journée à vous également. Bonsoir, c'est Candy.
6: Allô, Rabdo Bissou.
0: Bonsoir, comment allez-vous?
6: Bonsoir. Je m'appelle Fabi Edouard.
0: Et vous nous appelez depuis?
6: De Akwa Diomede, commune de Zé.
0: Vous avez l'antenne.
6: Nous remercions beaucoup la radio BIP, sans oublier Madame Rachiratou. Et grâce à la radio BIP, la grogne n'est pas un plaisir. Nous souffrons d'une quelque chose. Pourquoi je dis ça? Nous qui sommes pollués de ICC Service là, nous avons envoyé notre dossier depuis 10 mois pour notre remboursement. On nous a indiqué la JE. Ce que nous demandons à notre nouveau président qui va commencer bientôt à travailler, nous lui demandons de vider les dossiers qui dorment dans les tiroirs des ordinateurs de la JE. Je ne sais pas si la JE a un directeur. Quand le dossier vient là, c'est fini. Hein. Et nous sommes de vieux de troisième âge. Nous avons l'employé, s'ils peuvent nous faire ça là, de vider les dossiers. Merci Radio Bible, sans oublier encore Madame Rachiratou. Et c'est

0: le tronçon Otrobo Koutounou, on voit que bon, c'est un tronçon bon, qui a besoin beaucoup d'arbitres. Parce que bon, si je quitte, comment dirais-je, Yagbe, par exemple, pour aller à Pékat juste maintenant, je suis obligé de faire tout ce que normalement. Sinon, mais, parce que la été de dire maintenant d'aller prendre le bus à Grégui, bien à Semekarofu. Donc, bon, au lieu d'aller prendre le bus à Grégui là, donc le client préfère, ou bien bon, la population préfère prendre le Zim. Donc, la été, on veut obliger la population à prendre le Zim, quoi. Sinon, on dit que bon, après Direct B, il faut prendre le bus à Direct B, c'est Mekarofu, Ekpe et Sekandi. Donc, si je veux quitter plus 4 jours maintenant pour aller à. Et comment dire, à Ekpe maintenant, donc je suis obligé de prendre le Zim. Sinon, encore revenir à Direct B pour prendre le bus là. Donc, parce que 200, 300, 150. Donc, bon, vraiment, bon, c'est très, très pointu. Donc, bon, il faut que le maire et ses conseillers revoient un peu l'arrêté, quoi. C'est tout ce qu'il y a à dire, monsieur. Je vous remercie.
1: Merci à vous, monsieur Adosso Comlan. Bonsoir, c'est quand deux.
2: Monsieur Laurent, bonsoir.
1: Comment allez-vous?
2: Ça va très bien, monsieur, vous.
1: Ça va bien également, on vous appelle?
2: Je suis ici. Je vous appelle de la commune d'Adjoum, président de l'ensemble d'Aparami.
1: Vous avez l'antenne.
2: Merci beaucoup, monsieur le maire. Vraiment, il y a un certain travail aujourd'hui qu'il y a des sociétés qui sont en train de faire, mais demain, ça va nous rattraper. Ça y est de quoi? Dragaille de sable. Vraiment, c'est qu'ils sont en train de payer les impôts aujourd'hui. Mais c'est ça à causer demain. C'est ça que moi, ils sont en train de regarder. Je veux dénoncer des choses. C'est qu'il y a certains moments passé, ils ont fait dragaille sur nous à Famin, et que ça a causé, on sait ça. Donc, ils nous attendent d'écoute. Les dragailles de sable, ils en ont fait là. Ils ont fait un peu là, au moins. Ils peuvent arrêter un peu avant de commencer encore. Sinon, demain, l'eau va inonder partout. Est-ce que je suis en train de viser, que soit je suis en train de dire que le dragaille de sable là, c'est pas bon? Ce n'est pas du tout bon. Autre occupation, le tronçon que j'entends de faire de Misrété jusqu'à aller à Péricourt. Vraiment, pour ne pas vous mentir, si le directeur, Yaka Yadi, sans l'écoute, conseil, le ministre, il a l'écoute, il a peut-être posé pour tomber sur le tronçon pour voir. Il y a certains endroits qui ont besoin de caniveaux vraiment, mais ils n'ont pas prévu ça. Il y a aussi les caniveaux qu'ils ont construits, ils n'ont pas de couvert. C'est pas qu'ils vont laisser là, les gens vont tomber dedans avant qu'ils vont commencer à réagir. Non. Le directeur est là, quand il écoute la cape, tout possible pour tomber sur le tronçon, pour voir le tronçon le dit. Pour finir vite, le feu du Sacré-Cœur, le feu de Diropo, c'est en panne maintenant, ça fait 2 ans, 8 mois, on est en train de prier. C'est l'ancien temps. L'ancien n'a pas pu réaliser avant de partir. Le maire, Luc Nyankaya, s'il a le coup, il n'a pas fait tout possible pour réaliser ces deux feux-là pour nous. Sinon, si les policiers donnent la voix, quittez seulement là, c'est les chocs répétés qu'on trouve dans le feu de Diropo, le feu du Sacré-Cœur. Donc, si nous disons que nous avons fait tout possible pour nous faire ça, si le temps me reste, avant de monter sur le pont de Pifadi, le passé est en train de foncer un peu. Alors qu'ils vont foncer complètement avant que nous disions qu'on va réagir. Le pont de Zandopaka est dans le noir. Le pont de Pifadi aussi, c'est dans le noir total. Donc, si nous disons que nous avons fait tout possible pour nous réaliser ça, on va les féliciter. Merci beaucoup, monsieur Léonard. Bonne soirée.
1: Excellente soirée à vous. Bonsoir, 90.
3: Bonsoir, mon cher journaliste, monsieur Léonard Claudette, ça n'est bon.
1: Comment allez-vous?
3: Nous allons bien.
1: Comment vous appelle-t-on?
3: On m'appelle Apollinaire Toffloudet. Je vous appelle depuis Rwanda 2 à Porto-Nouveau.
1: Nous écoutons.
3: J'ai 3 préoccupations ce soir. La première préoccupation interpelle toutes les personnalités de l'Union nationale des pharmaciens d'officine du Bénin par rapport à l'ouverture d'une pharmacie à Savi pour que ses habitants puissent jouir de

0: pharmacie, car avec de multiples grognes par rapport à l'ouverture d'une pharmacie depuis fort longtemps sans suite. Nous demandons à toutes ces personnalités de bien vouloir tourner le regard sur ce problème. Deuxième préoccupation,
1: interpelle
0: le maire de la ville. Oui.
1: Mais on a déjà joué ici des sons de pharmaciens qui expliquaient la situation ou bien dans quelles conditions une pharmacie pouvait venir s'installer et tout ça, sur cette même émission.
0: Ah d'accord, je vous remercie beaucoup. Donc je vais à ma deuxième préoccupation, qui interpelle très respectueusement le maire de la ville capitale, monsieur Racha Toukou, toujours par rapport à la voie qui tend devant la pharmacie W. Jassin menant à Rolenda. La voie est dégradée depuis plus de 20 ans, incapable difficilement plutôt aux conducteurs de véhicules, aux piétons, même aux motocyclistes. Nous demandons très respectueusement au maire de la ville capitale de bien vouloir tourner le regard sur cette voie, afin qu'au moins cette voie soit pavée, pour qu'on puisse jouir de cette voie. Troisième pour terminer, interpelle le ministre des Affaires sociales, Madame Véronique Toy-Fodé. Nous vous prions très respectueusement de bien vouloir nous distribuer nos cartes d'égalité des chances avant l'investiture, Madame la ministre. C'était mes trois préoccupations de ce soir. Je vous rends l'antenne à demain pour un autre numéro, s'il plaît, à Dieu.
1: À demain. Bonsoir. C'est quand de...
2: Oui, monsieur le journaliste d'investigation, bonjour.
1: Comment allez-vous?
2: Nous allons très très bien.
1: Comment vous appelle-t-on?
2: Appelez-nous, car un créateur de Pamouya depuis son temple, monsieur le journaliste d'investigation.
1: Vous avez l'antenne.
2: Merci beaucoup, merci d'avoir nous passé la police de la parole. Et la cité, nous voulons parler de la cité de Laminou, à Djoum. Excellence, monsieur le maire de la commune d'Adjoum, Félicien Roukani. Tel que les gens vous appellent sauveur, démontrez à eux que vous êtes réellement sauveur, puisque vos prédécesseurs n'ont rien fait durant tout leur mandat. Il faut qu'on se dise la vérité. Adjoum a bel et bien une histoire. La cité historique de Laminou, ne me dites pas ça. Vous, Félicien Roukani, vous-même voyez le seul marché d'Azaurité dont vous êtes natif de ce coin et qui est le poumon de l'économie de cette commune est dans un état délabrement total, dans un état qui ne dit pas son nom. Pourtant, à tout regarde rien que des éminents cadres. Aussi, le commissariat central de cette grande commune est sans véhicule de commandement depuis fort longtemps. Et ils oublient que quand il y a mission, il faut également des moyens. Et ces forces de l'ordre n'ont pas de baguette magique. De l'autre côté, et qui est encore triste, le ponceau, nous disons bien le ponceau d'Aguemina-Rhin, qui est dégradé depuis fort longtemps et qui donnait la libre circulation à nos compatriotes de ce coin, est sans solution. Ou bien ils ne sont plus berlinois, c'est une question posée. En tout cas, donnez-leur la joie au cœur. Donnez-leur la joie du cœur. Il le faut vraiment, M. Félicien Roukani. Signé la main brésor de Fahouyan. Nous vous remercions et à très bientôt, messieurs, journalistes du type Radio Auto Studio 5.
1: Merci à vous. Bonsoir. 90.
3: Bonsoir, monsieur le journaliste.
1: Comment allez-vous?
3: Ça va très bien, et chez vous?
1: Ça va bien également, on vous appelle?
3: C'est monsieur Asogba Isaac, depuis Azorissé, dans la commune d'Adjoum.
1: Nous vous écoutons.
3: Ok, j'ai trois préoccupations, et je dis merci à mon président qui vient de quitter, à mes regretteurs de Pamouyan, qui a soutenu la commune d'Adjoum. Ma première préoccupation, vraiment, ça fait honte que nous crions il y a longtemps pour la SBE dans la commune d'Adjoum. Les poteaux qui ont leur fondation au dehors, les poteaux en bois qui sont penchés avec câbles et fils, et la SBE ne fait pas de vigilance. Les gens vont mourir avant que la SB descende dans la commune d'Adjon, partout. Et il faut que la SB fasse du genre pour descendre dans la commune d'Adjon pour réparer tout ça là. Sinon, si la pluie commence, vous voyez ce qui s'est passé à Cotonou. Si ça passe dans la commune d'Adjon, c'est grave. Hein. Donc pour cela, les responsables de la SB descendent dans la commune d'Adjon et réparer. Ma deuxième préoccupation, et les voies qui mènent vers le marché d'Azorissé. Vraiment, l'état du marché d'Azorissé, on ne peut pas le dire. Et Dieu fera que la radio aura sa télévision. Là, on va faire les photos, on va faire les caméras, on va vous envoyer ça. Le marché d'Azorissé, c'est le poumon de la commune. Et pour cela, je prie le maire de la commune d'Adjon avec ses conseils que le travail, c'est pas de rester dans le bureau, c'est de sortir et aller sur le terrain et voir. C'est son village. Il faut que le maire fasse du sang pour le marché d'Azorissé, surtout les voies qui mènent vers le marché. Trois jours. Les bonnes dames donnent de tickets. Tous les trois jours, les bonnes dames ne prennent pas de tickets. Et l'agent là-bas va à la mairie. Et la mairie ne fait rien. Il faut que le maire fasse du sens pour le marché d'Azorissé. Ma troisième proposition et dernière proposition, j'ai pris le maire de Dambo, le maire d'Adjon et le maire de Boumi. Descendez et allez voir Hoffmas. Ce que Hoffmas est en train de fabriquer pour nous là, 2020, on ne peut pas le dire. Là, on va faire qu'à nouveau, on ne fait pas qu'à nouveau. Je l'ai dans la hauteur de Sisepa. Il y a une descente à Sisepa là. Ils ont fait un pont là. Le pont qu'ils ont fait, il y a la pluie la fois dernière, l'eau ne peut pas circuler.
1: D'accord.
3: Et l'eau est restée à
1: Merci de nous avoir appelés.
3: Merci beaucoup, monsieur le journaliste. Bon après-midi à toi.
1: Bon après-midi à vous. Bonsoir. 52.
4: Bonsoir, monsieur le journaliste.
1: Comment allez-vous?
4: Je remercie Dieu. Hein.
1: Comment vous appelle-t-on? Vous avez l'antenne.
4: Merci beaucoup. Monsieur le journaliste, je suis allé constater à l'antenne LORC appelée aujourd'hui Sinine qu'ils sont en train de déménager. Déménager, ce n'est pas pour ça qu'il faut abandonner les usagers de cette maison, de cette institution. J'interpelle alors le ministre de l'Intérieur via le DGPR que là où ils ont envoyé cette police ou bien cette direction sur la voie à côté de Vogue, sous l'étage, à côté de MTN, là. Ce n'est pas bon. C'est sur une grande voie. Et le monsieur qui a l'habitude de prendre des plaintes, d'écrire des plaintes, on lui a interdit rigoureusement de ne plus prendre des plaintes chez les gens. Mais pourquoi ne pas demander aux policiers qui sont là de prendre des plaintes directement? Pourquoi? Nous voulons la modernisation à ce niveau. Nous voulons la décentralisation même à ce niveau. Si dans tous les commissariats, on peut commencer à prendre des plaintes comme ça concernant les choses-là. Et ceux qui nous anarquent, ceux qui volent sur les réseaux, ce serait une bonne chose que de nous laisser faire des va-et-vient inutiles. Depuis le mercredi sur passé, je ne fais que faire des va-et-vient inutiles dans cette direction. Et celui qui est occupé de mon dossier, je ne le vois pas. C'est aujourd'hui que je l'ai vu et il me dit que c'est lui qui est chargé du déménagement.
1: D'accord.
4: S'il est chargé du déménagement, ce n'est pas pour ça que les usagers vont...
1: Merci à vous, M. Idrissou Liamedi.
4: Merci, monsieur le journaliste.
1: Koumayon.
4: Je vous rends l'antenne. À demain pour la suite.
1: À demain. Bonsoir. 90.
5: Monsieur Léonard, bonsoir.
1: Comment allez-vous?
5: Je vais très bien chez vous.
1: Ça va bien également. On vous appelle?
5: Appelez-moi Valentin Ayonou, en directeur de Thionville commune de Sanakoudi.
1: Nous vous écoutons.
5: Merci beaucoup. Le Centre national de casier judiciaire a fait sortir un communiqué pour nous rassurer. de leur disponibilité à donner satisfaction aux demandeurs de casier judiciaire. Et bien avant ça, ou bien après ça, le ministre de l'Intérieur aussi a sorti un communiqué pour nous rassurer. Mais mon cher Léonard, ce qui nous inquiète aujourd'hui, c'est quoi? Ceux qui sont les premiers demandeurs de casier judiciaire ne sont pas encore, dans la majorité, ne sont pas encore servis. C'est ceux qui ont manifesté leur demande, qui ont écrit leur demande, bien après, qui sont en train d'être servis. Nous ne savons pas ce qui se passe sur cette plateforme-là. C'est vrai que nous sommes profanes du système, mais nous voudrions bien comprendre ce qui se passe là. Puisque le délai de 3 mois accordé par le ministre de l'Intérieur n'est pas 3 ans, ce délai est encore devant nous et ça va expirer bientôt sans que les demandeurs ne soient satisfaits dans l'entièreté. Donc nous voudrions bien, mon cher Léonard, si vous avez la possibilité d'inviter, je ne sais pas si c'est le coordonnateur qui s'occupe de ce centre ou c'est un directeur qui s'occupe de ce centre, si vous pouvez l'inviter sur votre plateau qui vient nous expliquer exactement ce qui se passe. Il y en a des gens qui ont formulé leurs demandes bien avant, mais qui ne sont pas satisfaits, mais d'autres qui sont venus formuler leurs demandes après ont trouvé satisfaction. Ça crée une inquiétude, ça crée une frustration dans leur rang. Donc nous voudrions bien comprendre ce qui se passe là. Voilà ma seule préoccupation de ce soir. Je vous remercie. C'était Valentin Ayonou.
1: Merci à vous, M. Ayonou. Bonsoir, Sécondeur.
6: Bonsoir, Léonard, Claudel, Sona et Pont.
1: Comment allez-vous?
6: Je vais très bien. Votre ami Joseph Tabudik Boglou, depuis Gouakor Kotokromé.
1: Vous avez l'antenne.
6: Je tiens sincèrement à vous remercier parce que c'est grâce à la radio BIP que M. Boy nous félicite de commencer un tant soit peu par se frotter les mains. Première préoccupation. Je voudrais dire que pour lutter efficacement contre la chèreté de la vie et de la montée vertigineuse du prix du ciment, il est urgent de recruter des agents chargés du contrôle des prix, comme au temps du PRTB. Et ces agents-là seront formés et affectés sur toutes les étendues du territoire. Et leur rôle, c'est de passer dans les marchés, c'est d'aller dans les dépôts pour contrôler les prix. Le libéralisme économique ne veut pas dire de l'anarchie. Il faut que les gens respectent les prix fixés par le gouvernement, par les autorités. Ce n'est pas bien. Deuxième préoccupation, les crimes commis par certains hommes contre nos petites filles, contre nos femmes, prennent de plus en plus d'ampleur. Par rapport à ça, moi je voudrais proposer, lorsque un homme est surpris et coupable de ce fait-là, avant de le présenter à la criette, il faut le conduire au commissariat pour des fessées exemplaires. Après cette fessée-là, allô?
1: Monsieur Tagudik Boglou, on est dans un pays de droit, de loi.
6: On est dans un pays de droit, je ne refuse pas. Mais okay. Est-ce qu'ils savent que nous sommes dans un pays de droit?
1: Oui, mais quand on est dans un pays de droit, et qu'on faute, il y a la procédure qui suit après. Donc ce n'est pas maintenant qu'il faut inventer une autre procédure.
6: Oh, vraiment? Mais déjà, après le malheureux événement de Semela, mais on a appris, il y a un meunier qui a violé une fille de 10 ans. Mmh. Le phénomène prend d'ampleur. Vraiment, on ne peut pas pardonner ça, monsieur Solange.
1: Non, on ne demande à personne de pardonner ça. On dit simplement que nous sommes dans une société dans laquelle il y a des règles.
6: Je suis d'accord, entièrement d'accord avec vous.
1: Merci à vous, monsieur Tagudik Boglou. Vos 2 minutes de temps d'antenne sont écoulées. Merci de nous avoir appelés. Bonsoir, 90.
7: Allô, Radio BIP.
1: Bonsoir, comment allez-vous?
7: Bonsoir, c'est monsieur Gagba Nicolas qui vous appelle depuis Révié-Ténou.
1: Nous vous écoutons.
7: Vraiment, nous sommes dans un état de droit que vous venez de dire tout à l'heure là. Mais ce qui se passe à travers le village, ça ne va pas. Pour le village dans lequel je suis né, c'est mon maman qui a payé son patrimoine et ils sont en train de menacer juste avant de se déplacer du village pour se rendre à Ouidaville. Juste à présent maintenant, quelle que soit la cause de la justice, c'est Jaïsika qui est devant cette justice-là et lui-même, il a fouillé, il a dit oui, c'est toi qui as payé ta chose. Mais c'est ton frère. Et tu vas lui donner un peu, et c'est mon frère. Et je lui donne des choses, il va prendre des coups et des choses pour m'agresser. ils continuent toujours cette violence là où même aller dans ce village natal maintenant, c'est du problème. Et nous sommes dans un état de droit. Et s'ils sont hommes de droit et qu'ils se mettent devant des chercheurs là, ils n'ont qu'à quand même donner des avertissements à ces gens là pour les orienter à l'utilité. Ça ne va pas. Bon, les deux, à tel point, nous n'avons pas de voix, on n'a rien, tout est bloqué. Et on a dit que là, le dragage qu'ils ont fait là, a commencé par le quartier, a commencé par inonder. On ne fait que le répéter. Si les autorités peuvent nous aider à être suivis, on sera fiers. On a la sauvebra, Dagba n'est pas totalement mort. Il est à moitié mort. Le voici. Car la justice va nous départager. La retraite est rien. Je n'ai pas, ça ne va pas. Et je sens toujours des douleurs. Il peut m'aider à avoir ma retraite au moins. Ça va m'aider. Merci.
1: Merci à vous. Monsieur Dagba Nicolas, bonsoir. 52.
8: Bonsoir, monsieur le journaliste.
1: Comment allez-vous?
8: Je vais super bien. Comment vous allez?
1: Bien, on vous appelle.
8: Vous avez l'honneur, monsieur, je suis à Dieu Molière de Tante Parara.
1: Nous vous écoutons.
8: Monsieur le journaliste, je pense que nous sommes à un pas des examens pour nos enfants candidats et candidates. Nous sommes en train de constater qu'il y a des coupures intempestives depuis fort moment. Et comment on va pouvoir gérer ces enfants-là pour qu'ils arrivent à donner ce qu'on veut, les chefs, nous qui sommes les parents. Donc, le gouvernement qui va s'installer doit voir de ce côté, doit regarder de ce côté et mener encore des réformes sur réformes parce qu'on a parlé de mariage déjà 1 et 2. Ce qu'on est en train d'en dire maintenant, là, c'est du désastre. Donc, allons à l'essentiel, plutôt que de continuer autour de la peau. Je vais changer ma préoccupation très rapidement. Vous voyez, vous avez dit tout à l'heure que nous sommes dans un pays de droit. Et je n'ai pas décidé de la loi. Comment apporter qu'on laisse le temps au temps de se lier soi-même. Ils n'ont qu'à faire encore un tour dans les marchés qui ont été ouverts récemment, les nouveaux marchés. Demander à nos mamans, à nos soeurs, comment ils arrivent à leur recette par jour. Quoi. Et ils vont enlever 600 francs. Ils ont quelle économie? Ils n'ont qu'à faire encore des réformes pour les places au niveau des marchés. Je quittais 18 000 pour aller à 10 000. Je pense qu'ils n'ont pas encore fait tout ça. Et le président, le nouveau président, n'a qu'à passer à nos, c'est-à-dire à nos cultures, qui le vent affamé n'a pas d'oreille. Allons à l'essentiel du côté de l'agriculture pour éviter la qualité de la vie. Je vous remercie. Bonne soirée à vous.
1: Excellente soirée à vous, monsieur De Souza. En attendant que nous prenions un nouvel auditeur, j'ai une réponse de la part d'un responsable de la CNSS par rapport à la préoccupation de monsieur Sébastien Rousseau, qui avait fait mention des allocations de troisième et quatrième trimestre, que certains n'ont pas pu avoir. Alors, la réponse du responsable du CNSS dit qu'ils ont un problème de main levée sur les deux derniers trimestres de 2026 et qu'il fera le nécessaire pour régulariser leur situation la semaine prochaine. Donc, c'est la réponse du responsable de la CNSS contacté par BIP Radio. Bonsoir, 90.
9: Vraiment, c'est une info première, BIP Radio, ça. Et c'est ce que nous voulons. Bonsoir, monsieur Léonard Claudel, son équipe et son équipe du soir.
1: Comment allez-vous?
9: Je suis là et je resterai. Et on m'appelle Mathieu Rontonou. Je suis au bout du fil depuis les enclavures de Bada. Je suis en train d'aller par Djoum comme ça.
1: On vous écoutons.
9: Merci beaucoup. Monsieur Léonard, vous savez, si cette émission n'existait pas, il faut l'inventer. Vous êtes vraiment au cœur de l'actualité. En communication, vraiment, vous avez la taille. Et que Dieu Tout-Puissant vous accompagne et vous élève au haut rang. Rien n'est à si la vie se prolonge. Vous le disiez tout à l'heure que nous sommes dans un pays de droit. Oui, je suis d'accord et je reconnais que nous sommes dans un pays de droit et de loi. Mais je me demande si vraiment les droits sont appliqués lorsque les devoirs ont été respectés. ne me posez pas des questions. Je vous dis, en ce qui concerne ces entrepreneurs, je dis mon frère, mes frères, entrepreneurs qui ont travaillé pour l'État depuis des décennies, ceux-là ont fait des prêts auprès des banques qui aujourd'hui sont pourchassés. Mais ces ouvrages qu'ils ont eu à réaliser dans le temps, l'État continue de jouir de ces ouvrages qui sont les pistes désertes et rurales dans les zoos Bangui et Alibori. Mais pourquoi l'État, sachant très bien que nous sommes dans un pays de droit, ne veut pas les satisfaire, ne veut pas les payer, afin qu'ils puissent payer les dettes qu'ils traînaient depuis? Qui me dirait le contraire? Et si c'était eux? Mais c'est triste et regrettable. Nous ne voulons pas faire ce genre de choses. Mais j'en suis sûr, c'était que les pauvres aussi ont Dieu. Je voudrais raconter en vous rappelant le communiqué du CNC. Est-ce qu'il faut annoncer avant qu'il ne vienne par Bip Radio communiquer? Si Sébastien Yorosu, si cela ne se fait plus, et avec Sébastien Yorosu, est-ce qu'il viendra aujourd'hui vous dire qu'il y a eu un problème de main levée et quoi que ce soit? Que chacun fasse ce qui est de son côté pour le développement de ce pays. J'y reviendrai. Mathieu Gautonou, la voix des sans-voix. Excellente soirée à vous et longue vie à Bip Radio.
1: Excellente soirée à vous également. Bonsoir, 52.
10: Bonsoir, monsieur.
1: Comment allez-vous?
10: Ça va bien, vous aussi?
1: Ça va super bien. On vous appelle?
10: On m'appelle Bruno Félicien d'Aparanou.
1: Vous avez l'antenne.
10: D'accord. Et vraiment, je vous remercie puisque ma préoccupation, vous avez pris ça en compte. Vraiment, je suis très, très content de vous. Ça, c'est très bon. Et ma préoccupation, c'est que les couvercles, les caniveaux qu'ils ont faits n'ont pas de couvercles. Même au centre-ville d'Aparanou ici, ça n'a pas de couvercle. Et c'est dangereux. La fois passée, un homme a fait accident. Il veut tomber dans ce caniveau. Et s'il tombe dans ce caniveau-là, c'est fini. Donc ils n'ont qu'à faire des couvercles. Au moins, dans l'arrondissement central d'Aparanou. Hein? Les écoliers vont à l'école. Et si tombe dedans, et si l'eau passe, et si tombe dedans, qu'est-ce qui va arriver? Donc, il faut éditer à l'OFMAS de nous faire des couvercles à Brano ici. Hein? Ce n'est pas bon. Donc, deuxième préoccupation, l'électrification à Brano. Est-ce que c'est. Est-ce que ça seul qui est en ville ici? Les autres villes qui sont au bord de la voie. Faites-nous l'explication. Sinon, c'est très, très dangereux. Arrivé ici la nuit, c'est dans le sombre. Et les voleurs profitent. Hein? Profitent des gens pour voler. Donc, ce n'est pas du tout bon. Je demande pardon à l'SDE de nous pardonner et de nous faire de l'explication. Merci, je vous remercie.
1: Merci à vous. Bonsoir, 90.
11: Bonsoir, monsieur le journaliste.
1: Comment allez-vous?
11: Je vais très bien. Hein. Appelez-moi Agosu Mamoudou depuis Azawissé, commune à Djoum.
1: Nous écoutons.
11: Monsieur journaliste, je serai toujours à votre radio et en train de répéter le marché d'Azawissé. Le commissariat d'Adjoum, les routes qui mènent dans le marché. 3 points de suspension. Vraiment? Merci. Je
1: ne vais
11: pas tarder.
1: Merci à vous. Bonsoir,
12: Monsieur Sona Ekpon, bonsoir.
1: Comment allez-vous?
12: Ça va, on rend grâce à Dieu.
1: Comment vous appelle-t-on?
12: Je m'appelle Zoumatou Alain. Je vous appelle depuis Didier.
1: Nous vous écoutons.
12: Merci. Monsieur Sona Ekpon, je suis un digne fils de Bénin. Précisément dans ma commune d'Akprom, Isreté, arrondissement Vacon. Ce que je voudrais dire, notre maire de la commune d'Akprom, Isreté, premier agent au maire, deuxième agent au maire, il se bat. surtout le premier jour au mai. Vraiment, si on veut, si on veut lui une autorité, on n'a qu'à savoir. Est-ce qu'il est en mission? Est-ce qu'il veut? Il connaît ce que sa population est en train de vivre. Tout simplement, je vais dire à nos gouvernements de son excellence Patrice Talon et le nouveau président de son excellence Romuald Ouadaï qui vont venir, de nous regarder dans nos communes à portée 5 arrondissements. On a besoin beaucoup de choses. Si les autorités ont tapé les portes, ils n'ont qu'à venir au secours à nous. Présentement, Vacon a besoin beaucoup de choses. Nous, on avons applaudi. Parce que avant là, si on veut aller fêter Ouemekwe à Agégué, on passe par notre village, passant par Vacon à Tissato, fait Vacon à Bodjedo pour passer à Agégué. Mais on, lorsqu'on veut dire on veut faire la route là, nous, on a applaudi pour savoir que notre voie, on va nous faire ça. Mais malheureusement, ils ont choisi la voie qui tend à Zogwe vers Avabodi. Ça aussi, c'est une bonne chose. Donc, on n'a qu'à nous penser, même poteau électrique à Vacon, on a besoin l'eau, on a besoin. Donc, si les autorités de la commune d'Akwamisret ont tapé les portes, ils n'ont qu'à venir au secours à eux. Très bonne soirée à vous, M. Sonnet Pont, c'était Zoumaton Alain.
1: Merci à vous. Bonsoir 90.
13: Bonsoir, M. Sonnaipon.
1: Comment allez-vous?
13: Je vais très bien.
1: Comment vous appelle-t-on?
13: Mégan Julien. J'appelle de la compagnie.
1: Nous vous écoutons.
13: Quelques questionnaires là, à l'endroit de nos autorités locales qui sont chargées de nos efforts qui que nous utilisons tous les jours. Depuis le moment où je parle de la voie, Congo, passons par Yagoué. Aucune autorité n'a encore réagi depuis des années. Et du jour en jour, on constate des dégradations sur la voie. Monsieur le journaliste, passez, faites un tour vers le magasin de Congo. Il y a un grand tour qui s'est causé là maintenant. Et nous sommes sur la voie, pas bien. Les autorités ne sont pas compétentes. Ou bien sont-elles aérobiques? Elles passent dans l'air. Elles ne passent pas sur terre comme nous autres. Franchement, on est désolé. Depuis, il faut combien de victimes avant que ces autorités ne réagissent? On dit, ils doivent nous donner alors le quota de victimes que cela va atteindre avant que les autorités ne réagissent. Ça, ce n'est pas du tout bien. Nous sommes en plein ville à côté. Deuxième préoccupation. Et on a deux palais. Le palais de la présidence et le palais des gouverneurs à Porto-Rouge. Mais moi, j'ai l'impression que parfois, on ne respecte pas la mémoire de nos anciens parents. Ou bien le blanc qui a amené la capitale à Porto-Novo, il est bête. Il est bête, il n'est pas bête. Dans les autres pays, on a remarqué que les capitales sont ramenées à l'intérieur. À savoir, comme à Abidjan, si vous allez au Nigeria aussi, les capitales sont déplacées des bords de la mer pour aller à l'intérieur de la ville. Donc, si nous avons eu la chance d'avoir le Porto-Novo comme la capitale,
1: merci. C'est bien choisi. À vous, monsieur Miguel Julien. Vos 2 minutes de temps d'antenne sont écoulées. On va prendre un autre auditeur. Il est au second. Bonsoir.
14: Bonsoir, Salaïsa.
1: Comment allez-vous?
14: Je reprends au nom de Abbé Kédéano depuis Cotonou. C'est 4 ans, c'est fini. Vous êtes natif d'appeler la route Koufo.
1: Nous vous écoutons.
14: Merci. Je dis bravo, bravo, mon président, bravo. Bravo à vous. Dans le fait pour ce pays. Oui, je dis, dans le fait. Je dis, le petit sang va rentrer tranquille. Oui, mon président, en ce qui concerne les moustiquaires, vous avez demandé à ce qu'on partage les moustiquaires pour toute la nation béninoise, pour que chacun ait moustiquaire pour pouvoir dormir, pour s'éloigner des maradis. C'est devenu autre chose. Je vous précise, je suis à arrondissement, PAU, commune, IDA, département, la Atlantique, une centaine de mafias, de fonds mafias là-bas. Effectivement, actuellement maintenant, le dimanche dernier, Mais mon frère maintenant même avec ses enfants qui sont dans la maison, sa femme, ils me l'ont rien donné juste à l'heure où je vous parle. Il m'a narré la situation. Je suis parti voir effectivement ce qui dit de vrai. Il faut que les gens prennent leurs responsabilités. Après tout, c'est pour vendre les trucs dans les feuilles. On voit ça souvent, les gens sont en train de revendre ça. Au lieu de partager sa population, ils ne le font pas. C'est pareil pour crédit de bonus. Et là-bas, sur ma tombe, j'ai des frères là-bas aussi, ils m'ont dit, depuis qu'ils sont en train de partager ça maintenant, et ils n'ont rien réussi. Eux aussi, ils ont construit des maisons là-bas, ils sont dans la maison, ils ne bougent plus là. Personne n'est arrivé chez eux pour dire qu'ils ont le fait là. Nous demandons à chaque élu de prendre leurs responsabilités. Mon président, je demande à chacun d'entre nous de suivre pour voir ce que le président est en train de faire. Ensuite, pourquoi vous prenez la voie, nous, de faire des carrefours jusqu'à Porte Nouveau. Et Dieu soit loué. Pareil pour Kadi. La voix de Kadi, je suis arrêté jusqu'à voix de. Vraiment, vraiment, mon président, je vous tire un chapeau. Je vous tire encore un chapeau. C'était Abbé Kodanou. Je vous laisse, je vous appelle.
1: Merci à vous, monsieur Kodanou. Bonsoir, 90.
15: Oui, bonsoir, l'intrépide journaliste Sonay Fon.
1: Comment allez-vous?
15: Je vais très bien.
1: Comment vous appelle-t-on?
15: C'est Ayono Lucien, depuis les enclaves de Cotonou, les cheminots.
1: Nous vous écoutons.
15: Monsieur Sonay Fon, à partir du triste constat que nous avons eu à faire le mercredi passé, au moment où il pleuvait, sur le tronçon, M. Sento a convié dans la commune d'Apekalavi, le devoir nous interpelle pour demander au ministre conseiller des infrastructures, Jacques Ayadi, et le maire de la commune d'Abomey-Calavi, Nathalie Koti, de trouver une solution pour le problème qui se pose sur ce tronçon à chaque fois qu'il pleut. Puisque ce qui s'est passé le mercredi n'est qu'un cas parmi tant d'autres. Monsieur Sonay Fon, à chaque fois qu'il pleut, les eaux de ruissellement qui devraient traverser la voie sur ce tronçon pour aller s'échouer dans les bas-fonds créent des rivières artificielles par endroit sur ce tronçon et avec une hauteur d'eau considérable qui empêche les usagers de circuler dans ce sens. Et pour cela, il emprunte la voie dans le sens inverse, ce qui n'est pas sans conséquence, ça peut créer de graves accidents. Et ce que j'ai dit maintenant se passe à plusieurs endroits sur la voie. Et plus, par exemple, au Carrefour et Michel Seto, également au Carrefour. À la hauteur du centre de santé d'Akasato, également au Carrefour et soit Vali, sans oublier la hauteur en hauteur de témoins Jéhovah. Il est inconcevable, puisque ce tronçon se trouve bel et bien sur une voie inter-État. Et il est inconcevable de constater cette chose quand les gens vont rentrer dans le pays. Après de lourds investissements dans le secteur, je voudrais demander aux autorités qui étaient sous-dessus de prendre leurs responsabilités pour que cela ne se produise plus, pour que les gens passent à chaque fois quand il pleut. Agréable soirée à vous, M. Sonay Fon.
1: Agréable soirée à vous, M. Ayono Lucien. Vous êtes le tout dernier appelant de ce numéro de Allo Bip. Merci à vous qui nous appelez. Merci à vous qui nous écoutez également aux manipulations techniques de cette émission. Razak Moussa à ce microphone. Léonard, Claudel, Sonay Fon, à très bientôt.
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0: 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Il est 22h.
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2: Le président élu du Bénin, Romuald Wadaï, va finalement prêter serment le 24 mai 2026 au Palais des Congrès de Cotonou. Contrairement à la tradition, la cérémonie ne se tiendra pas à Porto Novo en raison des travaux de réhabilitation du stade Charles de Gaulle, habituel cadre de l'événement. Les travaux ayant démarré récemment, après un retard dans les études, le gouvernement réuni en conseil des ministres ce mercredi a décidé de délocaliser la cérémonie à Cotonou. Autre décision importante prise ce mercredi par l'exécutif, la réhabilitation prochaine de la voie reliant le carrefour à Djaha au carrefour Fédro-Séplage, long de 2,35 km, ce tronçon fortement dégradé verra ses pavés remplacés par du goudron. Les travaux prévoient également la reconfiguration des carrefours à Djaha et Fédro-Séplage fin pavé afin de fluidifier la circulation et renforcer la sécurité des usagers. Un éclairage public et plusieurs équipements de sécurité seront aussi installés. Une annonce saluée par plusieurs usagers rencontrés cet après-midi par Bip Radio. On les écoute.
3: C'est une bonne nouvelle. Les difficultés sont trop. Dans les rues, à côté, il y a du goudron. Mais le pavé en quittant, fait pavé, vers Kounissou, ou vers aller à Djara là. Vraiment, vraiment, nous les hommes là, on souffre beaucoup parce que le pavé est déjà dégradé d'abord. Donc, il faut que le gouvernement aille vite et que les travaux commencent très bientôt.
4: C'est très bien parce que d'abord, s'il pleut, nous avons des difficultés à passer. Les pavés ne sont pas bien faits. On est obligé de passer de gauche à droite pour pouvoir traverser la voie. Donc, c'est très important de refaire cette voie.
5: Les pavés ne sont pas alignés, bien alignés et tout. Donc, si le gouvernement décide de faire ces travaux, c'est vraiment, vraiment gênant puisqu'il y a beaucoup de trafic et de commerce.
6: La voie pavée, nous savons que quand vous conduisez, il y a les secousses qui agissent sur les motos. Quand tu es en voiture aussi, on sait que ça abîme les pièces des motos et voitures aussi. Dès lors, on a toujours préféré le goudron par rapport au pavé.
2: Le conseil des ministres de ce mercredi 13 mai 2026 est le tout dernier du gouvernement de la rupture. Une séance présidée par le chef de l'État sortant, Patrice Talon, en présence de son successeur, Romuald Wadaï. L'occasion pour le président Patrice Talon de remercier et féliciter les membres du gouvernement pour le travail accompli durant ces 10 années à la tête du pays. On l'écoute.
7: Comme nous avons vidé la plupart des dossiers urgents que nous avons, les uns et les autres, estimés nécessaires d'être vidés avant l'apparition de charges, ce que nous venons de terminer, j'ai estimé que le moment est indiqué pour féliciter et remercier les uns et les autres de ce que nous avons fait ensemble pendant tant d'années. Je voudrais surtout vous exprimer ma fierté, ma reconnaissance pour l'honneur que j'ai eu à servir le Bénin avec vous, avec beaucoup de passion, beaucoup d'engagement, beaucoup de foi. Le chemin n'a pas été facile, les défis étaient énormes, parfois même titanesques. Mais nous avons donné le meilleur de nous-mêmes, chacun a donné le meilleur de lui-même. Nous sommes arrivés un peu épuisés. Et le peuple béninois a témoigné sa reconnaissance d'une certaine manière.
2: Autre actualité marquante, cette distinction obtenue par le chef cuisinier béninois Delphin Agbitogan. Il figure désormais dans le classement Forbes Afrique 2026 des 30 jeunes Africains de moins de 30 ans les plus influents du continent africain. Cette reconnaissance intervient quelques mois après son marathon culinaire de 26 jours destiné à promouvoir la cuisine africaine, notamment celle du Bénin. Il revient sur cette distinction au micro de Bip Radio.
8: Juste à travers le Guinness World Record qu'on avait organisé, c'est ça qui nous a permis d'avoir ce classement-là. Parce qu'ils ont vu la chaleur de la population, ils ont vu la performance que je me suis donnée et l'excellence qu'on s'est aussi donnée pour ce Guinness World Record-là. Donc c'est ce qui nous a donné ce classement pour le top 30 de 30. Déjà là, je suis content, très heureux, je suis en train de me réjouir. C'est une grande fierté qu'au moins un Béninois soit classé parmi les top 30 des 30 de FAB Afrique. C'est une joie pour tous ceux qui m'avaient accompagné pour le marathon de cuisine le plus long du monde. Par rapport au Guinness World Records, c'est pas encore fait, ça prend du temps parce que c'est 26 jours de cuisine non-stop, ce qui veut dire que c'est une vidéo de 24 fois 26. Donc ils vont prendre le temps de bien analyser et de vérifier si les règles sont bien respectées. Pour le moment, nous n'avons pas encore eu de coup par rapport à ça, c'est toujours en homologue. Ça peut prendre 6 mois, 3 mois, 1 an, 1 an et demi. Ça dépend de vérifier, revérifier avant de pouvoir se prononcer, d'après ce qu'ils nous ont dit.
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0: Bonsoir à toutes, bonsoir à tous et bienvenue dans Confidence, votre rendez-vous du cœur et de la vérité sur Bip Radio. Chaque mercredi, nous ouvrons ensemble la porte sur des histoires humaines, des récits parfois bouleversants, parfois inspirants, mais toujours sincères. Ici, dans Confidence, il n'y a ni jugement ni masque, seulement des voix qui cherchent à comprendre, à être entendues et parfois à être sauvées. L'histoire que nous allons partager ce soir est particulièrement troublante à mon sens. Elle nous vient d'une mère désemparée, inquiète pour son fils de seulement 12 ans. Cette mère, dont nous allons appeler l'enfant Ethan, se pose aujourd'hui une question douloureuse. Son enfant traverse-t-il une mauvaise passe ou cache-t-il un trouble bien plus profond? Alors ce soir, chers auditeurs, nous aurons besoin de vos avis, de vos expériences, de vos conseils. Comment réagir face à un enfant qui semble prendre plaisir à faire souffrir? Vous vous rendez compte? À faire souffrir. Écoutons ce soir l'histoire de la maman d'Ethan. Avec la voix de Rachida Ousou, voici donc ce soir l'histoire d'Ethan.
1: Lady Death, je vous écris aujourd'hui parce que je suis à bout. Je ne dors presque plus. Je vis dans l'angoisse permanente et je ne sais plus comment protéger ma famille, ni même comment aider mon propre fils. Mon fils Ethan a 12 ans. Depuis plusieurs années, je remarque chez lui des comportements inquiétants. Mais son père refuse totalement de voir le problème. Selon lui, un garçon doit être dur et tout ce que Ethan fait ne serait qu'une manière de forger son caractère. Pourtant, ce que je vois dépasse largement les simples bêtises d'enfant. Ethan est cruel avec ses propres frères. Il aime leur faire peur, les humilier, les voir pleurer. Il leur tend des pièges, les enferme dans des pièces sombres, détruit leurs jouets sous leurs yeux et sourit quand ils paniquent. Une fois, il a volontairement blessé son petit frère juste pour observer sa réaction. Quand je me suis emportée, son père a simplement haussé les épaules en disant « Les garçons se battent entre eux depuis toujours. » Mais le pire concerne les animaux. Depuis quelque temps, Ethan torture et tue des animaux du quartier. Souris, oiseaux, lézards, chats errants. Il semble fasciné par leur souffrance. Il agit avec calme, patience, presque comme s'il préparait des expériences. Et chaque fois que j'essaie d'en parler à son père, il minimise tout. Il dit que je dramatise, que ce n'est qu'un enfant, que beaucoup de garçons aiment chasser ou faire du mal aux bêtes. Parfois, il rit même avec Ethan de certaines situations comme si cela était normal. Je me sens seule face à tout cela. Il y a quelques jours, la situation a atteint un niveau que je n'aurais jamais imaginé. Je suis rentrée du travail vers 19h quand j'ai entendu des gémissements derrière la maison. Dans le jardin, j'ai découvert un chien attaché et agonisant. J'étais horrifiée. Ethan est arrivé quelques secondes plus tard, fier de lui. Il m'a expliqué sans aucune émotion qu'il avait attiré le chien avec de la nourriture avant de lui apprendre ce qu'il en coûte d'être gourmand. J'ai eu froid dans le dos. Le plus terrible, c'est la réaction de son père. Au lieu d'être choqué, il a seulement dit que Ethan est allé trop loin cette fois, mais qu'il ne fallait pas faire de lui un monstre. Aujourd'hui, mes autres enfants ont peur de leurs frères. Et moi, je commence par avoir peur de ce qu'ils pourraient devenir plus tard si personne ne prend cela au sérieux. Lady Dis, je vous écris parce que je me sens abandonnée dans ce combat. Dois-je consulter un spécialiste malgré l'opposition de son père? Est-ce que ce comportement est le signe d'un trouble grave? Comment sauver mon enfant quand son propre père refuse de reconnaître le danger? J'attends vos conseils et ceux des auditeurs car je ne sais plus vers qui me tourner.
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0: Razak Moussa à la technique, moi-même Lady Diz, nous sommes joignables donc au 01 52 52 67 67 ou au 01 90 77 05 05. Ça c'est quand vous voulez nous appeler, vous pouvez aussi nous écrire. Nous sommes au 01 91 91 91 78. Razak, merci de nous rappeler encore ce soir une fois l'histoire d'Ethan.
1: Lady Diz, je vous écris aujourd'hui parce que je suis à bout. Je ne dors presque plus. Je vis dans l'angoisse permanente et je ne sais plus comment protéger ma famille, ni même comment aider mon propre fils. Mon fils Ethan a 12 ans. Depuis plusieurs années, je remarque chez lui des comportements inquiétants. Mais son père refuse totalement de voir le problème. Selon lui, un garçon doit être dur et tout ce que Ethan fait ne serait qu'une manière de forger son caractère. Pourtant, ce que je vois dépasse largement les simples bêtises d'enfant. Ethan est cruel avec ses propres frères. Il aime leur faire peur, les humilier, les voir pleurer. Il leur tend des pièges, les enferme dans des pièces sombres, détruit leurs jouets sous leurs yeux et sourit quand il panique. Une fois, il a volontairement blessé son petit frère juste pour observer sa réaction. Quand je me suis emportée, son père a simplement haussé les épaules en disant « Les garçons se battent entre eux depuis toujours. » Mais le pire concerne les animaux. Depuis quelque temps, Ethan torture et tue des animaux du quartier. Souris, oiseaux, lézards, chats errants. Il semble fasciné par leur souffrance. Il agit avec calme, patience, presque comme s'il préparait des expériences. Et chaque fois que j'essaie d'en parler à son père, il minimise tout. Il dit que je dramatise, que ce n'est qu'un enfant, que beaucoup de garçons aiment chasser ou faire du mal aux bêtes. Parfois, il rit même avec Ethan de certaines situations comme si cela était normal. Je me sens seule face à tout cela. Il y a quelques jours, la situation a atteint un niveau que je n'aurais jamais imaginé. Je suis rentrée du travail vers 19h quand j'ai entendu des gémissements derrière la maison. Dans le jardin, j'ai découvert un chien attaché et agonisant. J'étais horrifiée. Ethan est arrivé quelques secondes plus tard, fier de lui. Il m'a expliqué sans aucune émotion qu'il avait attiré le chien avec de la nourriture avant de lui apprendre ce qu'il en coûte d'être gourmand. J'ai eu froid dans le dos. Le plus terrible, c'est la réaction de son père. Au lieu d'être choqué, il a seulement dit que Ethan est allé trop loin cette fois, mais qu'il ne fallait pas faire de lui un monstre. Aujourd'hui, mes autres enfants ont peur de leurs frères. Et moi, je commence par avoir peur de ce qu'ils pourraient devenir plus tard si personne ne prend cela au sérieux. Lady Diz,

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1: 01 52 52 67 67. Nous avons quelqu'un en ligne. Bonjour.
2: Oui, Lady Bish.
1: Oui, Eladj.
2: C'est quoi? Pourquoi ta voix est comme ça aujourd'hui?
1: Je suis un peu fatiguée.
2: Ah, vraiment.
1: Mais juste physiquement.
2: Ça fait une fois de deux semaines que je t'ai raté. Hein.
1: J'allais dire que vous m'avez manqué, Eladj.
2: Oui, oui.
1: Vous m'avez manqué.
2: Assalamu alaykoum à mon frère Razak.
1: Il vous salue de là. Mais lui et moi, on s'est pris une petite bière. C'est pour ça que je suis fatiguée.
2: Vraiment, les journalistes de Bio Radio, vous faites trop pour la nation. Hein.
1: Ah, merci beaucoup. Nous sommes là parce que vous êtes là aussi. Merci, merci beaucoup, merci à vous, Eladj.
2: La nation vous serez reconnaissante.
1: Amen, merci beaucoup, Eladj. Comment allez-vous, la famille? Tout le monde va bien?
2: Oui, tout le monde va bien. C'est Eladj Malekhos ou Jibril Tesslimi.
1: Oui.
2: Parce que après, tout le monde me dit que non, que moi je ne me présente pas, on dit Eladj, Eladj.
1: Parce que souvent c'est moi qui dis Eladj, du coup vous le voyez très bien. Je vais le dire maintenant. Eladj Tesslimi, c'est ça?
2: Tesslimi Malekhos.
1: Très bien, oui. Eladj Malekhos.
2: Bon, alors. Merci beaucoup, ma soeur.
1: Oui, vraiment, nous sommes tout oui, Eladj.
2: Et le problème que vous avez amené aujourd'hui, c'est un problème un peu délicat. Qui n'est pas délicat à résoudre aussi.
1: D'accord.
2: Et moi, je pense que Dieu, il nous fait miséricorde.
1: C'est ça.
2: Il nous donne tout. Quand il veut nous donner des enfants, il nous donne plusieurs sortes d'enfants.
1: Toutes les sortes.
2: Moi, je vais vous donner un petit exemple. Un cousin à moi,
1: oui,
2: qui est à Ouida, il est plus âgé que moi. C'est l'enfant à ma tante. Sa maman est la grande-sœur de ma mère.
1: D'accord.
2: Et pas ma mère biologique, hein. La femme de mon père.
1: D'accord.
2: Sa grand-sœur, c'est ma tante, non?
1: C'est ça, c'est bien
2: ma
1: ça.
2: Ma belle-tante.
1: Bien sûr.
2: Donc, j'avais l'habitude de passer les vacances quand j'étais petit. Je passais des vacances chez eux à Ouida. Dans leur famille, une grande famille de Ouida, que je respecte beaucoup. Mais depuis qu'on est ensemble là, surtout les vacances là,
1: oui,
2: lui, qui les lézards, il les opère, et puis il opère, et finalement là, il les coud, il les donne des médicaments pour voir s'ils vont vivre. D'autres vivent, d'autres meurent. Mais aujourd'hui, il est devenu, mon grand frère, c'est là, est devenu docteur.
1: Chirurgien peut-être.
2: Et donc, nous on a peur, parce que il nous frappait. Un petit geste là, même dans le champ, il te frappe. Parce que son papa fut un directeur d'école qui a des états vers Fasekou là-bas. Là.
1: D'accord.
2: Et on va là-bas. Il nous frappait, tout le monde a peur de lui. Mais aujourd'hui, il est devenu docteur. Donc c'est pour vous dire que moi, je vais demander à la maman, parce que nos mamans ont trop peur.
1: C'est
2: comme
1: ça.
2: Le papa n'a pas eu peur.
1: Oui.
2: Moi, je pense que c'est l'éducation, c'est le père qui donne. Maintenant, comme maman sait déjà que son enfant est stérile et il est un peu sauvage là, on doit faire tout possible pour le mettre dans l'armée. Parce que notre armée a besoin de ces gens-là pour que les gens puissent avoir peur de notre nation. Donc, ce n'est pas
1: c'est
2: un problème.
1: Comment vous simplifiez les choses?
2: Non, ce n'est pas une simplification, ma soeur. Moi, je pense que mon pays a besoin de ces gens-là.
1: D'accord.
2: En Europe, quand un enfant est comme ça, là, on l'oriente en même temps. On sait que peut-être lui peut travailler dans des centres de torture, ou bien il rentre dans l'armée et il va travailler dans CIA ou bien dans des centres de torture.
1: D'accord.
2: Moi, je pense que c'est mieux. Hein.
1: Que c'est mieux, d'accord. C'est-à-dire qu'autant profiter pour l'orienter.
2: Moi, je vais demander à la maman de ne pas avoir peur. L'enfant, là, s'il travaille bien, on va tout faire pour l'amener dans l'école britannique. Là-bas,
1: d'accord,
2: ils ont comment faire pour récupérer ces gens d'enfants.
1: Ce genre de personnes, d'accord, ok. Elle a dû rester dans les parages, merci beaucoup.
2: Oui, non,
1: merci,
2: je peux revenir.
1: Très bien.
2: J'attends mon grand frère Koumayon.
1: Très bien, nous sommes là. Bonne soirée.
2: Et mes
1: détails
2: aussi, maman, si femme, tout le monde.
1: Très bien,
2: merci.
1: Bonne soirée
2: à vous,
1: Eladj.
2: Merci, ma soeur.
1: Nous avons quelqu'un en ligne, allô?
3: Oui, bonsoir, madame.
1: Oui, bonsoir, monsieur.
3: Oui.
1: Vous allez bien?
3: Oui, je vais très bien.
1: Super. Vous êtes
3: Nathanaël, vivant depuis.

0: Monsieur Divan. Oui. J'espère que vous avez passé une bonne journée.
1: Bon, oui, une très bonne journée.
0: Très bien. Demain, ça va. Demain, c'est chômé, férié chômé. On pourra se reposer un peu. Ou vous travaillez?
1: Exactement.
0: Vous travaillez demain ou vous êtes au repos?
1: Au repos.
0: D'accord, très bien. Alors, nous vous écoutons, monsieur Divan.
1: Bon. C'est un sujet délicat, comme l'a dit.
0: Et là, je m'en ai reçu.
1: Bon, mais c'est pas compliqué.
0: D'accord.
1: Ça peut être résolu. Il suffit juste que la mère cesse de s'inquiéter et discute avec son fils.
0: D'accord.
1: Il est vrai que l'enfant est petit. Mais on a qu'à essayer de trouver les moyens, de si c'est un psychologue, on va chercher pour pouvoir discuter avec l'enfant pour voir les choses qui sont ses aspirations, ce à quoi il aspire, hein, ce qu'il aime devenir. Et également, il faudrait que lorsqu'ils vont finir avec ce côté médical, comme nous sommes en Afrique, ils n'ont qu'à aller dans le spirituel.
0: D'accord.
1: Vérifier. Vérifier si c'est naturel, le comportement de l'enfant.
0: De l'enfant.
1: Est-ce
0: d'accord.
1: qu'il
0: n'y
1: a pas des choses qui sont à la base de ça?
0: Qui troublent sa quiétude. Bon.
1: Oui, et si il arrivait qu'il trouvait des causes endogènes, qu'il trouve des palliatifs pour pouvoir récupérer la vie de l'enfant. Quoi.
0: D'accord. Très bien. OK. Super, monsieur Givon, merci beaucoup, nous vous avons écouté. Merci beaucoup pour votre fidélité. Bonne soirée. Alors, bonsoir madame, c'est monsieur Tchekpo, Odilon, depuis Ouamé. Je demande à maman Ethan qu'on bat le fer quand il est chaud. Il faut qu'elle trouve un psychiatre pour travailler sur son enfant afin qu'il ne soit trop tard. Courage et merci à Bib Radio. Nous avons un auditeur en ligne, allô?
2: Oui, bonsoir.
0: Oui, bonsoir à vous monsieur, comment allez-vous?
2: Je vais bien.
0: Monsieur Quaranto, pardon? Oui, monsieur Quaranto, j'ai un retour. Donc, est-ce que vous n'avez pas par hasard votre poste à Dieu allumé, non?
2: Non.
0: D'accord, ok. Nous vous écoutons. Nous allons essayer de suivre quand même.
2: Bon. Moi, je vais conseiller ma soeur, maman Itala, de ne pas se quitter.
0: D'accord.
2: Comme me précisé son ODA dit, c'est un sujet très délicat, mais ça, il n'y a aucun sujet sans sa réponse.
0: Sans solution. D'accord.
2: Donc, je vais dire à maman était là, de confier l'enfant à. Et s'ils sont chrétiens, de confier l'enfant à Dieu.
0: D'accord.
2: Parce que c'est la création de Dieu. Et aussi, par cette manière, il peut deviner, mais avec son père, il peut deviner l'avenir de l'enfant, comme on l'a dit quelqu'un. Parce que tout ce que les enfants font, c'est. À base de ça, on peut savoir de quel point, de quelle position on va le situer.
0: C'est ça.
2: Parce que après, là, maintenant, comme l'a dit, elle a dit Malekosoula.
0: Oui.
2: Donc, tout ce que l'enfant va faire, par ses comportements, on peut retenir que cet enfant-là, si on le place à tête pas, il va évoluer.
0: Il faut le trouver sa voie en même temps, à partir de ses comportements, vous voulez dire.
2: Oui, souvent c'est comme ça.
0: D'accord.
2: Donc, de ne pas trop s'inquiéter. Mais, bien vrai, l'enfant est petit. Avec son papa, là, ils vont régler l'affaire. L'affaire, elles ne sont pas trop délicates en tant que telles.
0: D'accord.
2: Okay. Mais, elles n'ont qu'à voir. Elles n'ont qu'à voir.
0: D'accord.
2: Parce que c'est pas très inquiétant.
0: Très bien. Tu as quoi, Anton? Merci beaucoup. Merci à vous et nous vous souhaitons une bonne soirée.

0: Nous avons un auditeur en ligne, allô?
1: Oui, bonsoir madame.
0: Oui, bonsoir. Comment vous allez, monsieur Toimbo?
1: Oui, ça va bien.
0: Vous allez bien, la famille va bien, ça va bien.
1: Ok, tout le monde va bien.
0: Monsieur Toimbo, je vous attaque avec une question.
1: Oui.
0: La question est, il y a des criminologues qui disent que un enfant qui sera un criminel, c'est depuis la base qu'on est avec, avec ces gènes-là de criminologie. Est-ce que, à votre avis, cet enfant-là peut inquiéter ou est-ce que vous pensez que ce n'est rien?
1: Non, c'est quelque chose.
0: Très bien.
1: Je pense que papa et maman doivent s'asseoir et de façon sincère en discuter.
0: Très bien.
1: Si ça ne marche pas, que maman sollicite une personne peut-être influente
0: extérieure,
1: qui va s'associer à eux pour vraiment en discuter, afin que papa aussi prenne cette affaire au sérieux.
0: D'accord.
1: Voilà, parce que lorsqu'elle parle et parle finalement, elle revient toujours sur le père. Quand il fait tout, des fois, c'est comme si l'enfant est accompagné.
0: Exactement. Vous savez que chez nous voilà, et dans nos familles, généralement, on dit ton papa arrive. Et là, l'enfant se range. Mais quand l'enfant a le sentiment ou d'avoir l'assentiment justement de son papa ou que ça ne lui dit rien, la maman se retrouve désarmée. C'est ça le problème.
1: Voilà, c'est justement là que se trouve le problème. Donc, si c'est, il va falloir qu'ils en discutent. S'il n'y a toujours pas de solution et que ça persiste, il va falloir faire appel à un spécialiste.
0: Très bien, j'y pensais.
1: Autre solution, c'est de le sortir de son cadre où il dominateur, où il domine tout le monde pour se rassurer. Et l'amener aussi dans un milieu où on peut le taper aussi.
0: On peut le corriger aussi. C'est ça.
1: Pour qu'il sache que il n'est pas le seul qui domine.
0: Dominateur, il peut être dominé.
1: Voilà, il peut être dominé aussi.
0: Il peut être dominé, voir justement quand on se retrouve de l'autre côté de la balance ce que ça donne.
1: Voilà, il y a des régions où périodiquement, je ne sais pas si vous en savez, il y a des initiations, il y a Oro.
0: Bien sûr.
1: Oro, par exemple, qui sort dans la zone Nago.
0: Bien sûr.
1: Où il faut amener. Il a déjà 12 ans.
0: Il a déjà 12 ans.
1: On l'amène là-bas. Rien que par des influences et autres, lui-même, il saura que désormais, il faut rentrer en lui.
0: C'est ça.
1: Voilà une approche de solution.
0: D'accord.
1: Bon, je ne vois pas ça aussi à la mode que ça.
0: Ah bon?
1: Si les parents s'asseyent, discutent, et on voit un spécialiste, et si on l'amène aussi dans un dans des milieux, les pique-niques, les sorties d'enfants et autres.
0: Qu'il voit d'autres choses.
1: Tout en laissant des consignes. Ah, notre fils est comme ceci, il voudrait bien le suivre avec nous.
0: D'accord.
1: Et aussi, qu'on l'amène là, on peut le taper.
0: D'accord, c'est ça.
1: Et moi, je connaissais cette famille-là, je vais te demander qu'il vienne passer des vacances du temps là-haut chez moi.
0: On va les mettre en contact avec vous.
1: Parce qu'il y a des garçons ici qui sont là. Quand ils vont le taper deux ou trois fois, ils
0: sont là. Il va comprendre sa douleur.
1: Il faut se ranger.
0: D'accord, très bien.
1: Voilà.
0: Monsieur Toimbo, merci beaucoup et merci pour votre fidélité.
1: Merci, madame.
0: Nous vous souhaitons une bonne soirée et bien de choses à la famille. Nous avons un auditeur en ligne. Allô?
2: Allô, Lilith, bonsoir.
0: Oui, comment vous allez, monsieur Toupé?
2: Vous allez très bien chez toi?
0: Ça va bien, ça va bien. Madame Toupé va bien?
2: Je vais bien, je viens, elle va bien. Elle va
0: super,
2: bien.
0: Alors, nous sommes toutes les deux, nous vous écoutons. J'ai amené Ethan.
2: Maman Ethan, n'est-ce
0: pas? Et son fils.
2: Vous voyez, et de la vie n'est pas du hasard. L'enfant retourne à son papa. Allez, votre papa est petit là. Lui faisait.
0: Monsieur Toupé, vous étiez là?
2: Oh, tu vas la main. Écoute, j'ai ma victoire là, dis non.
0: Et donc, si la maman est inquiète, c'est que c'est à son papa qu'il ressemble. Je comprends.
2: Voilà, d'accord. Naturellement. Ça. Il dit c'est pour ça qu'il encourage. Oui, il faut voir ce qu'il veut faire réaction. Oui, il avait passé par là. Et la maman n'a pas compris. Elle n'a pas compris ce qu'elle dit. Qu'elle ne s'inquiète pas.
0: D'accord.
2: Et donc, il laisse le papa gérer son fils. Parce que le fils le ressemble. Le ressemble.
0: D'accord.
2: On dit tel père, tel fils, tel père.
0: D'accord. Qu'est-ce qu'on pourrait faire, monsieur Choupé?
2: Qu'est-ce qu'on pourrait faire? Mais là, maintenant, son papa, maintenant, de décider. Et d'appeler, maintenant, l'enfant. Mais les frères que tu fais, maintenant, là, il y a un péché. Tenter de pécher comme ça, mon fils. Moi, si je te dis la vérité, je vais passer par là. Donc, finis. Donc, j'ai cessé. Je t'en prie, ne fais plus ça. Et là, le papa va lui parler là. C'est fini. Il va tout laisser.
0: Vous pensez?
2: Je ne parle pas de la il va pour que ça arrange complètement. Et c'est moi.
0: D'accord. Okay.
2: Et ton papa, il fait le reste.
0: D'accord, ok.
2: Je souhaite bonsoir.
0: Merci beaucoup, dans l'espoir que Madame Toufé va nous appeler.
2: Elle va passer maintenant,
0: Nous vous souhaitons une bonne soirée.
2: Razak lui permet.
0: Razak va lui permettre, pas de problème. Monsieur Toufé, bonne soirée à vous.
2: Merci beaucoup, merci.
0: Je profite du passage de Monsieur Toufé pour refaire un clin d'œil à Monsieur Ewagnon que j'ai eu il y a un moment. Appelez-nous, Monsieur Ewagnon. Vous nous manquez, vous me manquez. Auditeur René, bonsoir.
3: Bonsoir, madame.
0: Oui.
3: Monsieur Comlan et à elle.
0: Monsieur Comlan, j'ai l'impression que c'est la première fois que moi je vous entends.
3: De toute façon, c'est pas la première fois.
0: D'accord, je vous entends de loin. Vous avez passé une bonne journée. Oui, ça va mieux. Vous avez passé une bonne journée, j'espère, monsieur Comlan.
3: On remercie l'Éternel.
0: Super. Alors, Ethan, la maman d'Ethan, vous écoute.
3: Je prends bien les propositions de M. Ewagnon.
0: Il n'a pas appelé encore. Monsieur Toupé, celui qui est passé tout à l'heure?
3: Avant lui.
0: Avant lui, il y avait M. Toimbo.
3: M. Toimbo.
0: Oui. Mm-hmm.
3: Bon, et quelle que soit la religion de maman Ethan,
0: oui,
3: je propose de composer elle-même une prière spéciale qu'elle doit faire sur le compte de l'enfant presque tous les jours s'il le faut qu'elle, pour appuyer sa prière qu'elle fasse une offrande ce qu'on dit par là
0: oui.
3: Au moins une fois par mois
0: d'accord
3: chercher elle-même fouille sur la toile des films éducatifs éloignant du péché
0: d'accord
3: elle peut suivre
0: à l'enfant
3: après qu'elle même elle a suivi elle voit que ceci c'est très bon que mon enfant suive ça lui parlera plus que ce que moi je dis et qu'il ne veut pas suivre
0: d'accord je comprends
3: parce que si on nous a conté l'histoire que Dieu fait entrer quelqu'un au paradis
0: oui
3: qui a sauvé un animal qui a fait périr un autre, qui n'a pas donné à manger à un chat.
0: D'accord.
3: C'est pas que c'est inconsciemment, c'est fait consciemment.
0: D'accord. Qu'il a affamé un chat.
3: À un chat.
0: D'accord.
3: On l'a fait entrer en enfer pour des raisons pareilles. Et de nos jours, les gens d'un certain âge se remémorent. Ils sont devenus aveugles parce que Dieu leur a montré ce qu'ils faisaient à un certain âge petit. Ils rendaient des poussins aveugles, des magouillards aveugles.
0: Mm-hmm.
3: Et après certaines années, ils se voient eux-mêmes aveugles et se plaignent à Dieu.
0: D'accord.
3: Dieu leur remémore ce qu'ils ont fait quand j'étais petit.
0: Mm-hmm.
3: Et que ce papa dise à sa femme que leur enfant n'a rien, que tout va bien.
0: D'accord.
3: Que chacun, surtout. Et
0: succinctement, monsieur Comlan, donc succinctement, c'est-à-dire que vous ne trouvez pas normal que le papa puisse avoir cette réaction, je comprends.
3: Non.
0: D'accord, ok. Très bien.
3: Une fuite de responsabilité.
0: Une fuite de responsabilité. D'accord, ok, très bien. Très bien, j'ai bien compris. Monsieur Comlan, merci beaucoup.
3: Je
0: vous entends. Merci beaucoup et bonne soirée à vous. Bonsoir, Lélidi. C'est horrible. J'amenais ce petit chez les prêtres exorcistes. Peut-être qu'il est possédé. L'histoire me rappelle un feuilleton que je préfère taire moi. Par la grâce de Dieu, il changera. C'était Madame Claudette Fassénon depuis DJ Dangbo. Auditeur René, bonsoir.
4: Bonsoir, madame.
0: Oui, vous allez bien?
4: Très bien, je vous.
0: Ça va. Vous êtes monsieur Yamirou? Non.
4: Zaché Makpeno.
0: Ah, monsieur Zaché Makpeno. Vous nous appelez d'où, s'il vous plaît?
4: Je vous appelle de la Kassato.
0: Très Très bien. Alors, nous sommes tous, nous vous écoutons, monsieur Makpeno.
4: Ok, bon, éteins le garçon trop fort.
0: Je sais pas, mais en tout cas, sa maman est venue dire son, raconter son histoire.
4: Je vais donner quelques astuces à la maman, parce que le papa, maintenant, lui, il s'en fout de ce que l'enfant fait.
0: C'est ça.
4: Ok. L'astuce numéro 1 dit on dit quelque chose à l'enfant. Et donc, au bas, on a des maintenances, il doit aller dire.
0: C'est-à-dire.
4: Donc, quand l'enfant fera quelque chose de mal, la maman tape l'enfant.
0: D'accord.
4: Parce que dans le discours hier civil, l'enfant a dit pour le chien attaché que la maman a vécu, elle est horrible. Que l'enfant a dit qu'il a d'abord attiré le chien avec de la nourriture.
0: Oui, c'est que le chien, voilà, il faut punir ceux qui sont
4: d'être gourmand.
0: C'est ça.
4: Quand lui-même il fera la chose, la maman aussi va être de la même manière envers lui.
0: D'accord. Les mêmes que punitions.
4: C'est la leçon que tu mérites, quoi.
0: D'accord.
4: Ça passe.
0: Je comprends.
4: Continue comme ça maintenant. Parce que moi, j'ai été comme ça.
0: Ah bon?
4: Oui. J'ai été un enfant très délicat de papa et de maman. Je comprends. Moi, je comprends déjà ce que ça veut dire.
0: D'accord. Ok. Très bien.
4: Mais à des endroits où lui-même, il pourra être dominé. Parce que c'est lui le dominant maintenant.
0: C'est ça.
4: C'est lui ça. Qui a le gène de la famille.
0: Exactement. C'est ce que disait M. Toimbo. C'est ça.
4: C'est pour ça qu'il se gonfle. Donc, quand on va l'amener à des endroits où lui-même, il se fera dominer là, il va comprendre.
0: Il va comprendre sa douleur, comme on dit.
4: Oui. Parce que quelqu'un qui blesse son frère pour voir sa réaction.
0: Oui, et aimer le voir souffrir surtout.
4: Il aime voir ses frères souffrir. Moi, pour me calmer, c'est mon petit frère qui m'a coupé les doigts avec un coucou.
0: Ah oui, quand même.
4: Oui.
0: Et vos parents étaient où?
4: Ils étaient là, mais ce que moi je faisais, c'est pas bien.
0: Ah.
4: Oui, moi, je ne savais pas.
0: C'est ça, j'imagine.
4: Mais quand l'affaire, ça s'est produit une fois, deuxième fois, troisième fois, j'ai compris que bon, c'est pas bien.
0: D'accord, ok.
4: Ça, j'allais à l'école, c'est autre chose carrément.
0: D'accord. Ouais. Et un troisième point donc, monsieur Makpeno?
4: Troisième point, bon, je dirais simplement si on peut. Si cette chose ne marche pas, bon, on va lui appeler un psychopathe.
0: Un psychologue.
4: Ouais, bon, peut-être un psychologue pour l'analyser si peut-être l'enfant si sera peut-être il pourra changer, je ne sais pas.
0: D'accord, ok. Ouais. Très bien. Monsieur Makpeno, merci beaucoup. Merci à vous et bonne soirée.
4: Merci.
0: Alors, Monsieur Benoît, depuis Akasato, je vais dire à la maman du petit d'amener son fils chez un psychologue pour voir le problème qui se pose. Nous avons un auditeur en ligne, me signale Razak. Allô?
5: Oui, allô, Lady Vif.
0: Oui, elle a
5: juste. Oui, c'est elle, malheureusement, qui est revenue. Oui, je remercie Monsieur Toimbo et son prédécesseur.
0: D'accord.
5: Parce qu'après Toimbo, il y a quelqu'un aussi.
0: Monsieur Toupé?
5: Ils ont tout dit.
0: Oui.
5: Toimbo avait dit qu'il faut le placer et là où quelqu'un peut le dominer.
0: Le dominer.
5: Aussi.
0: Monsieur Makpeno vient de dire la même chose.
5: Je vais vous donner un exemple de mon enfant, de famille. Nous, j'ai un oncle qui est en Europe, qui a aussi un enfant qui dépasse moi, mon enfant, un an.
0: D'accord.
5: Et chaque fois là, il frappait tout le monde en Europe là-bas. Il est venu ici au Bénin en s'amusant avec Salim. Et il a giflé Salim.
0: Salim l'a bien tapé.
5: Salim a pris ses oreilles, il a mordu les oreilles. Tu sais ce que l'enfant a dit?
0: Qu'est-ce qu'il
5: c'est
0: a fait?
5: C'est son oncle, hein, parce que l'enfant de mon oncle, c'est mon cousin.
0: Bien sûr.
5: Il a dit, Salim ne m'a pas raté. Hein. Depuis ce jour-là, là, il ne lui a plus jamais fait ça.
0: Je comprends.
5: Donc, il faut le faire déplacer, comme l'a dit le président de Toimbo, et le mettre quelque part. Et là où on peut mettre un enfant, là, nous avons le... Pourquoi nous avons le camp?
0: D'accord.
5: Un enfant comme ça, là, nous avons besoin de lui dans les camps, là.
0: Dans un camp militaire.
5: Pour devenir un militaire. C'est pas un problème, ça, là. On ne peut même pas accuser le papa.
0: Le papa.
5: Parce que le papa, il me semble que c'est tel père, tel fils, comme l'a dit l'autre. Le papa aussi a été comme ça.
0: C'est ça.
5: Et aujourd'hui, papa est devenu quelque chose et il ne fait plus ça. L'enfant a 12 ans. Moi, je ne vois pas pourquoi la maman s'inquiétait.
0: C'est quand même inquiétant je pense que ce qui l'inquiète, c'est surtout voir comment il est content de voir les autres souffrir.
5: Mais vous n'avez pas vu les didis.
0: Oui.
5: Vous n'avez pas vu que l'enfant là donnait même des éducations, même aux animaux.
0: C'est ça. Il les éduque.
5: Le manger n'est pas facile.
0: C'est ça.
5: On te met le manger là, tu ne dis pas que tu n'as pas un appât.
0: C'est ça.
5: Et tu es venu.
0: Il faut punir les gourmands.
5: L'enfant là, moi je vous dis la vérité, il n'y a même pas à l'amener s'inquiéter, à l'amener chez un psychologue pour voir ça. Non.
0: Mm.
5: L'enfant là, il va devenir un grand cadre dans ce pays. Il va nous donner la vie. Toi et moi là, nous serons vivants pour voir l'enfant, cet enfant là, un jour. Grand quelqu'un.
0: Très bien, très bien. Eladj, merci beaucoup, merci à vous.
5: Merci beaucoup,
0: bonne soirée.
5: À mercredi prochain.
0: Oui, merci. Bonsoir, madame. La maman n'a qu'à vite faire pour amener son fils à la consultation chez un sociologue, sinon, 3 points de suspension. C'est madame Lodjou Odette. Nous avons quelqu'un à aller. Allô? Aïe, il est parti.

0: Appelons pour aider la maman des tantes ce soir. Allô?
1: Oui, Mélisse.
0: Oui,
1: comment tu vas, ma soeur?
0: Bien, vous-même, monsieur Magatin.
1: Non, je vais très bien.
0: Vous allez bien?
1: Passage, mon frère Djibril.
0: Il vous fait le pouce.
1: Ok, et tout.
0: Ah, Djibril. Djibril, vous dites ou ouais. Razak qui est en face de moi?
1: Ouais, je salue tout le monde quand
0: d'accord,
1: même.
0: D'accord, ok, oui. Très bien. Très bien.
1: On continue à l'émission, tout
0: super,
1: le monde.
0: Super. Alors, monsieur Magatin, moi, je suis tout oui, je vous écoute.
1: Voilà, je voudrais parler de Petit, là. Uh-huh. Il ne peut pas dépasser tout le monde. Il est redressable. On peut quand même le redresser. Uh-huh. C'est quand même trop petit.
0: En quoi faisons?
1: Donc, pourquoi l'encourager à faire de n'importe quoi?
0: C'est ça.
1: Ouais, moi, je suis un peu comme ça. Uh-huh. Donc, s'il faut voir un peu, cela n'engage que moi. Hein. Uh-huh. Il y a de ces rituels-là. Uh-huh. Il faut... faire la cérémonie de sortie des enfants comme ça.
0: Mm-hmm.
1: Il y a certains parents qui n'aiment pas le faire.
0: Oui.
1: Peut-être qu'ils sont dans telle ou telle religion. Mm. Donc cela a des répercussions sur les enfants. Quand ils deviennent grands un peu, ils font des trucs un peu bizarres là. C'est des trucs bizarres et on se demande pourquoi, hein? Pourquoi ce petit-là agit de la sorte? Donc certainement, ils n'ont pas, on n'a pas fait de ces rituels-là au petit. Au départ, ouais, si vous comprenez.
0: Complète, parfaitement.
1: Oui, chez nous, on fait la sortie des enfants.
0: Oui.
1: On ne peut pas dire que c'est quoi, et oublier ça.
0: C'est ça.
1: Tout le temps, ça va te rattraper.
0: Les cérémonies de sortie.
1: Les cérémonies de sortie. Mm-hmm. Et ça agit sur les enfants. Ils font des trucs bizarres, là. Mm-hmm. Et on se demande pourquoi.
0: Tout à fait. Je me rappelle même, il y a des injures où on dit généralement quand les enfants font des bêtises, dans les familles, on demande, mais toi, on t'a pas fait les cérémonies de sortie? On dit ça souvent pour... C'est ça, exactement.
1: C'est tout pareil. On a tendance à oublier. Et ça nous rattrape encore. Donc, je prie aux parents de se référer à cela. Peut-être, j'ai dit en premier que cela n'engage que moi, de se référer à ça et peut-être... Ça peut guérir en tant que peu l'enfant okay. Et guider les pas de l'enfant. Mais
0: d'accord.
1: On peut le redresser quand même.
0: Très bien, ce n'est pas tard. C'est vrai que j'ai pas eu la présence d'esprit de demander aux parents s'ils étaient du genre à être ouverts aux cérémonies de sortie et autres. Je n'ai pas posé la question.
1: Merci beaucoup.
0: Je n'ai pas posé la question.
1: Bonsoir.
0: Merci beaucoup. Bonne soirée à vous. Merci beaucoup, M. Benitin, pour votre éclairage.

0: Auditeur en ligne, bonsoir à vous.
1: Oui, bonsoir.
0: Vous allez bien?
1: Oui, ça va.
0: Je vais bien aussi, mais je vous entends de loin.
1: Ok.
0: C'est déjà bien. Pardon?
1: C'est monsieur Adam de Séraphin.
0: Ah, monsieur Adam de Séraphin. J'espère que vous allez bien, oui. Monsieur Adam.
1: Oui, oui, c'est l'ami de Tango.
0: Très bien, je sais bien. Okay. Alors, monsieur Adam.
1: Non, pour juste vous soutenir, parce que souvent je vous envoie des messages.
0: C'est vrai, effectivement. Oui. Et que je lis quand j'arrive à, parfois, avec les appels, c'est difficile, mais c'est vrai que j'ai souvent de vos messages. En tout cas, merci de nous soutenir. Merci d'être là pour nous.
1: Salut moi, comment y'on?
0: Très bien. Nous attendons. On ne l'a pas encore eu ce soir. Nous espérons qu'il nous appellera quand même.
1: Il viendra,
0: très bien.
1: Oui.
0: Bonne soirée à vous, monsieur Adam. Merci beaucoup.

0: Appelez-nous ce soir pour aider Tane et sa maman, 01 90 77 05 05 ou 01 52 52 67 67. Nous avons un auditeur en ligne, allô?
1: Oui, c'est Zachi qui est de qui avant de revenir.
0: Oui.
1: Il y a un point que je n'ai pas souligné.
0: Lequel, M. Manopon?
1: Il faut que la maman inscrit l'enfant dans un centre de formation de karaté ou bien de boxe.
0: D'accord, un art martial.
1: Oui, dans les arts martiales.
0: D'accord, ok. D'accord.
1: Mal avec les autres. Sur le terrain, on lui donne un supérieur.
0: D'accord.
1: Il le corrige.
0: Très bien.
1: Oui. Comme ça, il va te ressaisir. Et puis, dans les arts martiaux, on nous interdit. Tu ne dois pas te battre avec une personne, deux personnes. Donc, peut-être, quel genre de choses que l'éduquer. Et puis, il va changer.
0: D'accord, ok. Pas de problème. Merci beaucoup, M. McPenon. Bonne soirée à vous.

0: Je suis là, je vous reçois, auditeur en ligne. Bonsoir.
1: Ok, c'est Nathaniel qui est revenu.
0: D'accord, je suis là, Nathaniel. Dites-moi tout.
1: Bon. Il y a cette partie-là que je n'ai pas abordée, que je suis venu dénoncer.
0: Laquelle?
1: Il faudrait que on observe dans la famille de l'enfant, on observe parmi ceux de qui il descend, ceux dont il est descendant.
0: Ces ascendants, oui.
1: Voir s'il y en a qui ont eu des comportements pareils.
0: D'accord.
1: Et quelle a été l'issue? Quelles ont été les voies entreprises pour ramener peut-être à l'ordre? Si peut-être il en existe, on peut expérimenter aussi ces démarches-là pour voir si ça peut aussi avoir un effet sur cet enfant-là.
0: D'accord.
1: Dans l'autre cas, je voudrais demander que inscrire cet enfant dans un centre de formation, comme l'a dit mon prédécesseur, des arts martiaux.
0: D'accord.
1: Pour que,
0: il puisse
1: avoir de l'expérience dans le domaine, il faut avoir de leçons sur ce qu'il fait, parce qu'il le fait sans la grande connaissance, il ne maîtrise pas grand chose sur ça, mais il le fait.
0: D'accord.
1: Donc, si on lui donne un peu de connaissance en plus, donc je pense qu'il serait vraiment
0: qu'on puisse le canaliser.
1: Mm-hmm.
0: D'accord, très bien. Merci à vous, nous vous souhaitons une bonne soirée.

0: Auditeur en ligne, bonsoir.
1: Bonsoir, Bip Radio.
0: Oui, bonsoir, monsieur. Vous allez bien?
1: Nous rendons grâce. Et chez vous?
0: Ça va, je vais bien. Merci de vous présenter, s'il vous plaît.
1: C'est un nouveau membre. Hein?
0: Très bien, nous sommes contents. Bonne arrivée à vous. Vous êtes?
1: Mathieu, Rontonou.
0: Monsieur Rontonou.
1: Eh bien, c'est moi.
0: Vous nous appelez d'où, monsieur Rontonou Mathieu, s'il vous plaît?
1: De la municipalité du Sémé, Odi, village Djefa.
0: Vous êtes
1: là,
0: le...
1: nous sommes dans l'arrondissement des paix.
0: Très bien, vous êtes le bienvenu.
1: Toujours tablé, hein, ça fait point zéro, je vous suis tous les jours.
0: Ça nous fait plaisir, ça nous fait grand plaisir. En plus, maintenant, vous nous appelez.
1: Je fais coucou à tous mes... comment dirais-je?
0: À vos prédécesseurs?
1: À tous ceux-là qui viennent, hein, sur cette émission. Hein,
0: ils sont câblés, comme vous dites, ils vous entendent. Ils vous entendent. Merci beaucoup.
1: Mais Léamine Koumayo, lui, il est là. Il se connaît, il y a des voyants. Et autres.
0: Et là, je m'en avance, vous, par exemple. Oui.
1: Vous savez, oui. Sur le sujet de ce jeune homme, de cet enfant.
0: Oui.
1: Sachant très bien que nous sommes en Afrique, précisément au Bénin.
0: C'est ça.
1: Et que, après la naissance d'un enfant, il faut toujours l'incarnation. C'est-à-dire, tonton quoi.
0: D'accord, oui.
1: Sinon, ces comportements, ou quelques les comportements de nos enfants dépendent de ceux-là qui les ont,
0: qu'ils
1: ont incarnés. Allez-y fouiller. J'en suis sûr que les amis de Koumayo et autres ne me diront pas le contraire, puisque aller jusqu'à cette étape de jeter des nourritures ou bien faire de n'importe quoi. Tout ces choses-là dépendent de ceux-là qui de leurs aïeux.
0: C'est ça.
1: Et ceux qu'ils ont incarnés. Allez-y fouiller le passé.
0: De leur jota, comme on dit, enfant.
1: Est-ce que vous me comprenez?
0: Parfaitement. Parfaitement.
1: Donc, n'accusez pas l'enfant. Allez d'abord y fouiller ceux-là. Qui, parce que aujourd'hui, au Bénin, bon, après la naissance, je fais la semaine du 8e jour. Je fais ci, je fais ça. Est-ce que celui que cet enfant incarne là,
0: oui.
1: Vous allez fouiller, vérifier, et s'il y a des sacrifices, des choses à faire, pour que l'enfant n'agisse pas comme ces aïeux là, vous l'avez fait dans en son temps.
0: D'accord.
1: Donc, à il y a tous ces paramètres.
0: Oui, à nos rites.
1: Partager avec les uns et les autres. Et bonne émission et longue vie à cette émission.
0: Merci
1: qui
0: beaucoup.
1: Apporte beaucoup de plus à la vie de tous ces auditeurs.
0: Merci beaucoup, M. Rotonou. Et très, très bonne soirée à vous. Merci.

0: Nous avons un auditeur en ligne, probablement le dernier. Allô?
1: Allô? Lady Dish.
0: Oui.
1: Oui, oui, Lady Dish.
0: Oui, elle a.
1: Je remercie beaucoup mon grand frère Mathieu Rontonon.
0: Rontonon,
1: Oui, c'est quelqu'un qui prodigue beaucoup de conseils pour cette nation.
0: D'accord.
1: Il n'a pas, on ne peut pas contredire ce qu'il a dit. Parce que, effectivement, peut-être les parents auraient pu aussi, avant d'avoir la grossesse de cet enfant, ils ont pu demander à une divinité.
0: C'est ça.
1: Et quand on demande à une divinité,
0: il faut honorer.
1: Il y a des sacrifices.
0: Il faut honorer ses engagements.
1: Peut-être ils n'ont pas fait ces sacrifices.
0: Ils n'ont pas honoré leurs engagements.
1: Et que c'est ça peut-être qui est en train. Parce que quand il vient de parler tout à l'heure, je me suis dit, c'est vrai. Parce que quand tu demandes à une divinité, c'est pourquoi moi je dis toujours qu'il faut demander à Dieu. La seule personne qu'il faut demander dans cette vie-là, c'est Dieu.
0: D'accord.
1: Donc, quand on demande quelque chose à une divinité, quand tu demandes à Dieu, même si tu ne le satisfais pas, ça ne lui dit absolument rien.
0: D'accord.
1: Mais quand tu demandes à une divinité autre que Dieu, le retour est là. Tu dois faire les sacrifices qui vont en découler.
0: Qui vont avec.
1: Maintenant, peut-être, ses parents, il faut aller leur poser la question.
0: La question, voir de quoi
1: ils n'ont pas pu demander à une divinité. Et finalement, il y a des sacrifices à faire qu'ils n'ont pas fait.
0: D'accord.
1: Et là aussi, ça peut agir sur l'enfant. Si c'est ça, vraiment, je suis désolé pour les conseils que j'ai donnés jusque-là.
0: Très bien. Et là, merci beaucoup. On va prendre un
1: dernier. Merci beaucoup, ma soeur. Qu'Allah te
0: bénisse. Merci. Amen. Merci beaucoup. Auditeur en ligne, bonsoir.
2: Bonsoir, madame Edidi.
0: Oui, comment allez-vous?
2: Je vais bien, merci.
0: Monsieur Ezi?
2: Oui, c'est monsieur Ezi.
0: Je vais vous laisser y aller parce que Razak me fait dire la main, donc je vous laisse aller pour qu'on puisse profiter de vos conseils largement. Je vous écoute, monsieur Ezi.
2: Je voudrais vous dire bonsoir, Edi, bonsoir, Razak. Je dis bonsoir à monsieur Tonibo.
0: Merci beaucoup, merci à vous. Merci.
2: Je fais même ces interventions.
0: Très bien. Très bien.
2: Ouais.
0: Est-ce que, à votre avis, je vais vous demander rapidement quand même, enfant ou chez nous, on parle du Djoto, est-ce que vous pensez que cliniquement, on peut dire qu'un enfant peut naître avec des tares de crime?
2: Bon, moi, ce que je dis, ça, c'est à la maison qu'on observe ça, et dans son environnement scolaire, à l'école, comment ça se passe. Parce que si on peut aller un peu à ce niveau-là, ça pourrait peut-être nous aider.
0: C'est
2: à la maison. Puis s'il n'a que 12 ans, c'est celui qui va à l'école.
0: C'est ça, c'est ça.
2: Mais à l'école, comment est-ce qu'il se comporte
0: avec les camarades?
2: Voilà.
0: D'accord.
2: Donc, en plus, se rapprocher aussi de ses enseignants.
0: De ses enseignants pour voir comment ça se passe de l'autre côté.
2: Passe là-bas. Parce qu'il y a aussi le modèle familial parfois qui agit sur les enfants.
0: Sur les enfants.
2: Oui, il y a le modèle familial qui agit, l'absence d'empathie et tout ça. Il y a beaucoup de choses. Mais
0: tout si
2: à l'école, déjà... À l'école, peut-être celui-là, il fait ça à la maison, mais à l'école, il est
0: un toutou, qui sait. Tout à fait, tout à fait. On va suivre ça, on va poursuivre ça. Monsieur Zy, merci beaucoup, merci d'être intervenu.
2: Merci.
0: Nous vous souhaitons une bonne soirée, bon courage à vous. Bonsoir Bip Radio. Alors moi, je vais dire à madame de laisser tout à Dieu. Rien n'est impossible à Dieu. L'enfant changera un jour au nom de Dieu. C'était Da, Jacques. Depuis Gomé-Sota dans la commune d'Apromisrété. Et c'est sur ça que ce soir nous finissons Confidence. Merci à vous, chers auditeurs, d'avoir été très nombreux à réagir ce soir sur cette histoire qui, il faut le dire, nous a tous profondément marqués quand même. Le cas du jeune Ethan soulève beaucoup de questions, de peurs, mais aussi une réalité qu'il ne faut jamais ignorer. Derrière certains comportements inquiétants chez un enfant peuvent se cacher une souffrance, un trouble, un appel silencieux qu'il est important de prendre au sérieux afin qu'il ne soit jamais trop tard. Au fil de cette émission, beaucoup d'entre vous ont insisté sur l'importance du dialogue, parler avec l'enfant, de l'accompagnement psychologique aussi et surtout de la vigilance des parents. Car aimer son enfant, c'est aussi savoir reconnaître quand il a besoin d'aide. Alors, merci pour votre fidélité. Nous espérons que nous aurons aidé la maman d'Ethan quand même. Merci pour vos sensibilités, vos témoignages et surtout pour votre sincérité. Prenez soin de vous et à bientôt sur Bip Radio.

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0: 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Il est 23h.
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0: 24h au Bénin, la rédaction de Bip Radio vous propose le résumé des faits marquants de l'actualité du jour.
2: Le président élu du Bénin, Romuald Wadaï, va finalement prêter serment le 24 mai 2026 au Palais des Congrès de Cotonou. Contrairement à la tradition, la cérémonie ne se tiendra pas à Porto Novo en raison des travaux de réhabilitation du stade Charles de Gaulle, habituel cadre de l'événement. Les travaux ayant démarré récemment, après un retard dans les études, le gouvernement réuni en Conseil des ministres ce mercredi a décidé de délocaliser la cérémonie à Cotonou. Autre décision importante prise ce mercredi par l'exécutif, la réhabilitation prochaine de la voie reliant le carrefour à Djaha au carrefour Fédrosé-Plage, long de 2,35 km. Ce tronçon fortement dégradé verra ses pavés remplacés par du goudron. Les travaux prévoient également la reconfiguration des carrefours à Djaha et Fédrosé-Plage fin pavé afin de fluidifier la circulation et renforcer la sécurité des usagers. Un éclairage public et plusieurs équipements de sécurité seront aussi installés. Une annonce saluée par plusieurs usagers rencontrés cet après-midi par Bip Radio. On les écoute.
3: C'est une bonne nouvelle. Les difficultés sont trop. Dans les rues, à côté, il y a du goudron. Mais le pavé en quittant, fin pavé, vers Kounissou, ou vers aller à Djara, là, vraiment, vraiment, nous les hommes, là, on souffre beaucoup parce que le pavé est déjà dégradé d'abord. Donc, il faut que le gouvernement aille vite et que les travaux commencent très bientôt.
4: C'est très bien parce que d'abord, s'il pleut, nous avons des difficultés à passer. Les pavés ne sont pas bien faits. On est obligé de passer de gauche à droite pour pouvoir traverser la voie. Donc, c'est très important de refaire cette voie.
5: Les pavés ne sont pas alignés, bien alignés et tout. Donc, si le gouvernement décidera de faire ces travaux, c'est vraiment, vraiment gêné puisqu'il y a beaucoup de trafic et de commerce.
6: La voie pavée, nous savons que quand vous conduisez, il y a les secousses qui agissent sur les motos. Quand tu es en voiture aussi, on sait que ça abîme les pièces des motos et voitures aussi. Dès lors, on a toujours préféré le goudron par rapport au pavé.
2: Le Conseil des ministres de ce mercredi 13 mai 2026 est le tout dernier du gouvernement de la rupture. Une séance présidée par le chef de l'État sortant, Patrice Talon, en présence de son successeur, Romuald Wadaï. L'occasion pour le président Patrice Talon de remercier et féliciter les membres du gouvernement pour le travail accompli durant ces 10 années à la tête du pays. On l'écoute.
7: Comme nous avons vidé la plupart des dossiers urgents que nous avons les uns et les autres estimés nécessaires d'être vidés avant l'apparition de charges, ce que nous venons de terminer, j'ai estimé que le moment est indiqué pour féliciter et remercier les uns et les autres de ce que nous avons fait ensemble pendant tant d'années. Je voudrais surtout vous exprimer ma fierté, ma reconnaissance pour l'honneur que j'ai eu à servir le Bénin avec vous, avec beaucoup de passion, beaucoup d'engagement, beaucoup de foi. Le chemin n'a pas été facile, les défis étaient énormes, parfois même titanesques. Mais nous avons donné le meilleur de nous-mêmes, chacun donne le meilleur de lui-même. Nous sommes arrivés un peu épuisés. Et le peuple béninois a témoigné sa reconnaissance d'une certaine manière.
2: Autre actualité marquante, cette distinction obtenue par le chef cuisinier béninois Delphin Agbitogan. Il figure désormais dans le classement Forbes Afrique 2026 des 30 jeunes Africains de moins de 30 ans les plus influents du continent africain. Cette reconnaissance intervient quelques mois après son marathon culinaire de 26 jours destiné à promouvoir la cuisine africaine, notamment celle du Bénin. Il revient sur cette distinction au micro de Bip Radio.
8: Juste à travers le Guinness World Record qu'on avait organisé, c'est ça qui nous a permis d'avoir ce classement-là. Parce qu'ils ont vu la chaleur de la population, ils ont vu la performance que je me suis donnée et l'excellence qu'on s'est aussi donnée pour ce Guinness World Record-là. Donc c'est ce qui nous a donné ce classement pour le top 30 de 30. Déjà là, je suis content, très heureux, je suis en train de me réjouir. C'est une grande fierté qu'au moins un Béninois soit classé parmi les top 30 hommes des 30 de Fort d'Afrique. C'est une joie pour tous ceux qui m'avaient accompagné pour le marathon de cuisine le plus long du monde. Par rapport au Guinness World Record, c'est pas encore fait, ça prend du temps parce que c'est 26 jours de cuisine non-stop. Ce qui veut dire que c'est une vidéo de 24 fois 26. Donc, ils vont prendre le temps de bien analyser et de vérifier si les règles sont bien respectées. Pour le moment, nous n'avons pas encore eu de coup par rapport à ça. C'est toujours en homologue. Ça peut prendre 6 mois, 3 mois, 1 an, 1 an et demi. Ça dépend de vérifier, vérifier, revérifier avant de pouvoir se prononcer, d'après ce qu'ils nous ont dit.
2: Dans l'actualité internationale, plusieurs pays et gouvernements africains et la France se sont retrouvés les 11 et 12 mai 2026 à Nairobi au Kenya pour le sommet Afrique-France appelé Africa Forward. Ceci pour discuter de l'avenir des relations entre l'Afrique et la France. Le président français Emmanuel Macron a insisté sur une coopération plus équilibrée et a annoncé de futurs investissements. L'analyste béninois Régis Rompé donne son point de vue sur ces échanges.
9: Le président français, dans ses relations avec les pays africains, se rend compte, je dirais, donc, de l'importance donc, du poids économique, du poids stratégique et du poids diplomatique donc, des pays africains. Et que là-dessus, son propos, effectivement, n'est que pertinent et tombe, je dirais, sous l'effet de la raison économique, du pragmatisme politique et diplomatique. En prenant la question avec une hauteur de vue, l'idée, effectivement, que le continent africain, désormais, devrait, de corps à corps, travailler avec l'Europe, c'est ce que moi j'ai compris, et non pas forcément avoir une relation, je dirais, unilatérale, que tout un continent, je dirais, 54 pays, ait une relation suivie et privilégiée avec la France. Pour moi, aujourd'hui, cela apparaît comme totalement utopique. Le véritable sujet pour moi, ou le véritable enjeu, c'est que le continent africain doit, une fois encore, prendre à tâche de façon, je dirais, quasi forcenée, quasi charnelle avec le continent européen, avec le continent américain, avec le continent asiatique, parce qu'il y a des doléances, je dirais, qui traversent tous les continents. La décision économique la plus forte a été les investissements de 23 milliards, effectivement 14 milliards pour la France, 9 milliards pour des acteurs africains, des investisseurs africains. Oui, je trouve ça, c'est très intéressant. C'est un début qui est louable à condition que les ressources effectivement soient transférées et que, effectivement, la question de l'employabilité, la question du devenir africain soit traité au même niveau d'exigence que tous les sujets.
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2: Dans la page invitée de ce soir, nous recevons Codelaine Gbedenoukoun, juriste béninoise et actrice de la société civile. Elle fait partie de la délégation béninoise au sommet Africa Forward tenu les 11 et 12 mai à Nairobi, au Kenya. Dans cet entretien que vous allez suivre, elle nous livre son analyse des conclusions issues de cette rencontre au micro de Christelle Rompati.
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10: Je suis Godline Agbidinoukoun, je suis juriste et activiste de la société civile. Je fais partie de la délégation du Bénin à Nairobi au Kenya pour ce qui est du sommet Afrique-France.
2: Quelle est l'architecture de ce sommet organisé à Nairobi?
10: On a connu une première journée avec une session dénommée Future Makers avec les présidents Emmanuel Macron et William Ruto du Kenya. À cette occasion, ça a été le moment de discuter, d'échanger avec la jeunesse africaine. Ensuite, il y a eu plusieurs sessions sur les questions de restitution des trésors royaux vers l'Afrique. Il y a eu ensuite des sessions sur l'énergie, le sport et bien d'autres. Et il y a eu en parallèle le forum des affaires. Et donc, à ce moment, les entrepreneurs, les entreprises africaines se sont mises en valeur, si on peut le dire ainsi. Et pour revenir à la session Future Makers, qui était une session phare de ce sommet, les jeunes Africains ont exposé leurs attentes au président africain, représenté par le président William Ruto, et leurs attentes également au président de la France, Emmanuel Macron, notamment dans le champ de l'entrepreneuriat. Parlant de décision, juste après la rencontre avec les jeunes, les chefs d'État se sont rencontrés le 12 mai à Nairobi pour échanger. Ce qu'il faut noter, on part vers un changement de narratif, on part vers une reconstruction de l'histoire de l'Afrique parce que, comme l'a dit le président Emmanuel Macron, ce sont les gagnants, les vainqueurs qui écrivent l'histoire. Maintenant plus que jamais, l'Afrique doit se réapproprier son histoire, l'assumer, changer le narratif qui aujourd'hui pèse sur ses épaules. On en est venu à un accord tout simple. simple, c'est que l'Afrique aujourd'hui n'a plus besoin d'aide, mais a besoin d'investisseurs, a besoin d'investissements pour se développer. Donc on part sur une base de partenariat d'égal à égal.
2: En ce qui concerne le Bénin, quels sont les sujets abordés ?
10: Pour ce qui est du Bénin, du Nation Branding, que le Bénin affiche, qui est remarqué par tous, et le président Macron est revenu là-dessus, parlant de la déconstruction des stéréotypes autour de la culture vaudou. Aujourd'hui, le Bénin qui est regardé d'un autre œil, d'un autre regard vu de l'extérieur, beaucoup d'appréciation pour le Bénin. Ça a été beaucoup, vraiment beaucoup de compliments pour tout ce que le Bénin est en train d'accomplir.
2: Le président français parle de partenariat gagnant-gagnant au cours de ce sommet. Quelle lecture peut-on faire de ses propos ?
10: On espère que ces propos qui sont tenus, ces engagements, si on peut le dire ainsi, qui sont en train maintenant d'être pris, ne resteront pas dans le cadre simplement de changement de narratif, mais qu'on va réellement vers la création d'un espace où l'Afrique a toute sa place et vient à la table de discussion, de négociation, dans une posture d'égal à égal avec, j'ai envie de dire, l'Europe et en particulier avec le partenaire qu'est la France. Les discussions donnent quand même le ton d'un futur où on entre dans une interdépendance choisie et j'espère que cela va réellement se concrétiser pour le plus grand bonheur des peuples africains.
2: Godline Agbidinoukoun, vous êtes à ce sommet en tant que participante. Quelle expérience gardez-vous de cette rencontre et quelles sont vos appréciations ?
10: Très belle expérience. Il faut dire que je suis venue un peu plus tôt parce que je devais prendre part aux activités pré-sommet, notamment le pavillon de la création et de l'innovation sociale, parce qu'il faut rappeler que le sommet qui précède celui-ci, le sommet Afrique France qui précède celui-ci, c'est le sommet de Montpellier de 2021, qui, à l'occasion, a eu des livrables sur lesquels j'ai travaillé par la suite depuis 2024, notamment le Forum Notre Futur que j'ai co-construit au sein du comité éditorial avec l'ambassade de France au Bénin et l'Institut français de Paris. Et donc, ce sont ces travaux abattus pour le compte des livrables issus du sommet Afrique France de 2021 qui m'ont valu aujourd'hui cette sélection pour participer non seulement au sommet, mais aussi aux activités pré-sommet. Et donc, à l'occasion des activités pré-sommet, j'ai présenté un peu l'impact local qu'a eu ce forum, ce qu'on a appelé le Forum Notre Futur, parce qu'il s'est déroulé dans plusieurs États africains avant de connaître son épilogue au Brésil. Les jeunes Africains aujourd'hui ont compris qu'ils ont une totale et entière responsabilité à prendre dans la construction du destin commun qui est le nôtre.
2: Merci beaucoup, Godline Agbidinoukoun.
10: Merci.
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11: Vous êtes à l'écoute de Bip Radio. Nous parlons aujourd'hui des motos électriques qui deviennent de plus en plus présentes sur le territoire national. Beaucoup d'usagers se plaignent du fait que ces engins passent inaperçus. En circulation, par exemple, il est souvent difficile de les entendre venir. Éric Dayonville, vous êtes un habitué des lieux. Qu'est-ce que vous en pensez?
12: Oui, et merci beaucoup, monsieur le journaliste. Et je pense que c'est une réalité. Quand on est dans la circulation, ces motos, d'abord, les motos électriques nous ont déjà envahis. Il y a tellement de motos était dans la circulation que les motos simples. Et effectivement, leur dépassement ne reflète en rien. C'est des motos qui te dépassent sans que tu ne t'en rendes compte. Il faut qu'on puisse demander aux conducteurs de ces motos, en voulant faire un dépassement, de tout faire pour avertir l'usager qu'on veut dépasser. Parce que c'est des motos silencieuses et qui évoluent sans bruit. C'est déjà un danger dans la circulation. L'usager qui est avec toi doit être au courant de tes mouvements, doit savoir que tu es à côté, que tu circules avec lui. Donc, il faut que ces conducteurs puissent adapter la conduite par rapport à la moto. Il faut qu'ils puissent signaler leur position. Ce n'est pas une moto qui crie, qu'on peut entendre de loin. Donc, il faut que leur système de klaxon puisse mettre ça en contribution pour qu'à chaque fois, quand ils veulent faire un dépassement ou bien quand ils veulent circuler avec les autres usagers, qu'on puisse les reconnaître, qu'on puisse savoir qu'ils sont présents, qu'ils sont là, et puis que les autres usagers puissent tenir compte d'eux dans leur mouvement, dans leur changement de direction.
11: Mais on constate également que parmi ces motos électriques-là, il y a des petits et des grands formats. Où est-ce que ces grands formats-là doivent circuler?
12: Quand on prend le cours de la route, on dit souvent que les deux roues doivent prendre par la piste cyclable. Quand il n'y a pas de piste cyclable, les deux roues doivent prendre par l'extrême droite. Ça, c'est pour les deux roues.
11: Les deux roues.
12: Quand vous prenez les motos électriques, c'est la même chose que les autres motos. Il n'y a pas de différence. La différence qui est là, l'autre est électrique et l'autre utilise le carburant, de l'essence.
11: Oui.
12: Donc, cela veut dire que là où passent les motos qui utilisent du carburant, essence, c'est là où les motos électriques aussi doivent passer. Il n'y a pas de différence. On ne peut pas leur dire de passer sur la chaussée avec les autres véhicules. Non, ces motos, ils sont à deux roues. Donc, ils doivent passer par là. Donc, il faut que je rappelle à ces conducteurs qu'ils n'ont pas plus de priorité que les autres motos. Là où les autres motos passent, c'est là où eux-mêmes doivent passer pour éviter les accidents.
11: Les accidents de la circulation. Merci beaucoup, M. Eric Dayonvi. Je rappelle que vous êtes du Centre national de sécurité routière.
12: Merci beaucoup.
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soy un employé duende. En traduction littérale, on peut dire je mange le travail que j'ai appris. Est-ce qu'on mange le travail? C'est tout simplement pour signifier qu'il jouit du métier qu'il a appris. Je jouis des revenus du métier que j'ai appris. Voilà. Je crois que c'est déjà un appel à tous les auditeurs, à tout citoyen, à tout individu, que c'est le travail qui nourrit l'homme. L'homme doit se nourrir des fruits de sa sueur. Donc c'est à la sueur de votre front que vous pouvez gagner votre pain. Mais nous non sommes continués. Je n'envie pas la situation des autres. Je ne convoite pas les autres. Ce que les autres ont, leur bien, ne m'intéresse pas. Je ne m'intéresse pas à leur bien. Mais je me défends pour affirmer mon existence, pour affirmer ma dignité, pour affirmer ma personne humaine. Mais nous non sommes continués. Je ne dois pas convoiter la situation des autres. Je dois aussi travailler et jouir du fruit de mes travaux, de mon travail.

Sintawe Ino. En traduction littérale, on peut dire que c'est le bâton que tu détiens, que tu peux utiliser pour tuer le serpent. Je lis à travers cette expression le contentement. Il faut se contenter de ce que l'on a. C'est vrai, l'homme dans la vie doit développer des ambitions. Sinon, s'il ne développe pas d'ambition, il ne peut pas évoluer. Il n'ira pas s'asseoir pour dire « qui est l'un d'eux ?» Et que Pimi, bon, il faut et moi, à l'époque, on l'obé, mais je dis, j'en ai un et mi de et que Pimi, si tu vas t'asseoir pour cultiver la suffisance, c'est-à-dire, je veux faire une différence entre l'esprit de suffisance et l'esprit de contentement. Le contentement vous évite l'ambition démesurée et vous lance au quotidien le défi de vous débattre, puisque la vie est un combat. Il faut combattre quotidiennement contre la vie pour réussir. Nous sommes d'accord. Maintenant, la culture de la suffisance frise l'orgueil en l'homme et il faut éviter la culture de la suffisance aussi parce que l'esprit de suffisance vous met au-dessus de tout le monde et là, cela vous met hors du social. Vous ne respectez pas les normes de la société. Vous brimez tout le monde sur votre passage.

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C'est la façon dont vous vous débattez, dont tu te défends dans la vie qui donne de toi un témoignage. Et si tu dois même demander des aides en don ou en prêt, lorsque tu ne fais rien, le donateur n'est pas motivé. Lorsque vous avez des difficultés, par exemple, vous vous rapprochez de quelqu'un pour demander un prêt ou bien un don, votre témoignage dit, oh, le garçon là, il se débat bien. Cette fille là ne se repose pas, hein, il se défend. Ça veut dire que si je lui prête le montant d'argent dont il a besoin, il pourra me restituer cela. Il pourra me le payer et cette confiance motive le donateur ou le prêteur à vous accompagner dans vos difficultés. Mais lorsque vous dormez, vous ne faites rien, vous ne

Je vais commencer par féliciter ce doyen de la musique béninoise, ce papa, ce père, et inviter la jeunesse de la musique à tirer des leçons de leur production, parce que c'est de la musique très douce, de la musique qui caresse, de la musique qui fortifie. La simple leçon que moi je vois qu'on peut tirer, c'est qu'il faut travailler. Le travail fait l'homme. Le travail fait l'homme, c'est tout. Je n'ai pas autre commentaire à faire. Qui ne fait rien n'a rien. Ouais, donc, il faut travailler. Le travail assure, bon, l'indépendance, comme dire.

0: 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Il est minuit.
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0: 24 heures au Bénin, la rédaction de Bip Radio vous propose le résumé des faits marquants de l'actualité du jour.
2: Le président élu du Bénin, Romuald Wadaï, va finalement prêter serment le 24 mai 2026 au Palais des Congrès de Cotonou. Contrairement à la tradition, la cérémonie ne se tiendra pas à Porto Novo en raison des travaux de réhabilitation du stade Charles de Gaulle, habituel cadre de l'événement. Les travaux ayant démarré récemment, après un retard dans les études, le gouvernement réuni en Conseil des ministres ce mercredi a décidé de délocaliser la cérémonie à Cotonou. Autre décision importante prise ce mercredi par l'exécutif, la réhabilitation prochaine de la voie reliant le carrefour à Diaha au carrefour Fédrosé-Plage, long de 2,35 km, ce tronçon fortement dégradé verra ses pavés remplacés par du goudron. Les travaux prévoient également la reconfiguration des carrefours à Diaha et Fédrosé-Plage fin pavé afin de fluidifier la circulation et renforcer la sécurité des usagers. Un éclairage public et plusieurs équipements de sécurité seront aussi installés. Une annonce saluée par plusieurs usagers rencontrés cet après-midi par Bip Radio. On les écoute.
3: C'est une bonne nouvelle. Les difficultés sont trop. Dans les rues, à côté, il y a du goudron. Mais le pavé en quittant, fin pavé, vers Kouenoussou ou bien vers aller à Diaha, là, vraiment, nous les aimons là, on souffre beaucoup parce que le pavé est déjà dégradé d'abord. Donc, il faut que le gouvernement aille vite et que les travaux commencent très bientôt.
4: C'est très bien parce que d'abord, s'il pleut, nous avons des difficultés à passer. Les pavés ne sont pas bien faits. On est obligé de passer de gauche à droite pour pouvoir traverser la voie. Donc, c'est très important de refaire cette voie.
5: Les pavés ne sont pas alignés, bien alignés et tout. Donc, si le gouvernement décide de faire ces travaux, c'est vraiment, vraiment gênant puisqu'il y a beaucoup de trafic et de commerce.
6: La voie pavée, nous savons que quand vous conduisez, il y a les secousses qui agissent sur les motos. Quand tu es en voiture aussi, on sait que ça abîme les pièces des motos et voitures aussi. Dès lors, on a toujours préféré le goudron par rapport au pavé.
2: Le Conseil des ministres de ce mercredi 13 mai 2026 est le tout dernier du gouvernement de la rupture. Une séance présidée par le chef de l'État sortant, Patrice Talon, en présence de son successeur, Romuald Wadaï. L'occasion pour le président Patrice Talon de remercier et féliciter les membres du gouvernement pour le travail accompli durant ces 10 années à la tête du pays. On l'écoute.
7: Comme nous avons vidé la plupart des dossiers urgents que nous avons les uns et les autres estimés nécessaires d'être vidés avant l'apparition de charges, ce que nous venons de terminer, j'ai estimé que le moment est indiqué pour féliciter et remercier les uns et les autres de ce que nous avons fait ensemble pendant tant d'années. Je voudrais surtout vous exprimer ma fierté, ma reconnaissance pour l'honneur que j'ai eu à servir le Bénin avec vous, avec beaucoup de passion, beaucoup d'engagement, beaucoup de foi. Le chemin n'a pas été facile, les défis étaient énormes, parfois même titanesques. Mais nous avons donné le meilleur de nous-mêmes, chacun a donné le meilleur de lui-même. Nous sommes arrivés un peu épuisés. Et le peuple béninois a témoigné sa reconnaissance d'une certaine manière.
2: Autre actualité marquante, cette distinction obtenue par le chef cuisinier béninois Delphin Agbitogan. Il figure désormais dans le classement Forbes africain 2026 des 30 jeunes Africains de moins de 30 ans les plus influents du continent africain. Cette reconnaissance intervient quelques mois après son marathon culinaire de 26 jours destiné à promouvoir la cuisine africaine, notamment celle du Bénin. Il revient sur cette distinction au micro de Bip Radio.
8: Juste à travers le Guinness World Record qu'on avait organisé, c'est ça qui nous a permis d'avoir ce classement-là. Parce qu'ils ont vu la chaleur de la population, ils ont vu la performance que je me suis donnée et l'excellence qu'on s'est aussi donnée pour ce Guinness World Record-là. Donc c'est ce qui nous a donné ce classement pour le top 30, under 30. Déjà là, je suis content, très heureux. Je suis en train de me réjouir. C'est une grande fierté qu'au moins un Béninois soit classé parmi les top 30 hommes des 30 de Fort-Afrique. C'est une joie pour tous ceux qui m'avaient accompagné pour le marathon de cuisine le plus long du monde. Par rapport au Guinness World Record, c'est pas encore fait, ça prend du temps parce que c'est 26 jours de cuisine non-stop de cuisine, ce qui veut dire que c'est une vidéo de 24 fois 26. Donc ils vont prendre le temps de bien analyser et de vérifier si les règles sont bien respectées. Pour le moment, nous n'avons pas encore eu de coup par rapport à ça, c'est toujours en homologue. Ça peut prendre 6 mois, 3 mois, 1 an, 1 an, ça dépend. Vérifier avant de pouvoir se prononcer, d'après ce qu'ils nous ont dit.
2: Dans l'actualité internationale, plusieurs pays et gouvernements africains et la France se sont retrouvés les 11 et 12 mai 2026 à Nairobi au Kenya pour le sommet Afrique-France appelé Africa Forward. Ceci pour discuter de l'avenir des relations entre l'Afrique et la France. Le président français Emmanuel Macron a insisté sur une coopération plus équilibrée et a annoncé de futurs investissements. L'analyste béninois Régis Rompé donne son point de vue sur ces échanges.
9: Le président français, dans ses relations avec les pays africains, se rend compte, je dirais, donc, de l'importance, donc, du poids économique, du poids stratégique et du poids diplomatique, donc, des pays africains. Et que là-dessus, son propos, effectivement, n'est que pertinent et tombe, je dirais, sous l'effet de la raison économique, du pragmatisme politique et diplomatique. En prenant la question avec une hauteur de vue, l'idée, effectivement, que le continent africain, désormais, devrait, de corps à corps, travailler avec l'Europe, c'est ce que moi j'ai compris, et non pas forcément avoir une relation, je dirais, unilatérale, que tout un continent, je dirais, 54 pays, ait une relation suivie et privilégiée avec la France. Pour moi, aujourd'hui, cela apparaît comme totalement utopique. Le véritable sujet pour moi, ou le véritable enjeu, c'est que le continent africain doit, une fois encore, prendre attache de façon, je dirais, quasi forcenée, quasi charnelle avec le continent européen, avec le continent américain, avec le continent asiatique, parce qu'il y a des doléances, je dirais, qui traversent tous les continents. La décision économique la plus forte a été les investissements de 23 milliards, effectivement 14 milliards pour la France, 9 milliards pour des acteurs africains, des investisseurs africains. Oui, je trouve ça, c'est très intéressant. C'est un début qui est louable à condition que les ressources, effectivement, soient transférées et que, effectivement, la question de l'employabilité, la question du devenir africain soit traitée au même niveau d'exigence que tous les sujets.
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2: Dans la page invitée de ce soir, nous recevons Codelaine Gbedenoukoun, juriste béninoise et actrice de la société civile. Elle fait partie de la délégation béninoise au sommet Africa Forward tenu les 11 et 12 mai à Nairobi, au Kenya. Dans cet entretien que vous allez suivre, elle nous livre son analyse des conclusions issues de cette rencontre au micro de Christelle Mpati.
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10: Je suis Godline Agbidinoukoun, je suis juriste et activiste de la société civile. Je fais partie de la délégation du Bénin à Nairobi au Kenya pour ce qui est du sommet Afrique-France.
2: Quelle est l'architecture de ce sommet organisé à Nairobi?
10: On a connu une première journée avec une session dénommée Future Makers avec les présidents Emmanuel Macron et William Ruto du Kenya. À cette occasion, ça a été le moment de discuter, d'échanger avec la jeunesse africaine. Ensuite, il y a eu plusieurs sessions sur les questions de restitution des trésors royaux vers l'Afrique. Il y a eu ensuite des sessions sur l'énergie, le sport et bien d'autres. Et il y a eu en parallèle le forum des affaires. Et donc, à ce moment, les entrepreneurs, les entreprises africaines se sont mises en valeur, si on peut le dire ainsi. Et pour revenir à la session Future Makers, qui était une session phare de ce sommet, les jeunes Africains ont exposé leurs attentes au président africain, représenté par le président William Ruto, et leurs attentes également au président de la France, Emmanuel Macron, notamment dans le champ de l'entrepreneuriat, parlant de décision. Juste après la rencontre avec les jeunes, les chefs d'État se sont rencontrés le 12 mai à Nairobi pour échanger. Ce qu'il faut noter, on part vers un changement de narratif, on part vers une reconstruction de l'histoire de l'Afrique parce que, comme l'a dit le président Emmanuel Macron, ce sont les gagnants, les vainqueurs qui écrivent l'histoire. Maintenant plus que jamais, l'Afrique doit se réapproprier son histoire, la assumer, changer le narratif qui aujourd'hui pèse sur ses épaules. On en est venu à un accord tout simple, c'est que l'Afrique aujourd'hui n'a plus besoin d'aide, mais a besoin d'investisseurs, a besoin d'investissements pour se développer. Donc on part sur une base de partenariat d'égal à égal.
2: En ce qui concerne le Bénin, quels sont les sujets abordés ?
10: Pour ce qui est du Bénin, du national branding, que le Bénin affiche, qui est remarqué par tous, et le président Macron est revenu là-dessus, parlant de la déconstruction des stéréotypes autour de la culture vaudou. Aujourd'hui, le Bénin qui est regardé d'un autre œil, d'un autre regard vu de l'extérieur, beaucoup d'appréciation pour le Bénin. Ça a été beaucoup, vraiment beaucoup de compliments pour tout ce que le Bénin est en train d'accomplir.
2: Le président français parle de partenariat gagnant-gagnant au cours de ce sommet. Quelle lecture peut-on faire de ses propos ?
10: On espère que ces propos qui sont tenus, ces engagements, si on peut le dire ainsi, qui sont en train maintenant d'être pris, ne resteront pas dans le cadre simplement d'un changement de narratif, mais qu'on va réellement vers la création d'un espace où l'Afrique a toute sa place et vient à la table de discussion, de négociation, dans une posture d'égal à égal avec, j'ai envie de dire, l'Europe et en particulier avec le partenaire qu'est la France. Les discussions donnent quand même le ton de futur où on entre dans une interdépendance choisie et j'espère que cela va réellement se concrétiser pour le plus grand bonheur des peuples africains.
2: Godline Agbidinoukoum, vous êtes à ce sommet en tant que participante. Quelle expérience gardez-vous de cette rencontre et quelles sont vos appréciations ?
10: Très belle expérience. Il faut dire que je suis venue un peu plus tôt parce que je devais prendre part aux activités pré-sommet, notamment le pavillon de la création et de l'innovation sociale, parce qu'il faut rappeler que le sommet qui précède celui-ci, le sommet Afrique-France qui précède celui-ci, c'est le sommet de Montpellier de 2021 qui, à l'occasion, a eu des livrables sur lesquels j'ai travaillé par la suite depuis 2024, notamment le forum Notre Futur que j'ai co-construit au sein du comité éditorial avec l'ambassade de France au Bénin et l'Institut français de Paris. Et donc, ce sont ces travaux abattus pour le compte des livrables issus du sommet Afrique-France de 2021 qui m'ont valu aujourd'hui cette sélection pour participer non seulement au sommet, mais aussi aux activités pré-sommet. Et donc, à l'occasion des activités pré-sommet, j'ai présenté un peu l'impact local qu'a eu ce forum, ce qu'on a appelé le forum Notre Futur, parce qu'il s'est déroulé dans plusieurs États africains avant de connaître son épilogue au Brésil. Les jeunes africains aujourd'hui ont compris qu'ils ont une totale et entière responsabilité à prendre dans la construction du destin commun qui est le nôtre.
2: Merci beaucoup Godline Agbidinoukoum.
10: Merci.
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0: Il sera
1: 1 heure.
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